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2: Au début de l'année 2012, le label HVE, dit de haute valeur environnementale, était officiellement créé sous l'égide du ministère de l'Agriculture. Conçu pour préserver l'écosystème naturel des exploitations agricoles et réduire au maximum la pression sur l'environnement, ce label HVE, pour aussi vertueux qu'il puisse paraître, n'est pourtant pas exempt de critiques. Parmi elles, celle de l'Office français de la biodiversité, qui relevait fin 2020 que cette certification ne présente, dans la grande majorité des cas, aucun bénéfice environnemental. Au cours de cette même année 2020, la Cour des comptes a déploré de son côté que les différents plans consécutifs au Grenelle de l'environnement de 2007 demeurent pour l'instant très en deçà des objectifs fixés alors, notamment celui de réduire de moitié l'usage des pesticides en France à l'horizon 2018. Non seulement cet objectif n'a pas été tenu, mais l'utilisation de pesticides en France aurait même, selon la Cour des comptes, augmenté de 12% entre 2009 et 2018. 2018, c'est justement l'année où Valérie Murat et son association Alerte aux Toxiques, basée à Bordeaux, ont décidé d'envoyer 22 bouteilles de vin certifiées HVE au laboratoire Dubernet pour détecter d'éventuelles traces de pesticides dans la composition de ces vins pourtant estampillés haute valeur environnementale. La publication des résultats de ces analyses a valu à Valérie Murat et à son association une condamnation à 125 000 euros de dommages et intérêts pour dénigrement collectif suite à une action en justice portée notamment par le Comité interprofessionnel des vins de Bordeaux et près d'une vingtaine d'autres plaignants. Valérie Murat, ou quand la dénonciation des pesticides ulcère le vignoble bordelais, c'est le titre de ce nouveau numéro d'Interférence.
3: Je suis la fille d'un vigneron qui est décédé en 2012 d'un cancer bronchopulmonaire et qui a été reconnu en lien avec une exposition à l'arsenic du sodium de 1958 à 2000. J'ai engagé pour mon père, qui n'en a pas eu le temps, deux procédures judiciaires pour qu'il soit reconnu victime de l'industrie chimique et la première plainte au pénal en France pour homicide involontaire d'un vigneron qui tentait de mettre en lumière les responsabilités pénales de la firme Bayer et des services de l'État qui ont homologué pendant plus de 40 ans des produits à base d'arsenic du sodium qu'a utilisé mon père sans jamais être informé des dangers pour sa santé. Toute ma militance en fait vient de là, de ce qui lui est arrivé et de ce qui a détruit notre famille. Et quand mon père est décédé, je lui ai promis d'engager des procédures pour lui qu'il n'a pas eu le temps d'engager, parce qu'il tenait à alerter ses confrères, ses consoeurs, ses voisins, ses amis sur la dangerosité de ces produits dont on ne parlait pas. Il y a 10 ans, on n'en parlait pas comme aujourd'hui. Et j'ai engagé donc ces deux procédures. Et puis, dans les recherches que j'ai commencé à faire en 2013, j'ai commencé à rencontrer des chercheurs, à m'intéresser à certains travaux. Et j'ai très rapidement fait la connaissance de Marie-Lise Bimeran, qui est devenue ma camarade de lutte et qui, elle, avait entamé des procédures judiciaires pour son frère. Nous avions le même avocat, maître François Laforgue, à Paris. Et Marie-Lise et moi, nous avons commencé à mener des actions ensemble, ici, très spontanément, très naturellement, ça s'est fait. Et on a commencé à faire ce que nous, nous appelons des actions coup de poing. Parce qu'ici, nous sommes au royaume de l'Omerta. Le Bordelais, c'est une région dans laquelle on ne peut pas parler librement des pratiques de la bourgeoisie viticole. Elle n'y tient pas et elle fait tout pour que, au contraire, ce soit tu et que l'on ne sache pas ce qu'il y a dans une bouteille de vin et comment le vin est fabriqué et toutes les conséquences que cela comporte à la fois pour les professionnels et pour les riverains. Donc on a commencé à faire des soirées d'information, on a commencé à, par exemple, on a fait une marche blanche en 2016, qui est un acte quand même très très fondateur de la mobilisation que nous, nous avons réussi à mettre en place ici, avec d'autres collectifs, ONG, syndicats, et aussi nous avions par exemple recouvert un rond-point en allant vers le nord du Médoc, où nous avions installé 70 croix blanches symbolisant les victimes des pesticides dans les ouvriers et les ouvrières agricoles, pour tracter aussi. Donc toujours des choses très très visibles, parce que ici, les institutions de la viticulture font tout pour que, dès que quelque chose émerge, ce soit tu, on remette le couvercle de l'omerta sur la marmite qui est déjà en train de bouillir depuis longtemps. Alors c'est vrai qu'ici, depuis 10 ans avec Marie-Lise, on peut se vanter toutes les deux d'avoir mobilisé du monde. Ça, on peut pas nous l'enlever. Et on a vraiment fait émerger cette question des pesticides. Aussi beaucoup grâce aux médias. Parce que il fallait aussi que cette question, elle puisse dépasser les frontières du département et dépasser les frontières du pays. On n'est pas le seul pays en Europe ou dans le monde à utiliser des pesticides de synthèse en agriculture. Et on peut vraiment aujourd'hui, on en parlait encore avec Marie-Lise il n'y a pas longtemps, se vanter d'avoir vraiment mobilisé et fait émerger cette question. Et en 2018, nous avons pris la décision de nous mettre à faire des analyses en résidus de pesticides dans les vins. Pourquoi ? Parce que, à force d'action coup de poing, les institutions de la viticulture à ce moment-là, voyant que nous avions vraiment mobilisé du monde derrière nous, société civile, ONG, collectif, syndicat, presse, quelques politiques locaux aussi se disaient comment faire pour calmer le jeu. Et donc il y a eu en 2016 une grande année où il y avait beaucoup beaucoup d'annonces et les institutions laissaient croire à la société civile qu'on travaillait main dans la main. Et ça nous a énervé bien entendu beaucoup. Donc on a pris la décision pour créer un levier de force en plus supplémentaire et nouveau de faire des analyses. Donc en 2018, on décide de faire analyser, bien sûr on ne choisit pas les bouteilles au hasard, de faire analyser le vin de M. Farge, qui est le président du CIVB, le comité interprofessionnel des vins de Bordeaux. Et là, première bouteille, rien d'étonnant, on retrouve 16 résidus différents de pesticides de synthèse, dont 4 CMR. Et c'était ce monsieur qui, en 2016, avait dit, à grand renfort de conférences de presse, main dans la main avec la préfecture, lors d'une grande conférence qui durait 3 jours, le Bordelais sortira des pesticides. Et on s'est rendu compte avec cette analyse que ce monsieur qui faisait cette promesse, lui-même, n'était pas du tout au clair avec ça. On a ensuite fait analyser plusieurs vins du Médoc, mais chaque fois qu'on faisait les analyses, parce que ça coûte très cher, on ne dépassait pas en général 7-8 bouteilles. Parce qu'il fallait trouver au moins 250 euros par bouteille pour payer le laboratoire agréé qui les faisait. Puis les bouteilles en elles-mêmes, quand c'est des crus classés, il faut rajouter des dizaines et des centaines d'euros de plus. Et puis les expéditions aussi, parce que le laboratoire n'est pas sur Bordeaux, il est dans le département 11. On avait à chaque fois, on en avait vraiment pour notre argent, parce qu'il n'y a pas eu une seule fois où le laboratoire n'a détecté aucun résidu de pesticide. Alors pour expliquer un petit peu, parce que c'est un petit peu technique, dans les analyses de résidus de pesticides, quand on en retrouve, le laboratoire les détecte, c'est détecté à partir d'un certain seuil. Donc selon le laboratoire, on peut détecter avec des seuils très bas ou des seuils un petit peu plus hauts. Donc ça, c'est déjà une chose à savoir. Selon les laboratoires, c'est pas forcément les mêmes. Et ensuite, On peut aussi, par exemple, il peut y avoir une présence d'une substance active dans une bouteille qui n'est pas détectée par le laboratoire parce que le seuil est trop bas. Pourquoi ? Pour plusieurs raisons. D'abord, quand le vin en fermentation, la fermentation alcoolique, cela précipite les résidus qui sont dans le raisin de cuve, c'est-à-dire la vendange qui commence à être vinifiée dans le chai. Donc déjà, ça réduit. Après, il peut y avoir aussi des utilisations de décontaminants à pesticides qui permettent en fait de réduire les traces, voire de les effacer. Donc ça veut dire que si certaines substances actives ne sont pas détectées par le laboratoire, ça ne veut pas dire qu'elles n'ont pas été utilisées. Elles ont peut-être été utilisées, on n'en a pas la garantie, mais elles ont peut-être été utilisées, mais elles ont été soit réduites, soit effacées par les différentes fermentations et aussi peut-être l'utilisation de ces décontaminants à pesticides comme la zéolite, le charbon actif et le plus performant, le flot pur. Et je voudrais faire juste une petite focus sur le flot pur. Il est tellement efficace et surtout sur les pesticides cancérogènes, mutagènes, reprotoxiques, perturbateurs endocriniens et SDHI qui sont les plus dangereux sur le marché, mais il est tellement efficace sur cela que dans des webinaires qui sont à destination des professionnels de la viticulture, on conseille aux professionnels d'utiliser des pesticides CMR pour pouvoir les effacer ensuite ou réduire leur présence dans les bouteilles quand il y a des analyses grâce au flot pur. Et c'est pour ça que nous avions beaucoup mis en garde il y a 2 ans et que nous étions en train de nous dire qu'il deviendrait peut-être obsolète de faire prochainement des analyses de nouveau, parce que si le flot pur effaçait toutes les traces des résidus présents dans les bouteilles de vin, on ne pourrait plus les détecter et du coup ça permettrait à des professionnels de dire zéro résidu de pesticides, ce qui est très grave parce que cela invisibiliserait complètement la pratique professionnelle, à savoir l'utilisation de pesticides de synthèse pour produire le vin d'avril à septembre, et ça invisibiliserait aussi, et c'est le plus dangereux, l'exposition en premier lieu des ouvriers, des ouvrières agricoles et des populations riveraines. Donc les gens qui vivent, qui travaillent, qui sont là de manière fortuite près des rangs de vignes, ou bien les gens qui fréquentent les établissements publics, culturels, sportifs, les ESAT, les EHPAD, etc. Et le problème est que ici en Gironde, dans le plus grand département de France, plus de 60 000 hectares...
2: Viticole.
3: Viticole, oui. Absolument, le plus grand département viticole, vous faites bien de le préciser. Le paysage géographique est très très imbriqué dans les vignes. Ici, il y a des maisons, des établissements sportifs culturels, des écoles, qui sont très près des vignes. Parfois, les cours de récréation sont à 3 mètres, 5 mètres des premiers rangs de vignes. Et il y a quand même 132 écoles enclavées dans le Bordelais. C'est pas rien. Et ce que nous dénonçons, et ce que moi je dénonce depuis 10 ans, c'est l'utilisation de pesticides de synthèse parmi les plus dangereux pour produire des vins et qui expose en premier lieu les ouvriers et les ouvrières agricoles et en second lieu les populations riveraines. Jusqu'ici, dans le centre-ville de Bordeaux, on retrouve la présence de substances actives qui sont utilisées parfois à plus de 60 km d'ici dans des analyses d'air qui sont réalisées par ATMO, qui est une organisation qui fait des prélèvements et d'analyses de l'air. Et chaque année, les résultats d'analyse d'air de ATMO montrent la présence de pesticides qui sont utilisés parfois très loin d'ici, et à des seuils qui ne sont pas si éloignés de ceux que l'on retrouve sur les sites de prélèvement, par exemple au nord du Médoc, à Saint-Estèphe. Déjà, on retrouve les mêmes molécules là-bas et ici. Et ensuite, les seuils sont aussi pas si éloignés que ça. Et ça, c'est la preuve que tous les ans, pour produire des vins, en fait, tout le monde baigne dans des vapeurs de produits toxiques.
2: Justement, sur cette exposition, mm-hmm, à la fois des ouvriers agricoles et puis des populations qui vivent autour des exploitations, mais même un petit peu plus loin, vous, votre père était viticulteur, mm-hmm, et à quel moment cette question des pesticides, avant même qu'il en soit malade, à quel moment cette question des pesticides finalement interpelle peut-être votre esprit, le sien, à partir de quand vous vous posez des questions là-dessus ?
3: Quand mon père tombe malade. Parce que toute sa carrière, mon père a été... D'abord, il a fait un bac viticulture. Il aurait eu 80 ans à la fin de l'année. Hein. Donc, il faut aussi un peu replacer dans le contexte. Il a fait un bac viticulture. C'est comme ça qu'il a appris à travailler. Toute sa carrière, tous les conseillers techniques... Tout dans les chambres d'agriculture, dans les caves coopératives, parce que mes parents étaient coopérateurs avant d'être à leur compte. Tout le monde, tous les professionnels de ce secteur ont toujours conseillé à mon père d'utiliser des pesticides de synthèse pour protéger ses récoltes et en se protégeant lui, et il risquait rien. Et pendant toute sa carrière, pendant 42 ans, on lui a répété ça. Et lui, il y a cru et il a adhéré à ça. C'est comme ça qu'il a appris à travailler et il se protégeait correctement. Et pour lui, il ne prenait pas de risques. Donc le jour où il est diagnostiqué, mais surtout le jour où, 4 mois après son diagnostic, le service du professeur Brochard, le professeur Brochard, service de pathologie professionnelle à Bordeaux, lui annonce que, suite aux examens menés et à l'étude de son calendrier professionnel, il y a un lien entre exposition à l'arsenic du sodium de 58 à 2000 et que sa pathologie vient de là, et qu'elle est inscrite dans un tableau de la MSA, et qu'avec ses documents, il va pouvoir aller faire valoir ses droits. Et là, le toit de la maison lui tombe sur la tête, parce que là, il se rend compte que, même en se protégeant, en respectant toutes les règles d'usage pendant toute sa carrière, il a été exposé à un produit dont on ne l'a jamais alerté sur les dangers pour sa santé. Parce que si on l'avait alerté, mais bien entendu qu'il ne l'aurait pas utilisé. Bien entendu. Et d'ailleurs, tous les autres professionnels de la viticulture n'auraient pas non plus utilisé ce produit si on leur avait dit qu'ils pouvaient attraper un cancer, une tumeur de 15 cm d'épaisseur sur 10 de long. Forcément. Mais le problème, c'est que justement, ils n'ont jamais été alertés et que tout ce qui a été formaté dans leur tête, c'est que les pesticides, c'est une assurance récolte, que c'est comme ça qu'on travaille et que si on se protège, il n'y a pas de problème. Et ça, c'est une foutaise. Et là, ce qui a été très difficile pour mon père et qui lui a pris quand même un peu de temps, ben, c'est de digérer la pilule de ça et de l'encaisser parce que c'est extrêmement injuste. En respectant la règle, en travaillant correctement, il a été trompé, il a été dupé. Donc ça a été quelque chose de très difficile à vivre pour lui. Et puis d'autant plus qu'on lui avait annoncé qu'il avait une pathologie lourde, irréversible, et qu'il n'avait aucune chance de s'en sortir. Il était métastasé dès le départ. Donc les seules choses qu'on pouvait faire, c'était faire en sorte qu'il ne souffre pas trop, mais arrivé à un moment, il avait quand même des douleurs résistantes à la morphine. Et après la morphine, ben, il n'y a plus rien. Voilà. Et il faut le dire ça aussi, parce que les cancers de la viticulture, c'est ça. Ce sont des pathologies hyper lourdes, hyper agressives, hyper bizarres aussi, et on n'en réchappe pas. Et c'est ça qui détruit les familles, d'autant plus que pendant toute sa carrière, on a respecté la règle et qu'on a respecté les conditions d'utilisation et les précautions d'usage. Donc ça a été très difficile à vivre pour lui. Et quand il s'en est rendu compte, et qu'on avait commencé ses recherches aussi, nous, de notre côté, il s'est dit, mais c'est pas possible. Ce truc de l'usage contrôlé, là, ça va être un carnage avec les jeunes qui s'installent et qui bossent encore avec de la chimie de synthèse. Je ne peux pas me taire. Donc, lui, il a commencé à souhaiter rencontrer un avocat. Donc, François Laforgue, déjà, nous a beaucoup aidés quand il était question de faire les démarches de reconnaissance de maladie professionnelle. Car même si la maladie de mon père était inscrite dans le tableau de la MSA de 1955, donc ça c'est pareil aussi, il faut en parler, jamais une campagne de prévention, jamais une alerte sur l'arsenic du sodium, bien que la MSA, la Sécurité sociale des paysans, inscrive et crée un tableau en 1955, c'est-à-dire avant que mon père s'installe à son compte, il crée un tableau qui établit des liens entre exposition à l'arsenic du sodium et plusieurs pathologies. Qu'est-ce que ça veut dire ? Ça veut dire que la MSA sait qu'il y a un problème à cette substance et malgré ça, la MSA n'alerte jamais les bénéficiaires, les assurés dont elle est censée protéger la santé et assurer les soins. Parce que le problème, c'est que Malgré cette inscription, mon père, il a dû aussi se bagarrer contre cet organisme. Il était à la retraite, donc spontanément, il a demandé à être expertisé par un médecin de la MSA. Ça a pris un temps incroyable, mais il fallait aussi qu'il se batte contre la pathologie. Et tout le monde n'est pas comme mon père. Mon père était très bagarreur, très tenace. Lui, il avait ce caractère-là, mais tout le monde n'est pas fait comme ça. Et il y a des gens qui jettent l'éponge. Dès qu'ils apprennent qu'ils sont malades, ils ne font pas les démarches de reconnaissance de maladie professionnelle parce que c'est trop pour eux. Et on ne peut pas leur en vouloir. On ne peut pas leur en vouloir. Et donc, il y a une sorte de double peine comme ça et qui fait qu'il y a une sous-représentation aussi des pathologies professionnelles au sein de la MSA. Parce que moi, je comprends les gens qui sont atteints d'un cancer ou d'un lymphome ou d'un Parkinson et qui préfèrent concentrer leur énergie pour se bagarrer contre la maladie, qui doit déjà mobiliser beaucoup de ressources. Et quand on s'est rendu compte à quel point c'était difficile et qu'il y avait en plus ça, au bout d'un moment, mon père m'a dit mais il faut absolument voir si on ne peut pas engager une procédure judiciaire pour prévenir les autres. Voilà, parce que lui, contrairement à la majorité des paysans qui sont quand même beaucoup des taiseux et des taiseuses, hein, on ne parle pas de ses problèmes de travail, on ne parle pas de ses problèmes d'argent, on ne parle pas de ses problèmes de santé, une espèce d'orgueil comme ça mal placé. Bon, mon père, c'est quelqu'un qui parlait beaucoup. Il parlait beaucoup de sa maladie, parce que, c'est un cancer, ouais, il faut dire les choses, quoi, voilà. Hein. Et puis parler, des fois, ça fait beaucoup avancer les choses. Et moi aussi, j'en suis convaincue. Et lui, il parlait beaucoup de tout ça. Et parce qu'il voulait alerter tout le monde autour de lui, parce qu'il savait que ça allait être vraiment un carnage. Et donc, il décide de entamer des procédures judiciaires, mais malheureusement, il n'a pas eu le temps. Son état de santé s'est dégradé très brutalement en août 2012. Et il a été rapatrié, il a été interné en catastrophe, et puis rapatrié à la maison pour vivre ses derniers jours et mourir chez lui en décembre 2012.

0: Et de quand date la création de Alerte aux Toxiques ?
1: Alerte aux Toxiques a été créée en 2016. Et donc c'était l'année où nous avons fait le plus d'actions avec Marie-Lys. Et c'était l'année, peut-être que vous vous en rappelez, du cache investigation de Élise Lucet, qui est venue dans le Médoc, elle aussi, des analyses. Nous avons fait la marche blanche avec Marie-Lys, 13 jours après le cache investigation d'Élise Lucet. On avait été en relation avec les journalistes, on savait que ça allait être un électrochoc. Et Marie-Lys et moi, on se disait depuis des années, un jour on fera marcher les gens à Bordeaux contre les pesticides dans les rues de Bordeaux. Parce que ça n'est jamais arrivé, et ça, faut que ça arrive. Dans cette ville-là qui se rêve la capitale de l'onotourisme, de luxe, hein, il faut que les gens sachent. Et donc, le soir de Cache Investigation, on reçoit beaucoup de messages de gens qu'on connaît, de gens qu'on ne connaît pas, et qui nous disent « mais c'est incroyable, mais on tombe à la renverse, on tombe de notre chaise, mais tout ça pour produire des vins, mais on ne savait pas, mais... Oh » Et les gens sont très choqués. Et avec Marie-Lys, on s'envoie des messages, et on se dit « mais c'est maintenant qu'il faut la faire, la marche blanche, c'est maintenant. » Et on a organisé cette marche en 13 jours. 13 jours. Et on a réussi à mobiliser 1500 personnes. Et cette année-là, il y a eu beaucoup d'actions. Il y a eu aussi le Daïn devant la Cité du Vin.
0: Qui venait d'ouvrir, là.
1: Voilà, et qui avait été inauguré par François Hollande. Donc nous, on avait pris d'assaut la rue d'un côté, si bien que tous les journalistes et les invités officiels étaient obligés d'arriver par bateau de l'autre côté. Et à l'intérieur de la Cité du Vin, en fait, ils bloquaient l'accès de notre côté pour que les journalistes ne voient pas ce que nous étions en train de faire. Et on a fait allonger, je pense qu'on était 200 personnes au moins au sol, avec beaucoup de public autour. On a fait allonger du monde par terre pour symboliser les victimes des pesticides, les morts au sol. Et c'était très, très visuel. C'était une grande réussite. Hein. Et il y avait eu aussi, la veille au soir, pour la première illumination de la Cité du Vin, il y avait eu une illumination réalisée par un collectif de camarades militants, où ils avaient projeté Stop Pesticides avec des projos cachés en dessous, sur les murs de la Cité du Vin, pour le premier soir. Donc c'était un truc hyper visuel et impossible de passer à côté. Bien sûr, les journaux s'en saisissent, les journalistes s'en saisissent. Donc nous, de toute façon, c'est évidemment ce qu'on cherchait. Et ça a fait beaucoup de bruit localement. Et puis après, avec la bulle Internet, l'information circule très très vite. Et c'est vrai que cette année-là, en 2016, on avait fait beaucoup de choses. Et du coup, en fin d'année, moi et Marie-Lys aussi, on était en réflexion et on se disait « mais il faut qu'on crée quelque chose ici et pas qu'on soit rattaché systématiquement à d'autres associations qui ne sont pas forcément basées à Bordeaux et qui parfois ont un peu un décalage aussi parce qu'ils ne sont pas ici, parce qu'ils ne vivent pas ici, parce qu'ils ne travaillent pas ici, ne sont pas confrontés au quotidien, aux problèmes des ouvriers, des ouvrières et des riverains. » Et ils n'ont pas toutes les informations. Et donc, voilà comment est venue l'idée de fonder, pour nous, Alerte Toxique et le collectif Informé de Pesticides pour Marie-Lys, pour aussi avoir notre organisation à nous, et puis avoir...

0: écoles, des institutions bordelaises. Donc par exemple, M. Bernard Farge, qui a déjà été président du CIVB et qui est redevenu président du CIVB.
1: On rappelle ce que c'est le CIVB.
0: C'est le Comité interprofessionnel des vins de Bordeaux. Et il y a une chose importante à savoir à propos de ce comité, c'est que c'est un syndicat de professionnels à cotisation volontaire obligatoire. C'est-à-dire qu'on doit cotiser, c'est obligatoire, mais on dit que c'est volontaire. Donc tous les récoltants récoltantes doivent verser une cotisation à la hauteur de ce qu'ils récoltent. Et le CIVB est censé promouvoir le travail de ces professionnels et les produits vins de Bordeaux. C'est très représentatif, le CIVB, surtout de la viticulture de luxe, la viticulture beaucoup du Médoc, et pas vraiment des petites propriétés à taille familiale, à taille humaine. C'est plutôt la promotion d'une viticulture industrielle, et pas de petites propriétés qui vont faire de la qualité.
1: Et donc c'est plutôt les bouteilles issues de cette viticulture-là que vous choisissez d'envoyer au laboratoire, en quelque sorte.
0: On choisit des bouteilles qui appartiennent à des représentants de la filière, parce que, il y a une raison à ça aussi, c'est parce que ici, il y a une petite typicité bordelaise. Régulièrement, ces représentants se retrouvent sur les bancs des tribunaux administratifs à Bordeaux. Par exemple, je pense dernièrement au frère Medeville, qui avait été reconnu coupable et qui avait eu de lourdes amendes parce qu'ils avaient rajouté du sucre dans leur vin. Ou bien ils avaient...
1: Ce qui s'appelle la chaptalisation.
0: Exactement.
1: Et qui est interdit en France.
0: Alors, ils avaient aussi utilisé une autre méthode pour augmenter ou faire baisser le degré d'alcool, je ne sais plus. En dehors des frères Medeville, il y en a d'autres qui ont été, par exemple, reconnus coupables d'autres faits, voilà, de pratiques qui sont interdites. Et je pense à un autre représentant... qui a été président de la Fédération des Grands Vins de Bordeaux, obligé de démissionner car 11 organismes de gestion ont mis sur la table sa présidence en disant « ce n'est plus tenable, ce monsieur ne peut plus nous représenter, il vient d'être reconnu coupable par le tribunal administratif, il a triché, donc il doit démissionner ». Et ça, c'est quelque chose de très typique à Bordeaux. Et lorsque nous faisions les analyses, en général, les gens que nous choisissions, c'était des personnes qui avaient été reconnues coupables. Et ce que nous cherchions à montrer avec cela, c'était que ces institutions sont tenues par des personnes qui ont des pratiques de mafieux. Moi, ça fait 10 ans que je dis la mafia viticole bordelaise. Très souvent, des journalistes ou des interlocuteurs, des adversaires, on va dire, ils me disaient « Valérie Murat, vous exagérez ». Non, j'exagère pas. Quand on triche comme ça et qu'on est aussi censé représenter et promouvoir le travail des professionnels, c'est pas honnête. Ça s'appelle de la corruption. Donc ces choses ne sont pas acceptables. Et c'était ça que nous, on cherchait à mettre en lumière.
1: Alors le label HVE, qui a été créé sous l'égide du ministère de l'Agriculture il y a 10 ans, en 2012, vous considérez qu'il s'agit uniquement d'un label de ce qu'on appelle de greenwashing, parce que ces critères sont trop souples, beaucoup trop souples, pour pouvoir garantir une plus-value environnementale d'un point de vue agricole ?
0: Mais absolument. En fait, ce qui est vendu, c'est que... ce serait même mieux que le bio. C'est ça qui est vendu aux consommateurs qui sont mal informés et pas avertis. Parce que les consommateurs et les consommatrices amateurs, amatrices de vin, ne lisent pas les cahiers des charges. Il y a une infime minorité qui s'intéresse à ça. Ils regardent la bouteille, ils regardent les étiquettes et ils regardent ce qui est dessus. Or, déjà... on ne peut pas savoir la composition d'un vin, puisque le vin est le seul produit en France qui ne tombe pas sous le coup d'une obligation légale d'afficher sa composition. Et puis, secondement, il y a cette histoire de LMR. Si, par exemple, la LMR de l'eau que l'on boit était appliquée au vin, il n'y a même pas une bouteille sur 5 qui arriverait sur la table. Pourtant, c'est bien quelque chose qu'on boit, qu'on consomme. Mais il n'y en a pas. Et justement, voilà, pour parler du fond, c'est précisément de ça dont ils ne veulent pas parler. Ils veulent pas qu'on sache.

sachent ce qu'ils utilisent pour produire ces vins. Et HVE, c'est quelque chose qui autorise les pesticides de synthèse parmi les plus dangereux sur le marché. Les cancérogènes, les mutagènes, les reprotoxiques, les perturbateurs endocriniens, les SDHI, par exemple. Alors que, quand je vous dis haute valeur environnementale, et que vous voyez cette petite pastille, ce petit macaron avec le bosquet au loin, la forêt, un arbre, un papillon et le soleil. Mais ça évoque quelque chose dans l'imaginaire qui serait respectueux de la santé, de l'homme et de l'environnement. Mais ce n'est pas le cas dans la réalité. Et c'est ce décalage, nous, que nous souhaitions montrer et sur lequel nous souhaitions alerter les amateurs, les amatrices de vin, pas forcément informés. Nous, en fait, ce qu'on a fait, c'est utiliser notre droit d'informer. On a juste fait ça. Et donc, effectivement, rien de nouveau avec ce qu'on faisait et ce qu'on dénonce depuis 10 ans. Absolument rien de nouveau.

0: Alors, sur les dernières analyses, celles qui nous ont valu cette fameuse plainte, justement, nous avons envoyé 22 bouteilles au laboratoire. 18 issues du vignoble de Bordeaux, puisque c'est quand même ce que je connais le mieux. Je serais bien embêtée si je devais parler du vin en Australie ou au Chili. Je connais pas la viticulture australienne ou chilienne. Donc effectivement, il y a une majorité de vins de Bordeaux, 18, et il y a aussi des champagnes, et il y a aussi d'autres AOP comme du Cabardès, par exemple. On les a pas choisis au hasard. Alors il y avait deux bouteilles de champagne qui appartiennent à monsieur Henri Giraud et nous l'avions choisi parce que sur son site internet, monsieur Henri Giraud a inventé un sigle qui représente une petite main qui fait une sorte de hoquet et qui signifie zéro résidu de pesticides. Et partout sur son site internet, il se vante d'être zéro résidu de pesticides. Il est aussi souvent en train de se filmer dans des vidéos avec des célébrités en train de boire de son champagne et d'assurer qu'il n'y a pas de pesticides dedans. On a fait analyser son vin et je crois qu'il y en avait plus de 10 dans chaque bouteille, dans les deux. Et je crois qu'on était à 14 ou 16 résidus pour Monsieur Giraud. Alors l'équivalent du CIVB en champagne, c'est le CIVC. C'est un organisme très puissant aussi, très luxueux, très chatouilleux du côté de la plainte en diffamation, avec des avocats très luxueux. Et ils ne nous ont jamais inquiétés de absolument quoi que ce soit, ni M. Giraud d'ailleurs. Et ensuite, il y avait la bouteille issue de la propriété de Mme Myrène Lorgeril, qui est une énorme propriété dans le sud de la France, plutôt aussi culture industrielle.
1: Quand les résultats arrivent et que vous publiez sur le site internet d'Alerte aux Toxiques, donc les résultats, et les résultats explicités de cette étude, eh bien, qu'est-ce qui se passe à ce moment-là? Là, on est en septembre 2020.
0: Alors, le dossier de presse a été publié le 15 septembre et mis en ligne le 15 septembre 2020. Il y a eu une exclusivité dans Le Monde. Il a été un peu repris par les journalistes locaux et nationaux. Peu à l'étranger, pas beaucoup, en Europe essentiellement, je crois. Mais par contre, alors là, les insultes, les injures pleuvent très très vite dans les jours qui suivent sur le site internet de l'association, dans les commentaires, sur mes pages de réseaux sociaux Facebook et Twitter, sur mon téléphone portable, puisque mon numéro de téléphone portable est très très facilement trouvable, il est en ligne sur le site de l'association, mon adresse mail, et je suis traînée dans la boue comme ça n'est jamais arrivé. J'étais habituée à être discréditée, humiliée, décrédibilisée, invisibilisée dans ma militance depuis de nombreuses années, parce que ça fait partie du jeu quand on s'expose et qu'en plus on dénonce quelque chose qui tente d'être tu ici. Mais là, à ce point-là, c'est très très vite, on est dans une violence inouïe. Et très rapidement, nous recevons un premier courrier de mise en demeure du CIVB, nous demandant de retirer ce dossier qu'il qualifie de dénigrant pour la filière des vins de Bordeaux. On a travaillé un petit peu plus d'un an sur ces analyses. Et puis, ce n'est pas notre genre de nous laisser impressionner par de telles intimidations. Mais le courrier arrivant quand même en recommandé, on se dit « ça sent le... on vous prévient ». Et on se dit que non, on ne retirera pas ce dossier de tous les supports demandés. Et naturellement, très rapidement, je crois 15 jours après, le 26 octobre, la plainte tombe. Donc nous sommes prévenus par voie d'huissier. Alors là commence un défilé d'huissiers au siège de l'association et à mon domicile, puisque la plainte est contre l'association et aussi contre moi. Donc un balai incessant d'huissiers représentant 26 plaignants différents. Donc lorsque je suis à mon domicile, je rate les huissiers qui sont au siège de l'association à quelques kilomètres plus loin où je ne vis pas. Lorsque je suis au siège de l'association, que l'on me prévient qu'il y a des huissiers devant la porte et que j'y vais, je rate les huissiers qui sont chez moi. Et je me retrouve donc avec une boîte aux lettres pleine d'avis de passage des deux côtés. Et ça dure, ça commence le jeudi soir et ça se termine le mercredi qui suit. Et je suis harcelée sur mon lieu de travail, au téléphone, au siège de l'association, à mon domicile. Et là, je sens que la pression, là, il donne le ton. Là, ça va aller très, très fort. Attention, quoi. Et après, je suis obligée aussi de quitter mon poste de travail pour aller chercher les documents qui n'ont pas pu m'être remis en main propre. Donc ça déjà, ça montre le niveau aussi de pression des adversaires.

0: Donc on contracte aussi, bien entendu, très rapidement une convention avec un avocat. Donc nous choisissons Maître Éric Morin, qui est très connu ici, qui a gagné plusieurs procès, notamment récemment, par exemple, contre Monsieur Hubert Debois, ex-président du CIVB, propriétaire de l'Angélus, qui a été reconnu coupable parce qu'il était juge et partie. C'est-à-dire qu'il était propriétaire d'un grand cru classé, il était aussi, il siégeait dans l'organisme qui délivrait cette nomination, entre guillemets. Il a été reconnu coupable. Petite parenthèse, quand c'est Monsieur Debois qui est condamné, bon ben lui, il peut faire appel. Bon ben finalement, il l'a pas fait. Et lui, il a eu 60 000 euros de peine avec 20 000 de sursis. Ce monsieur est richissime, multimillionnaire, propriétaire de l'Angelus. Donc on voit aussi la différence de traitement de la justice quand c'est Monsieur Debois et quand c'est Alerte Toxique et Valérie Nora. Donc voilà, il y a au total 26 plaignants, donc des organisations, des institutions de la viticulture et aussi donc des représentants de la bourgeoisie viticole industrielle bordelaise, très consommatrice de pesticides et qui cherche à protéger ses petits intérêts et qui cherche surtout à éviter que l'on sache comment ils travaillent réellement, c'est-à-dire tout ce qui n'est pas affiché sur l'étiquette, et d'où vient leur économie.
1: Alors l'affaire se retrouve devant le tribunal judiciaire de Libourne, quelques mois à peine après la publication de votre étude sur votre site, hein, 3 mois à peine, et là vous êtes condamné à 125 000 euros de dommages et intérêts. Comment vous réagissez quand vous l'apprenez, Valérie Murat ?
0: Alors, c'est à la fois sans aucune surprise et à la fois quand même un coup de poing dans le ventre parce que c'en est grotesque, cette somme. La plainte, le nombre de plaignants, la démesure de ce qu'ils demandent, les bizarreries judiciaires de cette plainte aussi. Il faudra en parler. Donc c'est à la fois, voilà, il y a un côté vraiment grotesque, surtout après avoir entendu leur ligne de défense.
1: Parce que vous êtes condamné pour dénigrement
0: collectif de la filière, c'est
1: voilà,
0: ça.
1: Dénigrement collectif de la filière.
0: Voilà, en fait, ils sont allés sur le terrain du dénigrement parce que c'est une plainte en diffamation déguisée. Et depuis le début, notre avocat, Maître Morin, demande la requalification de cette plainte en diffamation. Et ils sont allés sur le terrain du dénigrement et ils ont réussi à gagner là-dessus. Et cela crée un précédent qui est gravissime parce que le dénigrement est réservé, jusqu'à maintenant, aux sociétés commerciales. Nous sommes association loi 1901 et personne physique, moi, Valérie Murat. Il y a aussi une autre bizarrerie, c'est que les analyses n'ont jamais été contredites. Jamais. Par qui que ce soit. Je me suis toujours tenue à la disposition des personnes dont nous faisions analyser les vins depuis qu'on a commencé, hein, toujours. Jamais un seul ou une seule d'entre eux ne s'est mis en relation avec nous en disant « mettons-nous autour d'une table avec les analyses et parlons, échangeons ». Jamais. Le dénigrement ne peut pas être invoqué dans une affaire judiciaire quand il s'agit de santé publique et d'intérêt général. C'est bien ce que nous défendons. Nous dénonçons une utilisation de pesticides dangereux chaque année d'avril à septembre pour produire des vins qui exposent les populations de professionnels et les populations de riverains tout autour. La justice libournaise ne s'en est absolument pas émue et nous a malgré tout cela condamnés. Et donc ça a été, oui, quand même un coup dur à encaisser en janvier de se retrouver reconnu coupable. Donc immédiatement, bien entendu, nous faisons appel. Et l'appel a été formulé par nos avocats très très vite, dès le mois de mars qui a suivi. Comme nous étions en plus, ça montre bien la volonté de nous asphyxier, nous avons été condamnés avec un appel non suspensif. C'est-à-dire que même en faisant appel, nous devions nous acquitter de cette somme. Et bien entendu que ni l'association ni moi ne possédons cette somme. Donc ils savaient que ça allait nous mettre vraiment en difficulté. Et puis dans la deuxième audience, il y a eu quelque chose de vraiment dégueulasse. Ouais, c'est vraiment le mot qui me vient le plus facilement à l'esprit. Ils sont allés chercher l'acte notarial intégral de la succession de mon père, où figure le domicile de ma maman qui vit dedans, en disant que peut-être ma mère vivrait dedans, peut-être. Et ils ont agité ça sous le nez du président de la cour d'appel, en disant, mais vous voyez, elle est nue propriétaire d'une partie de cette maison, elle pourrait payer en vendant cette maison ou en l'hypothéquant. Cette maison, elle ne m'appartient pas, elle appartient à ma mère. Et ils sont allés chercher ça et montrer ça pour faire croire que je suis une riche héritière. Je n'ai hérité de strictement rien. Quand mon père est mort, mon père est mort. Je n'ai pas eu d'apport de fonds de quoi que ce soit. Ma vie, elle n'a pas changé économiquement, quoi. Ma maman vit dans la maison où mon papa est mort. Voilà, c'est tout. Et ils ont voulu utiliser ça pour faire croire à la société civile, à nos soutiens, que je serais une riche châtelaine comme eux. Alors ça, c'est quelque chose qui habituellement choque les présidents de cour. Et bah, Monsieur Roland Potté ne s'en est absolument pas ému.
1: Et il a Monsieur pas... Roland Potté, qui
0: c'est le président de la cour d'appel de Bordeaux qui nous a condamnés définitivement et qui est arrivé, bah, ça va faire un an là seulement. Qu'est-ce que ça montre ? Ça montre que ce monsieur, eh ben, il ne s'est absolument pas ému de ça. Alors que moi, j'en ai parlé avec nombre d'avocats qui m'ont dit « Mais ça, les présidents de cour, ils n'aiment pas du tout, quoi. » Et en général, ils renvoient paître les avocats. Donc, ça veut dire que ben, y a connivence avec les demandeurs. Ce monsieur, il a pris une décision historique. Il a condamné une association pour la première fois pour dénigrement. C'est réservé aux sociétés commerciales. Le dénigrement ne peut pas être invoqué quand il s'agit de santé publique, etc., etc. Eh bien, il a quand même pris cette décision et il a donné raison, lui aussi, comme la présidente de la cour d'appel de Libourne, Valérie Bourzet, qui s'est complètement calquée sur la volonté du CIVB sans aucune preuve apportée du dénigrement. C'est quand même formidable, ça. Ils disent oui, alerte aux toxiques et Valérie Murat a dénigré. Elle dit oui, d'accord, 125 000. Oui, d'accord, pas de preuve. Même pas de lien avec le dénigrement. Parce qu'à un moment donné, moi, je me disais, mais ils vont nous apporter une facture d'une agence de communication qui va dire, bon, mais maintenant, il faut qu'on fasse une campagne pour laver notre image. Alors, c'est ce qu'ils ont dit hein, pendant une des audiences. Maintenant, il faut laver l'image des vins de Bordeaux qu'Alerte Toxique et Valérie Murat ont sali. Mais par contre, aucune preuve. Alors, ça, c'est quand même formidable. Donc, on est accusé de quelque chose qui ne concerne pas une association la 1901 ni un particulier, on est reconnu coupable et la justice se cale complètement sur les volontés du CIVB qu'ils ont exaucées. Donc ça montre la typicité du Bordelais et la connivence aussi avec la justice. Et c'est très bien que cette affaire ait lieu parce qu'aujourd'hui elle prend des proportions qui ont dépassé largement les frontières du département, largement les frontières du pays et du continent Europe. Hein, on a des relais jusqu'en Amérique du Sud aujourd'hui. Et ben c'est très bien parce que tout le monde entend parler des pratiques professionnelles de la majorité des entreprises viticoles du Bordelais et aussi de leurs pratiques et de leur connivence avec la justice et de quoi ils sont capables.
1: Alors justement, est-ce que, et vous allez nous le dire, est-ce qu'un dépaysement de l'affaire aurait été possible ? Est-ce qu'il est désormais possible ? Et est-ce que d'après vous, ça changerait quelque chose si cette affaire était jugée ben, dans une région, alors il n'y en a pas beaucoup en France où on ne produit pas de vin, mais dans une région qui n'est pas le plus grand vignoble de France ou l'un des plus grands vignobles de France et est considéré comme tel à travers le monde.
0: Alors bien entendu que si ça avait été possible, ça aurait été fait. Mais moi je pense que si on en est là aujourd'hui, avec tout ce contexte-là et toutes ces typicités bordelaises, y compris jusque dans la justice, c'est beaucoup dû pour moi à l'histoire de l'appellation Bordeaux. Et effectivement, si on avait pu aller ailleurs, on peut espérer que ça n'aurait pas été jugé effectivement de la même manière parce que le lobby de la viticulture bordelaise est extrêmement puissant et c'est pas le cas des autres appellations françaises, effectivement.

0: Donc on se dit, pour montrer notre bonne foi à la justice, puisque nous faisons appel et que nous continuons à croire et à avoir foi en la justice, on va commencer à payer à hauteur de nos moyens. Donc on paye 400 euros par mois aux différents adversaires du compte de l'association et 400 euros sur mes deniers à moi aussi, de mon compte en banque à moi, puisque nous sommes condamnés les deux. Donc on commence à payer 2 fois 400 euros chaque mois. Pression supplémentaire hein, encore pour toujours nous asphyxier, nous tenir la tête sous l'eau et puis nous empêcher de continuer à militer hein, aussi, hein, c'est ça hein, là-dessous. Certains des adversaires ne fournissent pas leur RIB. Donc nous devons envoyer des huissiers à ces adversaires et à leurs avocats en leur demandant « Que souhaitez-vous » officiellement par voie d'huissier. « Que souhaitez-vous faire? Continuez-vous la plainte avec les autres ou est-ce que vous vous arrêtez ?» 1500 euros de plus. Voilà. Et voilà. Et des pressions comme ça, voilà. Et on commence à payer. Et on commence à payer. En juillet qui suit, on apprend que les adversaires font une demande de radiation de notre appel. Je découvre cette procédure. On se renseigne, on se rend compte que c'est pour en fait annuler une demande d'appel et que jusqu'à maintenant, celles qui ont été acceptées concernaient soit des personnes qui avaient dit ouvertement après la condamnation « je ne paierai pas, je ne me plierai pas à la condamnation » ou des personnes qui avaient complètement disparu de la circulation, ce qui n'était pas notre cas. Donc on se dit quand même « on ne va pas nous imposer ça ». Nous avons une audience le 13 octobre et on apprend donc le 10 novembre dernier 2021 que le juge de la Cour de l'appel de Bordeaux a accepté la demande de radiation et que désormais, donc, pour avoir le droit de faire appel, nous devons nous acquitter de cette somme grotesque de 125 000 euros. Le seul événement positif dans cette décision, c'est qu'il s'agit d'une décision administrative définitive de la première chambre civile de la Cour d'appel. Ça change le statut de ces dédommagements et intérêts qui ne nous permettaient pas de faire un financement participatif, une cagnotte en ligne, pour recevoir de l'argent. Donc le soir même, on crée un financement participatif. Et depuis, eh bien, on a réussi à amasser quand même plusieurs centaines, milliers d'euros de soutien. Là, quand je vous parle, on a dépassé les 80 000 euros. On a dépassé les 70 000 euros en 3 mois.
1: Du coup, aujourd'hui, au printemps 2022, Valérie Murat, vous êtes en passe de rembourser, de payer les dommages et intérêts pour lesquels vous avez été condamné, ce qui entrouvre la possibilité prochaine d'un appel et donc d'aller davantage sur le fond de ce dossier qui en était pour l'instant resté sur de l'ingénierie juridique, si je résume bien un petit peu ce qu'on vient de dire.
0: Absolument, c'est très juste ce que vous dites, c'est exactement ça. Et en fait, c'est précisément pour ça qu'ils sont allés sur la question du dénigrement, c'est précisément pour ça qu'ils essayent de me décrédibiliser en disant par exemple qu'il y a la grêle, le gel et puis il y a Valérie Murat et qu'ils me comparent par exemple à des catastrophes climatiques. C'est ça qu'ils veulent en fait, c'est ne pas parler du fond de ces analyses-là. Parce qu'en fait, il n'y a rien de nouveau hein, dans les analyses des vins HVE, absolument rien par rapport à ce que nous dénonçons depuis 10 ans. Rien du tout. La seule nouveauté, c'est que cette fois-là, on a fait analyser 22 vins et qu'on a réussi à lever, en même pas 3 mois, 5 000 euros de financement participatif. Et moi, mon sentiment, c'est que c'est ça qui leur a fait peur. Ils se sont dit, à coup de 22 bouteilles par analyse, on va tous y passer. Et oui, effectivement, ils vont tous y passer. Oui, voilà. C'est le projet. Je disais encore à un journaliste la semaine dernière, oui, mais si on s'était assise sur le bord de la route avec Marie-Lise et que très gentiment, nous avions agité un petit drapeau en disant « Ouh là là, attention, la santé publique, des ouvriers, des ouvrières agricoles, venez avec nous, rejoignez-nous. » Non, mais personne ne nous aurait écouté. Personne ne nous aurait écouté. Pour faire avancer les choses, il faut vraiment marquer les esprits. Parce que déjà, quand on est dans un endroit où il y a une chape de plomb, où tout est tu, où j'ai encore lu un article tout à l'heure dans Vitisphère, où je lis des vignerons qui, sans aucun complexe, disent « les maladies professionnelles dues aux pesticides n'existent pas ». Putain, on est en 2022, et j'ai envie de lui dire à ce monsieur « aujourd'hui la chimie et demain la chimio ». Qu'est-ce qu'il va vous falloir pour avoir un déclic? Donc vous voyez, 2022, aujourd'hui, un article de Vitisphère, on lit encore ça. Ça veut dire que le formatage dans les têtes, il est encore extrêmement présent, il est encore extrêmement fort. Et le déni de ce monsieur, il est très très fort aussi. Donc qu'est-ce qu'il va lui falloir à ce monsieur pour comprendre qu'en utilisant des pesticides, il se met lui-même en danger aujourd'hui? On n'est plus dans les années 60. Aujourd'hui, tout le monde le sait, c'est de notoriété publique. Mais il y a quelque chose qui coince en lui pour arriver à avoir ce déclic.
2: Merci à Valérie Murat d'avoir été l'invitée d'Interférence et merci à vous, chers auditeurs, de nous avoir suivis. 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On se donne rendez-vous la semaine prochaine et d'ici là, restez à l'écoute et en alerte.

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2: Au début de l'année 2012, le label HVE, dit de haute valeur environnementale, était officiellement créé sous l'égide du ministère de l'Agriculture. Conçu pour préserver l'écosystème naturel des exploitations agricoles et réduire au maximum la pression sur l'environnement, ce label HVE, pour aussi vertueux qu'il puisse paraître, n'est pourtant pas exempt de critiques. Parmi elles, celle de l'Office français de la biodiversité qui relevait fin 2020 que cette certification ne présente, dans la grande majorité des cas, aucun bénéfice environnemental. Au cours de cette même année 2020, la Cour des comptes a déploré de son côté que les différents plans consécutifs au Grenelle de l'environnement de 2007 demeurent pour l'instant très en deçà des objectifs fixés alors, notamment celui de réduire de moitié l'usage des pesticides en France à l'horizon 2018. Non seulement cet objectif n'a pas été tenu, mais l'utilisation de pesticides en France aurait même, selon la Cour des comptes, augmenté de 12% entre 2009 et 2018. 2018, c'est justement l'année où Valérie Murat et son association Alerte aux Toxiques, basée à Bordeaux, ont décidé d'envoyer 22 bouteilles de vin certifiées HVE au laboratoire Dubernet pour détecter d'éventuelles traces de pesticides dans la composition de ces vins pourtant estampillés haute valeur environnementale. La publication des résultats de ces analyses a valu à Valérie Murat et à son association une condamnation à 125 000 euros de dommages et intérêts pour dénigrement collectif suite à une action en justice portée notamment par le comité interprofessionnel des vins de Bordeaux et près d'une vingtaine d'autres plaignants. Valérie Murat, ou quand la dénonciation des pesticides ulcère le vignoble bordelais, c'est le titre de ce nouveau numéro d'Interférence.
3: Je suis la fille d'un vigneron qui est décédé en 2012 d'un cancer bronchopulmonaire et qui a été reconnu en lien avec une exposition à l'arsenic du sodium de 1958 à 2000. J'ai engagé pour mon père, qui n'en a pas eu le temps, deux procédures judiciaires pour qu'il soit reconnu victime de l'industrie chimique et la première plainte au pénal en France pour homicide involontaire d'un vigneron qui tentait de mettre en lumière les responsabilités pénales de la firme Bayer et des services de l'État qui ont homologué pendant plus de 40 ans des produits à base d'arsenic du sodium qu'a utilisé mon père, sans jamais être informé des dangers pour sa santé. Toute ma militance, en fait, vient de là, de ce qui lui est arrivé et de ce qui a détruit notre famille. Et quand mon père est décédé, je lui ai promis d'engager des procédures pour lui qu'il n'a pas eu le temps d'engager, parce qu'il tenait à alerter ses confrères, ses consoeurs, ses voisins, ses amis sur la dangerosité de ces produits dont on ne parlait pas. Il y a 10 ans, on n'en parlait pas comme aujourd'hui. Et j'ai engagé donc ces deux procédures. Et puis, dans les recherches que j'ai commencé à faire en 2013, j'ai commencé à rencontrer des chercheurs, à m'intéresser à certains travaux. Et j'ai très rapidement fait la connaissance de Maryse Bimeran, qui est devenue ma camarade de lutte et qui, elle, avait entamé des procédures judiciaires pour son frère. Nous avions le même avocat, maître François Laforgue, à Paris. Et Marie-Lise et moi, nous avons commencé à mener des actions ensemble, ici, très spontanément, très naturellement, ça s'est fait. Et on a commencé à faire ce que nous appelons des actions coup de poing. Parce qu'ici, nous sommes au royaume de l'Omerta. Le Bordelais, c'est une région dans laquelle on ne peut pas parler librement des pratiques de la bourgeoisie viticole. Elle n'y tient pas et elle fait tout pour que, au contraire, ce soit tu et que l'on ne sache pas ce qu'il y a dans une bouteille de vin et comment le vin est fabriqué et toutes les conséquences que cela comporte à la fois pour les professionnels et pour les riverains. Donc on a commencé à faire des soirées d'information, on a commencé à, par exemple, on a fait une marche blanche en 2016, qui est un acte quand même très très fondateur de la mobilisation que nous avons réussi à mettre en place ici, avec d'autres collectifs, ONG, syndicats, et aussi nous avions par exemple recouvert un rond-point en allant vers le nord du Médoc, où nous avions installé 70 croix blanches symbolisant les victimes des pesticides dans les ouvriers et les ouvrières agricoles, pour tracter aussi. Donc toujours des choses très très visibles, parce que ici, les institutions de la viticulture font tout pour que, dès que quelque chose émerge, ce soit tu, on remette le couvercle de l'omerta sur la marmite qui est déjà en train de bouillir depuis longtemps. Alors c'est vrai qu'ici, depuis 10 ans avec Marie-Lise, on peut se vanter toutes les deux d'avoir mobilisé du monde. Ça, on ne peut pas nous l'enlever. Et on a vraiment fait émerger cette question des pesticides. Aussi, beaucoup grâce aux médias. Parce qu'il fallait aussi que cette question elle puisse dépasser les frontières du département et dépasser les frontières du pays. On n'est pas le seul pays en Europe ou dans le monde à utiliser des pesticides de synthèse en agriculture. Et on peut vraiment aujourd'hui, on en parlait encore avec Marie-Lise il n'y a pas longtemps, se vanter d'avoir vraiment mobilisé et fait émerger cette question. Et en 2018, nous avons pris la décision de nous mettre à faire des analyses en résidus de pesticides dans les vins. Pourquoi ? Parce que, à force d'actions coup de poing, les institutions de la viticulture à ce moment-là, voyant que nous avions vraiment mobilisé du monde derrière nous, sociétés civiles, ONG, collectifs, syndicats, presse, quelques politiques locaux aussi, se disaient comment faire pour calmer le jeu. Et donc il y a eu en 2016 une grande année où il y avait beaucoup beaucoup d'annonces et les institutions laissaient croire à la société civile qu'on travaillait main dans la main. Et ça nous énervait bien entendu beaucoup. Donc on a pris la décision pour créer un levier de force en plus, supplémentaire et nouveau, de faire des analyses. Donc en 2018, on décide de faire analyser, bien sûr on ne choisit pas les bouteilles au hasard, de faire analyser le vin de M. Farge, qui est le président du CIVB, le comité interprofessionnel des vins de Bordeaux. Et là, première bouteille, rien d'étonnant, on retrouve 16 résidus différents de pesticides de synthèse, dont 4 CMR. Et c'était ce monsieur qui, en 2016, avait dit, à grand renfort de conférences de presse, main dans la main avec la préfecture, lors d'une grande conférence qui durait 3 jours, le Bordelais sortira des pesticides. Et on s'est rendu compte avec cette analyse que ce monsieur qui faisait cette promesse, lui-même, n'était pas du tout au clair avec ça. On a ensuite fait analyser plusieurs vins du Médoc, mais chaque fois qu'on faisait les analyses, parce que ça coûte très cher, on ne dépassait pas en général 7-8 bouteilles. Parce qu'il fallait trouver au moins 250 euros par bouteille pour payer le laboratoire agréé qui les faisait. Puis les bouteilles en elles-mêmes, quand c'est des crus classés, il faut rajouter des dizaines et des centaines d'euros de plus. Et puis les expéditions aussi, parce que le laboratoire n'est pas sur Bordeaux, il est dans le département 11. On avait à chaque fois, on en avait vraiment pour notre argent, parce qu'il n'y a pas eu une seule fois où le laboratoire n'a détecté aucun résidu de pesticide. Alors pour expliquer un petit peu, parce que c'est un petit peu technique, dans les analyses de résidus de pesticides, quand on en retrouve, le laboratoire les détecte, c'est détecté à partir d'un certain seuil. Donc selon le laboratoire, on peut détecter avec des seuils très bas ou des seuils un petit peu plus hauts. Donc ça, c'est déjà une chose à savoir. Selon les laboratoires, ce n'est pas forcément les mêmes. Et ensuite, on peut aussi, par exemple, il peut y avoir une présence d'une substance active dans une bouteille qui n'est pas détectée par le laboratoire parce que le seuil est trop bas. Pourquoi ? Pour plusieurs raisons. D'abord, quand le vin en fermentation, la fermentation alcoolique, cela précipite les résidus qui sont dans le raisin de cuve, c'est-à-dire la vendange qui commence à être vinifiée dans le chai. Donc déjà, ça réduit. Après, il peut y avoir aussi des utilisations de décontaminants à pesticides qui permettent en fait de réduire les traces, voire de les effacer. Donc ça veut dire que si certaines substances actives ne sont pas détectées par le laboratoire, ça ne veut pas dire qu'elles n'ont pas été utilisées. Elles ont peut-être été utilisées, on n'en a pas la garantie, mais elles ont peut-être été utilisées, mais elles ont été soit réduites, soit effacées par les différentes fermentations et aussi peut-être l'utilisation de ces décontaminants à pesticides comme la zéolite, le charbon actif et le plus performant, le flot pur. Et je voudrais faire juste une petite focus sur le flot pur. Il est tellement efficace, et surtout sur les pesticides cancérogènes, mutagènes, reprotoxiques, perturbateurs endocriniens et SDHI, qui sont les plus dangereux sur le marché, mais il est tellement efficace sur cela que dans des webinaires qui sont à destination des professionnels de la viticulture, on conseille aux professionnels d'utiliser des pesticides CMR pour pouvoir les effacer ensuite ou réduire leur présence dans les bouteilles quand il y a des analyses grâce au flot pur. Et c'est pour ça que nous avions beaucoup mis en garde il y a 2 ans et que nous étions en train de nous dire qu'il deviendrait peut-être obsolète de faire prochainement des analyses de nouveau, parce que si le flot pur effaçait toutes les traces des résidus présents dans les bouteilles de vin, on ne pourrait plus les détecter et du coup ça permettrait à des professionnels de dire zéro résidu de pesticides, ce qui est très grave parce que cela invisibiliserait complètement la pratique professionnelle, à savoir l'utilisation de pesticides de synthèse pour produire le vin d'avril à septembre, et ça invisibiliserait aussi, et c'est le plus dangereux, l'exposition en premier lieu des ouvriers, des ouvrières agricoles et des populations riveraines. Donc les gens qui vivent, qui travaillent, qui sont là de manière fortuite près des rangs de vignes, ou bien les gens qui fréquentent les établissements publics, culturels, sportifs, les ESAT, les EHPAD, etc. Et le problème est que ici en Gironde, dans le plus grand département de France, plus de 60 000 hectares...
2: Viticole.
3: Viticole, oui. Absolument, le plus grand département viticole, vous faites bien de le préciser. Le paysage géographique est très très imbriqué dans les vignes. Ici, il y a des maisons, des établissements sportifs, culturels, des écoles, qui sont très près des vignes. Parfois, les cours de récréation sont à 3 mètres, 5 mètres des premiers rangs de vignes. Et il y a quand même 132 écoles enclavées dans le Bordelais. C'est pas rien. Et ce que nous dénonçons, et ce que moi je dénonce depuis 10 ans, c'est l'utilisation de pesticides de synthèse parmi les plus dangereux pour produire des vins et qui expose en premier lieu les ouvriers et les ouvrières agricoles et en second lieu les populations riveraines. Jusqu'ici, dans le centre-ville de Bordeaux, on retrouve la présence de substances actives qui sont utilisées parfois à plus de 60 km d'ici dans des analyses d'air qui sont réalisées par ATMO, qui est une organisation qui fait des prélèvements et d'analyses de l'air. Et chaque année, les résultats d'analyse d'air de ATMO montrent la présence de pesticides qui sont utilisés parfois très loin d'ici, et à des seuils qui ne sont pas si éloignés de ceux que l'on retrouve sur les sites de prélèvement, par exemple au nord du Médoc, à Saint-Estèphe. Déjà, on retrouve les mêmes molécules là-bas et ici. Et ensuite, les seuils sont aussi pas si éloignés que ça. Et ça, c'est la preuve que tous les ans, pour produire des vins, en fait, tout le monde baigne dans des vapeurs de produits toxiques.
2: Justement, sur cette exposition, mm-hmm, à la fois des ouvriers agricoles et puis des populations qui vivent autour des exploitations, mais même un petit peu plus loin, vous, votre père était viticulteur, mm-hmm, et à quel moment cette question des pesticides, avant même qu'il en soit malade, à quel moment cette question des pesticides finalement interpelle peut-être votre esprit, le sien, à partir de quand vous vous posez des questions là-dessus ?
3: Quand mon père tombe malade, parce que toute sa carrière, mon père a été... D'abord, il a fait un bac viticulture, il aurait eu 80 ans à la fin de l'année, hein. Donc il faut aussi un peu replacer dans le contexte. Il a fait un bac viticulture, c'est comme ça qu'il a appris à travailler. Toute sa carrière, tous les conseillers techniques, tout dans les chambres d'agriculture, dans les caves coopératives, parce que mes parents étaient coopérateurs avant d'être à leur compte... Tout le monde, tous les professionnels de ce secteur ont toujours conseillé à mon père d'utiliser des pesticides de synthèse pour protéger ses récoltes et en se protégeant lui, et il risquait rien. Et pendant toute sa carrière, pendant 42 ans, on lui a répété ça et lui, il y a cru et il a adhéré à ça. C'est comme ça qu'il a appris à travailler et il se protégeait correctement et pour lui, il prenait pas de risques. Donc le jour où il est diagnostiqué, mais surtout le jour où, 4 mois après son diagnostic, le service du professeur Brochard, le service de pathologie professionnelle à Bordeaux, lui annonce que, suite aux examens menés et à l'étude de son calendrier professionnel, il y a un lien entre exposition à l'arsenic du sodium de 58 à 2000 et que sa pathologie vient de là, et qu'elle est inscrite dans un tableau de la MSA, et qu'avec ses documents, il va pouvoir aller faire valoir ses droits. Et là, le toit de la maison lui tombe sur la tête, parce que là, il se rend compte que, même en se protégeant, en respectant toutes les règles d'usage pendant toute sa carrière, il a été exposé à un produit dont on ne l'a jamais alerté sur les dangers pour sa santé. Parce que si on l'avait alerté, mais bien entendu qu'il ne l'aurait pas utilisé. Bien entendu. Et d'ailleurs, tous les autres professionnels de la viticulture n'auraient pas non plus utilisé ce produit si on leur avait dit qu'ils pouvaient attraper un cancer, une tumeur de 15 cm d'épaisseur sur 10 de long. Forcément. Mais le problème, c'est que justement, ils n'ont jamais été alertés et que tout ce qui a été formaté dans leur tête, c'est que les pesticides, c'est une assurance récolte, que c'est comme ça qu'on travaille et que si on se protège, il n'y a pas de problème. Et ça, c'est une foutaise. Et là, ce qui a été très difficile pour mon père et qui lui a pris quand même un peu de temps, c'est de digérer la pilule de ça et de l'encaisser parce que c'est extrêmement injuste. En respectant la règle, en travaillant correctement, il a été trompé, il a été dupé. Donc ça, ça a été quelque chose de très difficile à vivre pour lui. Et puis d'autant plus qu'on lui avait annoncé qu'il avait une pathologie lourde, irréversible, et qu'il n'avait aucune chance de s'en sortir. Il était métastasé dès le départ. Donc les seules choses qu'on pouvait faire, c'était faire en sorte qu'il ne souffre pas trop, mais arrivé à un moment, il avait quand même des douleurs résistantes à la morphine. Et après la morphine, il n'y a plus rien. Voilà. Et il faut le dire ça aussi, parce que les cancers de la viticulture, c'est ça. Ce sont des pathologies hyper lourdes, hyper agressives, hyper bizarres aussi, et on n'en réchappe pas. Et c'est ça qui détruit les familles, d'autant plus que pendant toute sa carrière, on a respecté la règle et qu'on a respecté les conditions d'utilisation et les précautions d'usage. Donc ça, ça a été très difficile à vivre pour lui. Et quand il s'en est rendu compte, et qu'on avait commencé ses recherches aussi, nous, de notre côté, il s'est dit, mais c'est pas possible, ce truc de l'usage contrôlé, là, ça va être un carnage avec les jeunes qui s'installent et qui bossent encore avec de la chimie de synthèse. Je peux pas me taire. Donc, lui, il a commencé à souhaiter rencontrer un avocat. Donc, François Laforgue, déjà, nous a beaucoup aidés quand il était question de faire les démarches de reconnaissance de maladie professionnelle, car... Même si la maladie de mon père était inscrite dans le tableau de la MSA de 1955, donc ça c'est pareil aussi, il faut en parler, jamais une campagne de prévention, jamais une alerte sur l'arsenic du sodium, bien que la MSA, la Sécurité sociale des paysans, inscrive et crée un tableau en 1955, c'est-à-dire avant que mon père s'installe à son compte, il crée un tableau qui établit des liens entre exposition à l'arsenic du sodium et plusieurs pathologies. Qu'est-ce que ça veut dire ? Ça veut dire que la MSA sait qu'il y a un problème à cette substance. Et malgré ça, la MSA n'alerte jamais les bénéficiaires, les assurés dont elle est censée protéger la santé et assurer les soins. Parce que le problème, c'est que malgré cette inscription, mon père, il a dû aussi se bagarrer contre cet organisme. Il était à la retraite, donc spontanément, il a demandé à être expertisé par un médecin de la MSA. Ça a pris un temps incroyable, mais il fallait aussi qu'il se batte contre la pathologie. Et tout le monde n'est pas comme mon père. Mon père était très bagarreur, très tenace. Lui, il avait ce caractère-là, mais tout le monde n'est pas fait comme ça. Et il y a des gens qui jettent l'éponge. Dès qu'ils apprennent qu'ils sont malades, ils ne font pas les démarches de reconnaissance de maladie professionnelle parce que c'est trop pour eux. Et on ne peut pas leur en vouloir. Et donc, il y a une sorte de double peine comme ça et qui fait qu'il y a une sous-représentation aussi des pathologies professionnelles au sein de la MSA. Parce que moi, je comprends les gens qui sont atteints d'un cancer ou d'un lymphome ou d'un Parkinson et qui préfèrent concentrer leur énergie pour se bagarrer contre la maladie, qui doit déjà mobiliser beaucoup de ressources. Et quand on s'est rendu compte que, à quel point c'était difficile et qu'il y avait en plus ça, au bout d'un moment, mon père m'a dit mais il faut absolument voir si on ne peut pas engager une procédure judiciaire pour prévenir les autres. Voilà, parce que lui, contrairement à la majorité des paysans qui sont quand même beaucoup des taiseux et des taiseuses, hein, on ne parle pas de ses problèmes de travail, on ne parle pas de ses problèmes d'argent, on ne parle pas de ses problèmes de santé, une espèce d'orgueil comme ça mal placé. Bon, mon père, c'est quelqu'un qui parlait beaucoup. Il parlait beaucoup de sa maladie, parce que, c'est un cancer, ouais, bah, faut dire les choses, quoi, voilà. Hein. Et puis parler, des fois, ça fait beaucoup avancer les choses. Et moi aussi, j'en suis convaincue. Et lui, il parlait beaucoup de tout ça. Et parce qu'il voulait alerter tout le monde autour de lui, parce qu'il savait que ça allait être vraiment un carnage. Et donc, il décide de entamer des procédures judiciaires, mais malheureusement, il n'a pas eu le temps. Son état de santé s'est dégradé très brutalement en août 2012. Et il a été rapatrié, il a été interné en catastrophe, et puis rapatrié à la maison pour vivre ses derniers jours et mourir chez lui en décembre 2012.

0: Et de quand date la création de Alerte aux Toxiques ?
1: Alerte aux Toxiques a été créée en 2016. Et en fait, donc c'était l'année où nous avons fait le plus d'actions avec Marie-Lise. Et c'était l'année, peut-être que vous vous en rappelez, du cache investigation de Élise Lucet, qui est venue dans le Médoc, frère, elle aussi, des analyses. Nous avons fait la marche blanche avec Marie-Lise, 13 jours après le cache investigation d'Élise Lucet. On avait été en relation avec les journalistes. On savait que ça allait être un électrochoc. Et Marie-Lise et moi, on se disait depuis des années, un jour, on fera marcher les gens à Bordeaux contre les pesticides dans les rues de Bordeaux. Parce que ça n'est jamais arrivé, et ça, faut que ça arrive. Dans cette ville-là, qui se rêve la capitale de l'œnotourisme, de luxe, hein, il faut que les gens sachent. Et donc, le soir de Cache Investigation, on reçoit beaucoup de messages de gens qu'on connaît, de gens qu'on ne connaît pas, et qui nous disent « mais c'est incroyable, mais on tombe à la renverse, on tombe de notre chaise, mais tout ça pour produire des vins, mais on ne savait pas, mais... Oh » Et les gens sont très choqués. Et avec Marie-Lise, on s'envoie des messages et on se dit « mais c'est maintenant qu'il faut la faire, la marche blanche, c'est maintenant ». Et on a organisé cette marche en 13 jours. 13 jours. Et on a réussi à mobiliser 1500 personnes. Et cette année-là, il y a eu beaucoup d'actions. Il y a eu aussi le die-in devant la Cité du Vin.
0: Qui venait d'ouvrir, là.
1: Voilà, et qui avait été inauguré par François Hollande. Donc nous, on avait pris d'assaut la rue d'un côté, si bien que tous les journalistes et les invités officiels étaient obligés d'arriver par bateau de l'autre côté. Et à l'intérieur de la Cité du Vin, en fait, ils bloquaient l'accès de notre côté pour que les journalistes ne voient pas ce que nous étions en train de faire. Et on a fait allonger, je pense qu'on était 200 personnes au moins au sol, avec beaucoup de public autour. On a fait allonger du monde par terre pour symboliser les victimes des pesticides, les morts au sol. Et c'était très, très visuel. C'était une grande réussite. Hein. Et il y avait eu aussi, la veille au soir, pour la première illumination de la Cité du Vin, il y avait eu une illumination réalisée par un collectif de camarades militants où ils avaient projeté « Stop pesticides » avec des projos cachés en dessous sur les murs de la Cité du Vin pour le premier soir. Donc c'était voilà, un truc hyper visuel et voilà, impossible de passer à côté. Bien sûr, les journaux s'en saisissent, les journalistes s'en saisissent. Donc nous, de toute façon, c'est évidemment ce qu'on cherchait. Et ça a fait beaucoup de bruit localement. Et puis après, avec la bulle Internet, l'information circule très très vite. Et c'est vrai que cette année-là, en 2016, on avait fait beaucoup de choses. Et du coup, en fin d'année, moi et Marie-Lise aussi, on était en réflexion et on se disait « mais il faut qu'on crée quelque chose ici et pas qu'on soit rattaché systématiquement à d'autres associations qui ne sont pas forcément basées à Bordeaux et qui parfois ont un peu un décalage aussi parce qu'ils ne sont pas ici, parce qu'ils ne vivent pas ici, parce qu'ils ne travaillent pas ici, ils ne sont pas confrontés au quotidien, aux problèmes des ouvriers, des ouvrières et des riverains. » Et ils n'ont pas toutes les informations. Et donc, voilà comment est venue l'idée de fonder, pour nous, Alerte Toxique et le collectif Informé de Pesticides pour Marie-Lise, pour aussi avoir notre organisation à nous, et puis avoir quand même une visibilité et un nom qu'on puisse reconnaître, rattaché ici, au local, au Bordelais.
0: À la suite de ces actions collectives, vous décidez donc de faire analyser des bouteilles de vin que vous choisissez comment d'ailleurs ?
1: Alors, en général, on choisit toujours des personnes qui sont propriétaires de châteaux et aussi représentants de la filière viticole des institutions bordelaises. Donc par exemple, M. Bernard Farge, qui a déjà été président du CIVB et qui est redevenu président du CIVB.
0: On rappelle ce que c'est le CIVB ?
1: C'est le Comité interprofessionnel des vins de Bordeaux. Et il y a une chose importante à savoir à propos de ce comité, c'est que c'est un syndicat de professionnels à cotisation volontaire obligatoire.

0: et pas vraiment des petites propriétés à taille familiale, à taille humaine. C'est plutôt la promotion d'une viticulture industrielle et pas de petites propriétés qui vont faire de la qualité.
1: Et donc c'est plutôt les bouteilles issues de cette viticulture-là que vous choisissez d'envoyer au
0: Oui.
1: laboratoire en quelque
0: On
1: sorte.
0: choisit des bouteilles qui appartiennent à des représentants de la filière parce que, il y a une raison à ça aussi, c'est parce que ici, il y a une petite typicité bordelaise. Régulièrement, ces représentants se retrouvent sur les bancs des tribunaux administratifs à Bordeaux. Par exemple, je pense dernièrement au frère Medeville, qui avait été reconnu coupable et qui avait eu de lourdes amendes parce qu'ils avaient rajouté du sucre dans leur vin. Ou bien ils avaient.
1: Ce qui s'appelle la chaptalisation et qui est
0: Exactement,
1: interdit
0: tout à
1: en
0: fait.
1: France.
0: Alors, ils avaient aussi utilisé une autre méthode pour augmenter ou faire baisser le degré d'alcool, je ne sais plus. En dehors des frères Medeville, il y en a d'autres hein, qui ont été, par exemple, reconnus coupables d'autres faits, voilà, de pratiques qui sont interdites. Et je pense à un autre représentant. Qui a été président de la Fédération des grands vins de Bordeaux, obligé de démissionner car 11 organismes de gestion ont mis sur la table sa présidence en disant ce n'est plus tenable, ce monsieur ne peut plus nous représenter, il vient d'être reconnu coupable par le tribunal administratif, il a triché, donc il doit démissionner. Et ça, c'est quelque chose de très typique à Bordeaux. Et lorsque nous faisions les analyses, en général, les gens que nous choisissions, c'était des personnes qui avaient été reconnues coupables. Et ce que nous cherchions à montrer avec cela, c'était que ces institutions sont tenues par des personnes qui ont des pratiques de mafieux. Moi, ça fait 10 ans que je dis la mafia viticole bordelaise. Très souvent, des journalistes ou des interlocuteurs, des adversaires, on va dire, ils me disaient, Valérie Murat, vous exagérez. Non, j'exagère pas. Quand on triche comme ça et qu'on est aussi censé représenter et promouvoir le travail des professionnels, c'est pas honnête. Ça s'appelle de la corruption. Donc ces choses ne sont pas acceptables. Et c'était ça que nous, on cherchait à mettre en lumière.
1: Alors le label HVE, qui a été créé sous l'égide du ministère de l'Agriculture il y a 10 ans, en 2012, vous considérez qu'il s'agit uniquement d'un label de ce qu'on appelle de greenwashing parce que ces critères sont trop souples, beaucoup trop souples, pour pouvoir garantir une plus-value environnementale d'un point de vue agricole?
0: Mais absolument. En fait, ce qui est vendu, c'est que ce serait même mieux que le bio. C'est ça qui est vendu hein, aux consommateurs qui sont mal informés et pas avertis. Parce que les consommateurs et les consommatrices amateurs, amatrices de vin ne lisent pas les cahiers des charges. Il y a une infime minorité qui s'intéresse à ça. Ils regardent la bouteille, ils regardent les étiquettes et ils regardent ce qui est dessus. Or, déjà, on ne peut pas savoir la composition d'un vin, puisque le vin est le seul produit en France qui ne tombe pas sous le coup d'une obligation légale d'afficher sa composition. Et puis, secondement, il y a cette histoire de LMR. Si, par exemple, la LMR de l'eau que l'on boit était appliquée au vin, il n'y a même pas une bouteille sur cinq qui arriverait sur la table. Pourtant, c'est bien quelque chose qu'on boit, qu'on consomme. Mais il n'y en a pas. Et justement, voilà, pour parler du fond, c'est précisément de ça dont ils veulent pas parler. Ils veulent pas qu'on sache ce qu'ils utilisent pour produire ces vins. Et HVE, c'est quelque chose qui autorise les pesticides de synthèse parmi les plus dangereux sur le marché. Les cancérogènes, les mutagènes, les reprotoxiques, les perturbateurs endocriniens, les SDHI, par exemple. Alors que, quand je vous dis haute valeur environnementale, et que vous voyez cette petite pastille, ce petit macaron avec le bosquet au loin, la forêt, un arbre, un papillon et le soleil. Mais ça évoque quelque chose dans l'imaginaire qui serait respectueux de la santé, de l'homme et de l'environnement. Mais ce n'est pas le cas dans la réalité. Et c'est ce décalage, nous, que nous souhaitions montrer et sur lequel nous souhaitions alerter les amateurs, les amatrices de vin, pas forcément informés. Nous, en fait, ce qu'on a fait, c'est utiliser notre droit d'informer. On a juste fait ça. Et donc,

0: Alors, sur les dernières analyses, celles qui nous ont valu cette fameuse plainte, justement, nous avons envoyé 22 bouteilles au laboratoire. 18 issues du vignoble de Bordeaux, puisque c'est quand même ce que je connais le mieux. Hein. Je serais bien embêtée si je devais parler du vin en Australie ou au Chili. Je connais pas la viticulture australienne ou chilienne. Donc effectivement, il y a une majorité de vins de Bordeaux, 18, et il y a aussi des champagnes, et il y a aussi d'autres AOP comme du Cabardès, par exemple. On les a pas choisis au hasard. Alors il y avait deux bouteilles de champagne qui appartiennent à Monsieur Henri Giraud et nous l'avions choisi parce que sur son site internet, Monsieur Henri Giraud a inventé un sigle qui représente une petite main qui fait une sorte de hoquet et qui signifie zéro résidu de pesticides. Et partout sur son site internet, il se vante d'être zéro résidu de pesticides. Il est aussi souvent en train de se filmer dans des vidéos avec des célébrités en train de boire de son champagne et d'assurer qu'il n'y a pas de pesticides dedans. On a fait analyser son vin et je crois qu'il y en avait plus de 10 dans chaque bouteille, dans les deux. Et je crois qu'on était à 14 ou 16 résidus hein, pour Monsieur Giraud. Hein. Alors l'équivalent du CIVB en champagne, c'est le CIVC. C'est un organisme très puissant hein, aussi, très luxueux, très chatouilleux du côté de la plainte en diffamation, avec des avocats très luxueux. Et ils ne nous ont jamais inquiétés de absolument quoi que ce soit, ni M. Giraud d'ailleurs. Et ensuite, il y avait la bouteille issue de la propriété de Mme Myrène Lorgeril, qui est une énorme propriété dans le sud de la France, plutôt aussi culture industrielle.
1: Quand les résultats arrivent et que vous publiez sur le site internet d'Alerte aux Toxiques, donc les résultats, et les résultats explicités de cette étude, eh bien, qu'est-ce qui se passe à ce moment-là? Là, on est en septembre 2020.
0: Alors, le dossier de presse a été publié le 15 septembre et mis en ligne le 15 septembre 2020. Il y a eu une exclusivité dans Le Monde. Il a été un peu repris par les journalistes locaux et nationaux. Peu à l'étranger, hein, pas beaucoup, en Europe essentiellement, je crois. Mais par contre, alors là, les insultes, les injures pleuvent très très vite dans les jours qui suivent sur le site internet de l'association, dans les commentaires, sur mes pages de réseaux sociaux Facebook et Twitter, sur mon téléphone portable, puisque mon numéro de téléphone portable est très très facilement trouvable, il est en ligne sur le site de l'association, mon adresse mail, et je suis traînée dans la boue comme ça n'est jamais arrivé. J'étais habituée à être discréditée, humiliée, décrédibilisée, invisibilisée dans ma militance depuis de nombreuses années, parce que ça fait partie du jeu quand on s'expose et qu'en plus on dénonce quelque chose qui tente d'être tu ici. Mais là, à ce point-là, très très vite, on est dans une violence inouïe. Et très rapidement, nous recevons un premier courrier de mise en demeure du CIVB, nous demandant de retirer ce dossier qu'il qualifie de dénigrant pour la filière des vins de Bordeaux. On a travaillé un petit peu plus d'un an sur ces analyses. Et puis, c'est pas notre genre de nous laisser impressionner par de telles intimidations. Mais le courrier arrivant quand même en recommandé, on se dit « ça sent le... on vous prévient ». Et on se dit que non, on ne retirera pas ce dossier de tous les supports demandés. Et naturellement, très rapidement, je crois 15 jours après, le 26 octobre, la plainte tombe. Donc nous sommes prévenus par voie d'huissier. Alors là commence un défilé d'huissiers au siège de l'association et à mon domicile, puisque la plainte est contre l'association et aussi contre moi. Donc un balai incessant d'huissiers représentant 26 plaignants différents. Donc lorsque je suis à mon domicile, je rate les huissiers qui sont au siège de l'association à quelques kilomètres plus loin où je ne vis pas. Lorsque je suis au siège de l'association, que l'on me prévient qu'il y a des huissiers devant la porte et que j'y vais, je rate les huissiers qui sont chez moi. Et je me retrouve donc avec une boîte aux lettres pleine d'avis de passage des deux côtés. Et ça commence le jeudi soir et ça se termine le mercredi qui suit. Et je suis harcelée sur mon lieu de travail, au téléphone, au siège de l'association, à mon domicile. Et là, je sens que la pression, là, il donne le ton. Là, ça va aller très très fort. Attention, quoi. Et après, je suis obligée aussi de quitter mon poste de travail pour aller chercher les documents qui n'ont pas pu m'être remis en main propre. Donc ça déjà, ça montre le niveau aussi de pression des adversaires.

0: Donc on contracte aussi, bien entendu, très rapidement une convention avec un avocat. Donc nous choisissons Maître Éric Morin, qui est très connu ici, qui a gagné plusieurs procès, notamment récemment, par exemple, contre M. Hubert Debois, ex-président du CIVB, propriétaire de l'Angélus, qui a été reconnu coupable parce qu'il était juge et partie. C'est-à-dire qu'il était propriétaire d'un grand cru classé. Il était aussi, il siégeait dans l'organisme qui délivrait cette nomination, entre guillemets. Donc il a été reconnu coupable. Petite parenthèse, quand c'est Monsieur Debois qui est condamné, bon bah lui, il peut faire appel. Bon bah finalement, il l'a pas fait. Et lui, il a eu 60 000 euros de peine avec 20 000 de sursis. Ce monsieur est richissime, multimillionnaire, propriétaire de l'Angelus. Donc on voit aussi la différence de traitement de la justice quand c'est Monsieur Debois et quand c'est Alerte aux Toxiques et Valérie Nora. Donc voilà, il y a au total 26 plaignants, donc des organisations, des institutions de la viticulture et aussi donc des représentants de la bourgeoisie viticole industrielle bordelaise, très consommatrice de pesticides et qui cherche à protéger ses petits intérêts et qui cherche surtout à éviter que l'on sache comment ils travaillent réellement, c'est-à-dire tout ce qui n'est pas affiché sur l'étiquette, et d'où vient leur économie.
1: Alors l'affaire se retrouve devant le tribunal judiciaire de Libourne, quelques mois à peine après la publication de votre étude sur votre site, hein, 3 mois à peine, et là, vous êtes condamné à 125 000 euros de dommages et intérêts. Comment vous réagissez quand vous l'apprenez, Valérie Murat ?
0: Alors c'est à la fois sans aucune surprise, et à la fois quand même un coup de poing dans le ventre, parce que c'en est grotesque cette somme. La plainte, le nombre de plaignants, la démesure de ce qu'ils demandent, les bizarreries judiciaires de cette plainte aussi, il faudra en parler. Donc c'est à la fois, voilà, il y a un côté vraiment grotesque, surtout après avoir entendu leur ligne de défense.
1: Parce que vous êtes condamné pour dénigrement
0: collectif de la filière, c'est
1: voilà,
0: ça.
1: Voilà, dénigrement collectif de la filière.
0: Voilà, en fait, ils sont allés sur le terrain du dénigrement parce que c'est une plainte en diffamation déguisée. Et depuis le début, notre avocat, Maître Morin, demande la requalification de cette plainte en diffamation. Et ils sont allés sur le terrain du dénigrement et ils ont réussi à gagner là-dessus. Et cela crée un précédent qui est gravissime parce que le dénigrement est réservé, jusqu'à maintenant, aux sociétés commerciales. Nous sommes association loi 1901 et personne physique, moi, Valérie Murat. Il y a aussi une autre bizarrerie, c'est que les analyses n'ont jamais été contredites. Jamais. Par qui que ce soit. Je me suis toujours tenue à la disposition des personnes dont nous faisions analyser les vins depuis qu'on a commencé, hein, toujours. Jamais un seul ou une seule d'entre eux ne s'est mis en relation avec nous en disant bah, « mettons-nous autour d'une table avec les analyses et parlons, échangeons ». Jamais. Le dénigrement ne peut pas être invoqué dans une affaire judiciaire quand il s'agit de santé publique et d'intérêt général. C'est bien ce que nous défendons. Nous dénonçons une utilisation de pesticides dangereux chaque année d'avril à septembre pour produire des vins qui exposent les populations de professionnels et les populations de riverains tout autour. La justice libournaise ne s'en est absolument pas émue et nous a malgré tout cela condamnés. Et donc ça a été oui quand même un coup dur à encaisser en janvier de se retrouver reconnu coupable. Donc immédiatement, bien entendu, nous faisons appel. Et l'appel a été formulé par nos avocats très très vite, dès le mois de mars qui a suivi. Comme nous étions en plus, ça montre bien la volonté de nous asphyxier, nous avons été condamnés avec un appel non suspensif. C'est-à-dire que même en faisant appel, nous devions nous acquitter de cette somme. Et bien entendu que ni l'association ni moi ne possédons cette somme. Donc ils savaient que ça allait nous mettre vraiment en difficulté. Et puis dans la deuxième audience, il y a eu quelque chose de vraiment dégueulasse. Ouais, c'est vraiment le mot qui me vient le plus facilement à l'esprit. Ils sont allés chercher l'acte notarial intégral de la succession de mon père. où figure donc le domicile de ma maman qui vit dedans, en disant que peut-être ma mère vivrait dedans, peut-être. Et ils ont agité ça sous le nez du président de la cour d'appel, en disant, mais vous voyez, elle est nue propriétaire d'une partie de cette maison, elle pourrait payer en vendant cette maison ou en l'hypothéquant. Cette maison, elle ne m'appartient pas, elle appartient à ma mère. Et ils sont allés chercher ça et montrer ça pour faire croire que je suis une riche héritière. Je n'ai hérité de strictement rien. Quand mon père est mort, mon père est mort. Je n'ai pas eu d'apport de fonds, de quoi que ce soit. Ma vie, elle n'a pas changé économiquement, quoi. Ma maman vit dans la maison où mon papa est mort. Voilà, c'est tout. Et ils ont voulu utiliser ça pour faire croire à la société civile, à nos soutiens, que je serai une riche châtelaine comme eux. Alors ça, c'est quelque chose qui habituellement choque les présidents de cour. Et bah, Monsieur Roland Potté ne s'en est absolument pas ému.
1: Et il a Monsieur pas... Roland Potté, qui
0: c'est le président de la cour d'appel de Bordeaux qui nous a condamnés définitivement et qui est arrivé, bah, ça va faire un an là seulement. Qu'est-ce que ça montre ? Ça montre que ce monsieur, eh ben, il ne s'est absolument pas ému de ça. Alors que moi, j'en ai parlé avec nombre d'avocats qui m'ont dit « Mais ça, les présidents de cour, ils n'aiment pas du tout, quoi. » Et en général, ils renvoient paître les avocats. Donc, ça veut dire que ben, y a connivence avec les demandeurs. Ce monsieur, il a pris une décision historique. Il a condamné une association pour la première fois pour dénigrement. C'est réservé aux sociétés commerciales. Le dénigrement ne peut pas être invoqué quand il s'agit de santé publique, etc., etc. Eh bien, il a quand même pris cette décision et il a donné raison, lui aussi, comme la présidente de la cour d'appel de Libourne, Valérie Bourzet, qui s'est complètement calquée sur la volonté du CIVB sans aucune preuve apportée du dénigrement. C'est quand même formidable, ça. Ils disent oui, alerte aux toxiques et Valérie Murat a dénigré. Elle dit oui, d'accord, 125 000. Oui, d'accord, pas de preuves. Même pas de lien avec le dénigrement. Parce qu'à un moment donné, moi je me disais, mais ils vont nous apporter une facture d'une agence de communication qui va dire, bon, mais maintenant il faut qu'on fasse une campagne pour laver notre image. Alors c'est ce qu'ils ont dit hein, pendant une des audiences. Maintenant, il faut laver l'image des vins de Bordeaux qu'Alerte Toxique et Valérie Murat ont sali. Mais par contre, aucune preuve. Alors ça, c'est quand même formidable. Donc on est accusé de quelque chose qui ne concerne pas une association de la 1901 ni un particulier, on est reconnu coupable et la justice se cale complètement sur les volontés du CIVB qu'ils ont exaucées. Donc ça montre la typicité du Bordelais et la connivence aussi avec la justice. Et c'est très bien que cette affaire ait lieu parce qu'aujourd'hui elle prend des proportions qui ont dépassé largement les frontières du département, largement les frontières du pays et du continent Europe. Hein, on a des relais jusqu'en Amérique du Sud aujourd'hui. Et ben c'est très bien parce que tout le monde entend parler des pratiques professionnelles de la majorité des entreprises viticoles du Bordelais et aussi de leurs pratiques et de leur connivence avec la justice et de quoi ils sont capables.
1: Alors justement, est-ce que et vous allez nous le dire, est-ce qu'un dépaysement de l'affaire aurait été possible ? Est-ce qu'il est désormais possible ? Et est-ce que, d'après vous, ça changerait quelque chose si cette affaire était jugée ben, dans une région... Alors, il n'y en a pas beaucoup en France où on ne produit pas de vin, mais dans une région qui n'est pas le plus grand vignoble de France ou l'un des plus grands vignobles de France est considéré comme tel à travers le monde.
0: Alors, bien entendu que si ça avait été possible, ça aurait été fait. Mais moi, je pense que si on en est là aujourd'hui, avec tout ce contexte-là et toutes ces typicités bordelaises, y compris jusque dans la justice, c'est beaucoup dû, pour moi, à l'histoire de l'appellation Bordeaux. Et effectivement, si on avait pu aller ailleurs, on peut espérer que ça n'aurait pas été jugé effectivement de la même manière parce que le lobby de la viticulture bordelaise est extrêmement puissant et ce n'est pas le cas des autres appellations françaises, effectivement.

0: Donc on se dit, pour montrer notre bonne foi à la justice, puisque nous faisons appel et que nous continuons à croire et à avoir foi en la justice, on va commencer à payer à hauteur de nos moyens. Donc on paye 400 euros par mois aux différents adversaires du compte de l'association et 400 euros sur mes deniers à moi aussi, de mon compte en banque à moi, puisque nous sommes condamnés les deux. Donc on commence à payer 2 fois 400 euros chaque mois. Petite pression supplémentaire, hein, encore, pour toujours nous asphyxier, nous tenir la tête sous l'eau, et puis nous empêcher de continuer à militer hein, aussi, hein, c'est ça, hein, là-dessous. Certains des adversaires ne fournissent pas leur RIB. Donc nous devons envoyer des huissiers à ses adversaires et à leurs avocats en leur demandant « Que souhaitez-vous » officiellement par voie d'huissier. « Que souhaitez-vous faire ? Continuez-vous la plainte avec les autres ou est-ce que vous vous arrêtez ?» 1500 euros de plus. Voilà. Et voilà. Et des pressions comme ça. Voilà. Et on commence à payer. Et on commence à payer. En juillet qui suit, on apprend que les adversaires font une demande de radiation de notre appel. Je découvre cette procédure. On se renseigne, on se rend compte que c'est pour en fait annuler une demande d'appel et que jusqu'à maintenant, celles qui ont été acceptées concernaient soit des personnes qui avaient dit ouvertement après la condamnation « je ne paierai pas, je ne me plierai pas à la condamnation » ou des personnes qui avaient complètement disparu de la circulation, ce qui n'était pas notre cas. Donc on se dit quand même « on ne va pas nous imposer ça ». Nous avons une audience le 13 octobre et on apprend donc le 10 novembre 2021 que le juge de la Cour de l'appel de Bordeaux a accepté la demande de radiation et que désormais, donc, pour avoir le droit de faire appel, nous devons nous acquitter de cette somme grotesque de 125 000 euros. Le seul événement positif dans cette décision, c'est qu'il s'agit d'une décision administrative définitive de la première chambre civile de la Cour d'appel. Ça change le statut de ces dédommagements et intérêts qui ne nous permettaient pas de faire un financement participatif, une cagnotte en ligne, pour recevoir de l'argent. Donc le soir même, on crée un financement participatif. Et depuis, eh bien, on a réussi à amasser quand même plusieurs centaines, milliers d'euros de soutien. Là, quand je vous parle, on a dépassé les 80 000 euros. On a dépassé les 70 000 euros en 3 mois.
1: Du coup, aujourd'hui, au printemps 2022, Valérie Murat, vous êtes en passe de rembourser, de payer les dommages et intérêts pour lesquels vous avez été condamné, ce qui entrouvre la possibilité prochaine d'un appel et donc d'aller davantage sur le fond de ce dossier qui en était pour l'instant resté sur de l'ingénierie juridique, si je résume bien un petit peu ce qu'on vient de dire.
0: Absolument, c'est très juste ce que vous dites, c'est exactement ça. Et en fait, c'est précisément pour ça qu'ils sont allés sur la question du dénigrement, c'est précisément pour ça qu'ils essayent de me décrédibiliser en disant par exemple qu'il y a la grêle, le gel et puis il y a Valérie Murat et qu'ils me comparent par exemple à des catastrophes climatiques. C'est ça qu'ils veulent en fait, c'est ne pas parler du fond de ces analyses-là. Parce qu'en fait, il n'y a rien de nouveau hein, dans les analyses des vins HVE, absolument rien par rapport à ce que nous dénonçons depuis 10 ans. Rien du tout. La seule nouveauté, c'est que cette fois-là, on a fait analyser 22 vins et qu'on a réussi à lever en même pas 3 mois 5 000 euros de financement participatif. Et moi, mon sentiment, c'est que c'est ça qui leur a fait part. Ils se sont dit, à coup de 22 bouteilles par analyse, on va tous y passer. Et oui, effectivement, ils vont tous y passer. Oui, voilà. C'est le projet. Je disais encore à un journaliste la semaine dernière, oui, mais si on s'était assise sur le bord de la route avec Marie-Lise et que très gentiment, nous avions agité un petit drapeau en disant « Ouh là là, attention, la santé publique, des ouvriers, des ouvrières agricoles, venez avec nous, rejoignez-nous. » Non, mais personne ne nous aurait écouté. Personne ne nous aurait écouté. Pour faire avancer les choses, il faut vraiment marquer les esprits. Parce que déjà, quand on est dans un endroit où il y a une chape de plomb, où tout est tu, où j'ai encore lu un article tout à l'heure dans Vitisphère, où je lis des vignerons qui, sans aucun complexe, disent « les maladies professionnelles dues aux pesticides n'existent pas ». Putain, on est en 2022, et j'ai envie de lui dire à ce monsieur « aujourd'hui la chimie et demain la chimio ». Qu'est-ce qu'il va vous falloir pour avoir un déclic ? Donc vous voyez, 2022, aujourd'hui, un article de Vitisphère, on lit encore ça. Ça veut dire que le formatage dans les têtes, il est encore extrêmement présent, il est encore extrêmement fort. Et le déni de ce monsieur, il est très très fort aussi. Donc qu'est-ce qu'il va lui falloir à ce monsieur pour comprendre qu'en utilisant des pesticides, il se met lui-même en danger aujourd'hui? On n'est plus dans les années 60. Aujourd'hui, tout le monde le sait, c'est de notoriété publique. Mais il y a quelque chose qui coince en lui pour arriver à avoir ce déclic.
2: Merci à Valérie Murat d'avoir été l'invitée d'Interférence et merci à vous, chers auditeurs, de nous avoir suivis. 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

0: Jean Brune, du caractère propre et du caractère complexe des faits de géographie humaine. Jean Brune, géographe français né en 1869 à Toulouse et mort en 1930 à Boulogne-Billancourt, il est un des pionniers de la géographie humaine, titre de son grand traité de 1910, dans lequel il décrivait, comme son frère le physicien Bernard Brune, l'économie destructrice en référence à la littérature allemande sur la Raubwirtschaft. Ses nombreux travaux ont notamment contribué à la vulgarisation des concepts de cette discipline en France. Extrait de « Du caractère propre et du caractère complexe des faits de géographie humaine » 1913. Mais, à côté et au milieu de tous ces agents, dont les actions rationnellement analysées ou expliquées sont l'objet même de la géographie physique, il est un autre agent modificateur de la surface terrestre et qui sans doute surpasse tous les autres, sinon par la puissance maximum dont il dispose, du moins par l'effet global qu'il réalise, sinon par la définition rigoureuse de son mode d'opérer, du moins par la souplesse de l'adaptation de son action propre aux divers cadres naturels, sinon par le caractère localisé d'une manifestation prodigieuse, du moins par la généralité et l'indéfinie multiplication d'une série de petits gestes dont la somme renouvelle, elle aussi, sans trêve et avec puissance, les surfaces continentales, c'est la multitude des hommes. Ce sont les 1600 millions d'êtres humains en continue activité et en perpétuel accroissement. L'un des plus vrais géographes contemporains, le professeur Voeikov de Saint-Pétersbourg, a formulé la juste remarque que l'homme exerce surtout son action sur la Terre parce qu'il a prise sur les corps meubles. On peut pousser cette observation à son extrême limite. Une des grandes parts de l'œuvre humaine consiste à manier les molécules d'eau, c'est-à-dire à diriger la répartition des gouttelettes de pluie, à barrer les cours d'eau, à construire des canaux, à mener l'eau courante ou stagnante, goutte à goutte, sur la surface des champs pour les irriguer, ou dans les couloirs profonds des drains pour assécher les terres. Il en est de même pour les corps solides. La culture véritable est toujours un abemplissement, plus ou moins perfectionné, des couches supérieures. Construire des routes, des maisons ou des mines, c'est d'abord débiter des blocs ou des bois, rendre mobiles, et l'on pourrait presque dire meubles, les masses minérales ou les troncs et les branches des végétaux que les racines ancrent au sol. Partout, l'homme brise des mottes. Les mottes sont quelquefois des collines ou des montagnes. Il découpe, déplace et entasse des cailloux et des pierres. Partout, il cherche prise sur les particules des sables et il réduit les roches en particules. Inversement, il ressaisit ces particules, il ramasse des poussières et il en compose des blocs. Il fond des minerais pour en fabriquer des lingots. Somme toute, l'œuvre totale de la civilisation matérielle, c'est faire du grenu, des amalgames et des agglomérés. En un livre dont il me sera permis de rappeler brièvement le dessin d'ensemble, on s'est efforcé de répondre aux exigences primordiales de l'observation et de fournir le modeste cadre d'une classification positive. Il nous a semblé que tous les faits humains de la surface terrestre pouvaient se ramener à 6 types essentiels. Premièrement, les maisons, et deuxièmement, les chemins, qui sont toujours liés et qui s'entremêlent et se combinent pour composer non seulement les villages et les villes, mais comme nous l'avons précédemment indiqué, les expressions matérielles de ces tout politiques plus complexes, États et Empires. Ces deux premiers types de faits forment un petit groupe auquel on peut donner le nom de faits d'occupation improductive du sol. Puis viennent, troisièmement, les jardins et les champs, et quatrièmement, les bêtes attelées et les troupeaux, plantes cultivées, animaux domestiques, qui constituent le second groupe, fait de conquêtes végétales et animales. Enfin, les hommes détruisent et déplacent sans esprit de retour des richesses organiques ou inorganiques de ces régions de la Terre ou des eaux que nos moyens de destruction nous permettent d'atteindre. Cinquièmement, les dévastations végétales ou animales. Et sixièmement, les exploitations minérales composent le troisième et dernier groupe d'effets essentiels, ceux d'économie destructive. Occupation improductive du sol, conquête végétale ou animale, économie destructive. Ne pourrions-nous pas dire encore plus simplement et d'une manière plus antithétique, occupation stérile, occupation productive, occupation destructive. L'occupation destructive marque, en général, le premier moment de l'installation humaine en un point du globe. L'occupation productive est la condition permanente de la subsistance, et l'occupation stérile ou improductive est le dernier terme et constitue la révélation la plus stable et la plus caractérisée de son activité. J'ai renoncé à me servir jusqu'ici dans mes livres de ces expressions pour éviter de paraître avoir cherché des formules trop balancées et qui fussent plus verbales que réelles.
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1: Il faut détruire les associations d'idées. Le vert n'est pas forcément moins propre quand c'est vert que quand c'est noir. Donc je préfère du vert, effectivement, un petit peu de vert qui pousse entre deux gravillons, ça et là, que d'avoir des résidus de produits qui sont sales parce qu'ils sont gras et qu'ils amènent de la saleté, ils emprisonnent de la saleté. Donc quand vous regardez bien une surface qui a été traitée avec des produits légèrement gras, c'est pas forcément beaucoup plus propre, même c'est beaucoup plus sale que un peu de verdure. Alors ensuite, s'habituer à une petite herbe qui pousse ça et là, dans la mesure où c'est pas une herbe folle, je veux dire, on ne risque pas de contamination.
2: Vous êtes chimiste, M. Carnot ?
1: Non, je ne suis pas chimiste, mais je m'intéresse beaucoup à un certain nombre de questions qui me paraissent fondamentales, telles que l'environnement, telles que l'alimentation, parce qu'il y a aussi beaucoup de choses à faire dans ce domaine-là, mais ce n'est pas le sujet du jour. Mais pour ce qui concerne l'environnement, je vais vous donner un autre exemple. Pour ne pas rejeter des ammoniums quaternaires, par exemple, dans l'égout, eh bien, je fais en sorte que mes agents dans les écoles utilisent des produits naturels. Avec le vinaigre blanc, le bicarbonate de soude, on peut faire énormément de choses. On peut y ajouter du gros sel, d'ailleurs, ou du sel tout court, parce que ça a un effet destructeur de la bactérie. Donc il faut le savoir, ça. Hein. Donc ce sont des choses toutes simples, et on peut faire de magnifiques produits avec, qui ne sont pas polluants, qui ne sont pas chers en plus, et qui ne donnent pas d'allergie. Et depuis d'ailleurs qu'on utilise un certain nombre de produits labels, on parlera peut-être des labels tout à l'heure, on a des résultats extraordinaires en matière de réduction ou même de suppression des allergies. On avait des agents qui étaient très, très allergiques par le passé, maintenant, en n'utilisant plus de produits allergisants, forcément les allergies reculent.

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1: Je pense que on a besoin de financement, on a besoin d'avoir plus de financement sur des véhicules, je vous disais, des véhicules propres. On a besoin d'avoir des financements pour pouvoir faire de plus en plus de déplacements avec des modes doux, du transport. Moi, ma baguette magique, c'est de voir moins de voitures dans nos villes. Il est impossible pour nous, à partir de 17h, de revenir. À 8h du matin, c'est bouché aussi. Ma baguette magique, si elle pouvait être là, oui, elle serait là, mais je ne vais pas rester trop rêveur quand même.

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1: Les chercheurs ont été encore en amont du suivi de l'état de la biodiversité par la définition même du terme de biodiversité. Ça va rejoindre un petit peu ma présentation ici, en ceci que c'est un concept qui vient essentiellement du monde de la recherche au début. Après, qui a été repris par la société civile, mais au début, c'est des chercheurs, mais essentiellement, qui sont à l'origine de ce concept. Après, le monde de la recherche, bien sûr, contribue au suivi, à l'évaluation de l'état de la biodiversité à travers des publications scientifiques de différentes natures sur différents indicateurs de biodiversité. Donc ça, c'est la sphère plus académique. Deuxièmement, les chercheurs contribuent, pour certains, en mettant en place eux-mêmes des suivis de biodiversité. Et là, c'est toute la thématique, notamment des sciences participatives, mais pas uniquement. Il y a aussi d'autres types de suivis. Mais côté des sciences participatives, il y a le programme Viginature, dont parlera, je pense, Jean-Philippe. Côté moins participatif, probablement, il y a le réseau, par exemple, de suivi de la qualité des sols fait par l'INRA, qui a une composante biodiversité qui commence, qui se développe. Et puis, les chercheurs sont impliqués aussi, et c'est plutôt de ce point de vue-là que je vous parlerai, dans l'activité d'expertise scientifique auprès des décideurs et des gestionnaires.

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1: Bonjour et bienvenue pour un rendez-vous des infos durables. Aujourd'hui, on va parler de l'école d'été biodiversité et vecteurs. Ça se passera du 14 au 18 septembre. C'est soutenu par la région Occitanie. Les objectifs des écoles d'été qui vont se dérouler juste auparavant, eh bien, ce sera un lien entre la perte de biodiversité et l'émergence de maladies qui est fréquemment souligné. Le rôle des vecteurs en tant qu'élément de biodiversité, l'objectif de cette formation, c'est d'explorer les maladies vectorielles qui affectent les humains, les animaux et les plantes dans une perspective One Health à travers divers modèles impliquant moustiques, tiques, mollusques, pucerons et compagnie. C'est donc ouvert à tous les gens qui font des études dans ce domaine ainsi qu'aux professionnels des structures non académiques. L'ambition serait de réunir différents profils pour les faire interagir dans une approche unique de la santé. Voilà pour cette école d'été sur la biodiversité et les vecteurs soutenue par la région Occitanie. Donc vous pouvez aller sur le site, je vous rappelle, de la région. Ça se passera du 14 au 18 septembre prochain. À bientôt pour un prochain rendez-vous sur l'antenne.
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1: Bonjour et bienvenue dans les infos durables de Radio Terre. Aujourd'hui, on parle de Suisse normande, de tourisme. Alors, c'est pas du tout en Suisse que ça se passe, mais ça se passe en Normandie. Comme le nom l'indique en partie, il s'agit d'une fête des arbres, le Festival de la Nature, qui revient cette année le 12 et 13 septembre. Les amoureux de la nature, du jardin et des savoir-faire locaux, eh bien, devraient réserver ce week-end, car le 12 et le 13 septembre, vous pourrez découvrir au château d'Outrelaise à Gouvix. Alors, Gouvix, ça se trouve à peu près une trentaine de kilomètres au sud de Caen. Pendant deux jours, vous pourrez profiter d'un événement convivial et inspirant au cœur de la nature. Un éco-village engagé, un village d'art et de saveurs, des animations et des spectacles, des rencontres avec des passionnés du jardin, de la biodiversité et aussi la découverte de variétés anciennes, d'arbres, de savoir-faire locaux, de dégustation des produits du terroir. Voilà, si vous voulez en savoir plus sur cette manifestation qui se déroulera, je vous le rappelle, le 12 et 13 septembre à Gouvix au sud de Caen, eh bien vous faites une recherche sur Suisse normande tourisme. À bientôt pour un prochain rendez-vous.

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Donc pour commencer cet atelier, donc comme je vous le disais, un rapide rappel du contexte en fait sur la dynamique qui a été engagée en Île-de-France sur cette thématique qui est le réemploi et la réutilisation au sens large. Donc la région Île-de-France, elle a une compétence en matière de planification des déchets ménagers et assimilés. Donc le PREDMA, donc, qui est le plan régional d'élimination des déchets ménagers et assimilés, a été voté en novembre 2009. Donc dans le cadre du PREDMA, il y a un certain nombre d'objectifs qui ont été fixés, notamment un objectif qui est de créer 30 ressourceries recycleries à l'horizon 2019 sur le territoire francilien et de développer des pratiques de réemploi et de réutilisation. Donc il faut savoir qu'au moment de l'approbation du PREDMA en 2009, il y avait seulement 3 ressourceries en Île-de-France. Donc voilà, il y avait quand même une marge de progrès assez importante. Donc multiplier par 10 le nombre de ressourceries sur l'Île-de-France en un espace de 10 ans. Donc tout de suite après l'approbation du PREDMA, en fait, donc plusieurs démarches ont été engagées. Notamment, la première démarche a été la mise en place d'une dynamique régionale sur les ressourceries, donc une convention de partenariat entre la région Île-de-France, le réseau des ressourceries et l'ADEME. Donc cette dynamique régionale permettait un appui aux ressourceries existantes. Bon, à l'époque, il y en avait 3, donc voilà, ça restait jouable. Et surtout, un appui aux porteurs de projets, avec des formations, créer une ressourcerie de 2 jours qui ont été dispensées à peu près à une quinzaine de porteurs de projets, également des visites porteurs de projets sur les ressourceries existantes. Donc ce qui nous a fait passer d'un nombre de 3 ressourceries en 2009 à 11 ressourceries adhérentes donc en janvier 2012.

0: Moi, ça m'aère.
1: Oui, j'ai des agriculteurs et même je fais très attention aux produits qu'ils utilisent. Je me fais communiquer les produits qu'ils utilisent parce qu'il y a des réglementations qui prévoient des distances par rapport aux maisons qui ne sont pas toujours respectées. Et pour éviter un certain nombre de contaminations qui peuvent avoir des conséquences dramatiques sur l'organisme, je fais en sorte d'être au courant et je dis d'ailleurs à mes agriculteurs, aux agriculteurs qui sont sur ma commune, je leur dis attention, il faut nous informer lorsque vous allez faire tel ou tel traitement. Bien entendu, les traitements par hélicoptère ou par avion, nous ne les souhaitons pas sur la commune.

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0: Il y a une particularité au monde des fruits et légumes, c'est que nous n'avons pas d'aide PAC. La seule chose qui peut nous faire vivre aujourd'hui, c'est la somme que le consommateur va être prêt à dépenser pour acheter le produit qu'on lui propose. Et donc, on a du coup une obligation majeure qui est d'adapter notre production au marché, en quantité bien entendu, mais en qualité surtout. Et aujourd'hui, cette démarche vers éco-responsable, c'est notre moteur technique, mais c'est aussi la réponse aux questions que le consommateur peut se poser en termes de respect de la biodiversité pour nos productions. Et vous savez que la pomme a été très attaquée, très critiquée, parce que c'est un produit qui nécessite une protection phytosanitaire dans la durée, puisqu'elle fleurit très tôt, parfois dès mars pour certaines variétés, et qu'elle peut être récoltée très tard. Les variétés les plus tardives, qui sont aussi celles qui fleurissent le plus tôt, peuvent être récoltées jusqu'à mi-décembre.
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2: Bonjour et bienvenue dans ces infos durables. Aujourd'hui, on va parler des Assises nationales de la biodiversité. Elles se tiennent chaque année et voyagent un peu en France. Je crois que l'année dernière, c'était Bordeaux. Cette année, ça sera Tours et ce sera du 29 septembre au 1er octobre 2026. Donc, cet événement rassemble de nombreux acteurs engagés pour la préservation du vivant, comme des collectivités territoriales, des associations, des experts, des entreprises et des institutions publiques. Pendant 3 jours, donc, il y a des conférences, des ateliers, beaucoup d'échanges, de nombreux sujets donc sont proposés à cette occasion. Le réseau des conservatoires d'espaces naturels, donc le CEN, sera également présent sur l'événement cette année avec un stand pour valoriser ses actions et échanger avec tous les participants. Si vous habitez Tours, eh bien vous pouvez toujours aller y faire un tour parce que c'est ouvert à certains moments et il y a des conférences très intéressantes. Les Assises de la biodiversité, donc 29 septembre au 1er octobre à Tours. À bientôt pour un prochain rendez-vous.
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1: Bonjour et bienvenue dans les infos durables. Aujourd'hui, on va partir en forêt avec les petits explorateurs de la forêt. C'est une sortie qui vous est proposée par Nature en Occitanie. Elle sera animée par Michael Nicolas et Charlotte Bresson de la Pie Bavarde. Cette sortie donc aura lieu le 3 octobre et dans la nature, il s'agira de patrouiller, de gratouiller, de farfouiller et avec les enfants, on finit toujours par trouver un trésor, parfois laissé par un habitant sauvage des lieux. Il s'agira d'explorer l'environnement, la forêt et tous ses mystères à partir d'un atelier ludique pour les tout-petits. Alors si vous voulez initier vos chérubins à leur environnement et à tout ce qui se passe dans une forêt qui n'est pas visible au premier coup d'œil, eh bien je vous propose cette sortie. Donc pour cela, il faudra contacter Nature en Occitanie que vous retrouverez facilement sur votre moteur de recherche. À bientôt pour un prochain rendez-vous.

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0: Enjeux économiques, durabilité faible ou durabilité forte. Plusieurs économistes réagissent rapidement à la vague de scepticisme à propos de la croissance économique que provoque la publication du rapport Meadows de 1972. Leur argumentation concerne avant tout la question de la raréfaction des ressources naturelles épuisables. William Nordhaus et James Tobin écrivent ainsi en 1972 dans un rapport intitulé « Is economic growth obsolete ?»« Les ressources naturelles vont-elles devenir un frein de plus en plus important à la croissance économique ?» Nous n'avons pas trouvé de preuves pour étayer cette crainte. En fait, le contraire paraît plus probable. Leur argumentation soutient que la croissance économique n'est pas mauvaise en soi, mais qu'elle est mal dirigée. Une correction de la manière dont les prix sont fixés, par l'absence de subventions aux ressources se raréfiant et une internalisation du coût des dommages environnementaux, suffirait à corriger le problème en permettant à des technologies de substitution de prendre le relais en temps voulu. Se développent donc dans ce même élan des réflexions sur la direction optimale à donner à la croissance en présence de ressources naturelles non renouvelables. Voir Nordhaus 1973, Solow 1974 et Stiglitz 1974. Ces recherches jetteront les bases, dans le cadre de la théorie économique néoclassique, de ce que nous nommons aujourd'hui la durabilité faible. L'idée centrale de cette école est que le capital naturel peut être substitué par du capital reproductible lorsque la ressource devient trop rare. Cela fait dire à Robert Solow: les générations présentes sont autorisées à abaisser les réserves de ressources, de manière optimale bien sûr, tant qu'elles augmentent, de manière optimale bien sûr, le stock de capital reproductible. Cette substitution devant être rendue possible par l'innovation technologique, un présupposé fort en faveur des possibilités futures de la technique, est au fondement de ces réflexions. William Nordhaus, par exemple, mentionne la surgénération et la fusion nucléaire comme devant permettre de résoudre définitivement le problème des ressources épuisables. Ces théories économiques trouveront, à la fin des années 1980, une application directe avec le concept de développement durable. Dans cette perspective, la durabilité revient à préserver le capital économique total, ce dernier étant la somme du capital naturel et du capital créé. Permettre de compenser une baisse du premier par une amélioration du second a été défini par Herman Daly comme durabilité faible. La durabilité forte, en revanche, implique de préserver capital naturel et capital créé ou reproductible, indépendamment l'un de l'autre. Ils ne sont alors pas considérés comme substituables l'un à l'autre, mais complémentaires. Voir Daly 1989. La question de la substituabilité est donc au cœur de la distinction entre durabilité forte et faible, mais ces catégories peuvent encore être affinées en fonction de l'idée que l'on se fait d'un monde durable. La question ici est de savoir plus précisément ce qui doit être préservé ou, en clair, ce qui doit être légué aux générations futures. Pour Solow, la conception du bien-être des générations futures nous étant inconnue, c'est avant tout une capacité productive qu'il s'agit de préserver. Cette version particulièrement peu contraignante est désignée dans la littérature sous le nom de « durabilité de Solow » ou « durabilité très faible ». Dans cette même optique, la durabilité simplement faible désigne la préservation à travers le temps d'un potentiel de bien-être, ce qui inclut non seulement les niveaux de production et de consommation, mais également certaines valeurs non marchandes de l'environnement, telles les valeurs récréatives. Voir Heidegger, 1999. La durabilité forte, à l'inverse, se conçoit comme la transmission aux générations futures, non pas d'une potentialité, mais de certaines caractéristiques physiques de l'environnement qui doivent rester intouchées, tels les services écosystémiques, la fertilité des sols, la biodiversité ou la stabilité du climat. La règle est ici celle du capital naturel constant, voir Costanza 1991, Daly 1991, Peirce 1994. La durabilité très forte est comprise, selon cette même typologie, comme un état stationnaire, voir Heidegger 1999. Le philosophe Brian Norton ajoute cependant que préserver les seules propriétés du milieu naturel nécessaires au bien-être humain reviendrait dans les faits à une conception de la durabilité centrée sur le bien-être, donc à se rabattre sur la version faible. Une définition conséquente de la durabilité forte demande alors de préserver l'environnement dans toute sa complexité, que ses différentes caractéristiques présentent ou non des liens avérés avec le bien-être humain. Les débats autour de l'interprétation à donner au concept de développement durable ont un lien direct avec la question de la croissance économique. Plus les exigences associées à la durabilité sont importantes, et plus on se rapproche de la conception forte, plus les effets de la croissance économique sont mis en cause. La réponse traditionnellement invoquée face à ce problème est celle du découplage. Il s'agit, selon les termes employés par William Nordhaus et James Tobin en 1972, de réorienter la croissance afin de continuer à faire croître le PIB tout en faisant décroître les flux de matière et d'énergie. Ce découplage peut être relatif. L'impact écologique de l'économie par point de PIB produit diminue. Si la croissance du PIB excède toutefois celle de ses gains d'efficacité, les impacts sur l'environnement continuent d'augmenter en chiffres absolus. Le découplage est en revanche absolu, et donc écologiquement pertinent, seulement si les impacts écologiques réels baissent, alors même que la production de richesses continue d'augmenter, voir UNEP 2011. Réorienter l'économie de la sorte implique l'élaboration d'indicateurs alternatifs au PIB, prenant en compte les paramètres environnementaux et sociaux, ce dont l'extrait du texte d'Herman Daly présenté ici donne un aperçu. Mais plus les contraintes liées à la durabilité sont fortes, et plus le découplage absolu sera difficile à atteindre. Les économistes les plus exigeants en termes de durabilité sont souvent également les plus sceptiques quant à la possibilité du découplage. Voir Daly 1991 et 96, Jackson 2009. Une interprétation forte ou très forte de la durabilité débouche donc naturellement sur l'idée d'état stationnaire.
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1: L'idée aujourd'hui pour illustrer la thématique de cet atelier, c'était de montrer à travers l'élaboration de l'ère de mise en valeur de l'architecture et du patrimoine de Lombez, en fait, l'outil que ça peut représenter et en quoi finalement, même si ça répond à un cadre de loi de 2010, qui est la loi Grenelle, qui fait passer les ZPPAUP, donc les zones de protection du patrimoine architectural, urbain et paysager, en aire de mise en valeur. Aujourd'hui, une AVAP, ça reste un outil très pertinent au niveau de la connaissance de son territoire, au niveau de la connaissance de son patrimoine. Et du coup, c'est vraiment un élément fondateur pour pouvoir, à partir de là aussi, continuer à développer des stratégies territoriales qui tiennent compte de cette mise en valeur de toutes ces qualités une fois qu'on les a comprises. En ce qui concerne Lombez, les protections qui sont reconnues, c'est celle du monument historique et l'ancienne cathédrale, c'est celle du couvent des Jacobins, mais c'est aussi le site inscrit du moulin de la Save. Donc c'est bien des dimensions diverses de l'occupation de ce territoire. Ce dont on va parler, c'est en termes d'outils, c'est peut-être ce qu'apporte l'approche documentaire qui permet finalement de rendre objectif une partie du patrimoine. C'est à partir de cette approche documentaire et du terrain, la compréhension territoriale de l'installation de la ville dans son site. Et c'est ensuite ce qui permet d'identifier et reconnaître les particularités du paysage urbain et de l'architecture. Et enfin, d'aborder les questions du développement durable. Donc, dans une AVAP, il y a toujours une approche documentaire qui reste fondamentale.

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1: Je vais brièvement vous dire quelques mots sur ma vision du contexte dans lequel nous évoluons, sur les défis de demain touchant en particulier aux énergies renouvelables, et bien sûr sur la manière dont EDF peut et doit y répondre. Alors, quelle est la situation actuelle? Nous n'abordons bien sûr pas le débat qui s'ouvre à partir d'une feuille blanche. La France dispose d'un atout important qui est une donnée fondamentale de l'équation que nous devons résoudre. Je citerai quatre principaux sujets. Le prix de l'électricité, il est en France 35% moins élevé que la moyenne européenne. C'est une aide au pouvoir d'achat, c'est une aide à la compétitivité de notre économie nationale. Les filières industrielles, elles sont performantes autour de groupes industriels qui sont des leaders mondiaux et de PME innovantes, présentes à l'exportation, créatrices d'emplois et d'emplois qualifiés en plus, en constante augmentation. Rien que pour EDF, 6000 embauches seront réalisées en France en 2013, dont 2000 créations nettes d'emplois. Ensuite, un parc de production fiable à faible émission de CO2, puisqu'en France, on émet 6 tonnes de CO2 par an contre 9 à 10 tonnes en Allemagne ou au Danemark, là où la production d'électricité repose encore à 60% sur le charbon et sur le gaz, et comme l'un des intervenants le dit à l'instant, beaucoup sur la lignite.

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2: Donc en fait, ce que je comprends, c'est qu'on est passé finalement très très vite en termes de mots, de biodiversité, à plutôt une question de protection, parce que l'homme était un danger pour la nature, il fallait la protéger, à nature en ville, on admet une certaine cohabitation, il faut qu'il y en ait des espaces de nature dans la ville, à biophilie avec une confrontation, voire l'homme veut pouvoir se rouler dans l'herbe, mettre les mains dans la terre, avoir un rapport beaucoup plus actif avec cette nature, aussi pour ses enfants, pour aussi remontrer le rapport des saisons, le cycle de production agricole, il y a des tas de questions aussi sur la question de l'alimentation, et on voit bien qu'aujourd'hui, il y a des tendances, on se dit que ça devient même carrément la nature qui commence à rentrer dans les espaces qui avant étaient purement urbains. Avec, alors ce matin, ça a été dit, aussi la difficulté, c'est qu'on n'a pas l'habitude. Hein. Globalement, on voit bien que ces villes qui décident de laisser des herbes un petit peu folles arriver au pied des arbres, pour une partie de la population, c'est pas géré, c'est pas propre, c'est un peu sale. Donc on sent bien qu'à un moment, ce mouvement, par contre, qui est excellent pour la biodiversité, là, on voit bien que si biodiversité, nature en ville, biophilie, il y a une sorte... aujourd'hui, de porte ouverte, la dernière phase est quand même un peu plus complexe, quand même.

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1: Bonjour et bienvenue dans les infos durables. Aujourd'hui, on va parler de développement durable et notamment de la Semaine européenne. Semaine européenne du développement durable qui se déroulera du 17 septembre au 9 octobre. Donc une plage un peu plus longue que la semaine, comme vous vous rendez compte, pour afficher de nombreux événements. C'est un moment idéal pour proposer un challenge interne ou offrir un avantage salarié et responsable. L'objectif, c'est de promouvoir les 17 objectifs de développement durable de l'agenda des Nations Unies pour les années 2030, un moment clé pour encourager des actions concrètes en entreprise. Et si vous ne savez pas comment commencer, bien, il y a 13 articles qui ont été regroupés en 13 solutions éco-responsables pour accompagner les entreprises dans la tradition. La carte cadeau, éthique cadeau, permet à vos collaborateurs de consommer par exemple auprès de 1000 enseignes engagées dans le zéro déchet ou dans les modes éthiques. Si vous souhaitez mettre en place une de ces actions, notamment dans les entreprises, donc vous pourrez participer au Forum mondial Convergence. C'est le rendez-vous international des acteurs du changement, que vous soyez une entreprise, une ONG ou une collectivité. Alors pour cela, eh bien, il faut vous renseigner sur la Semaine européenne du développement durable qui se tiendra à partir du 17 septembre prochain. À bientôt pour un prochain rendez-vous.
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1: Bonjour et bienvenue dans les infos durables. Aujourd'hui, on va parler d'un colloque aménagement et biodiversité des continuums fluviaux et littoraux. Ça se passera le 30 septembre, du 30 septembre au 2 octobre exactement, à Mont-Saint-Aignan, en Seine-Maritime. C'est un rendez-vous scientifique qui fait le point sur les impacts des aménagements hydrauliques et industriels, notamment sur la biodiversité des milieux aquatiques, sur les cours d'eau, estuaires et zones humides des littoraux. Le colloque aménagement et biodiversité des continuums fluviaux se tiendra donc cette année comme une deuxième conférence organisée par la Société Hydrotechnique de France sur les aménagements et la biodiversité. Il s'intéresse aussi à l'ensemble des continuums terre-mer, des milieux naturels aquatiques, depuis la source des cours d'eau jusqu'aux milieux littoraux et leur interface que constituent les estuaires et les deltas. Beaucoup de choses qui seront en débat donc ce jour-là. Je vous rappelle la date, les trois dates, c'est du 30 septembre au 2 octobre 2026 et ça se passe au CURIB, l'université de Rouen, donc à Mont-Saint-Aignan dans le 76. À bientôt pour un prochain rendez-vous sur l'antenne.

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2: Besançon 2022, des 12e assises de la biodiversité.
3: La Fondation Yves Rocher.
4: Claude Fromageau, je suis secrétaire général de la Fondation Yves Rocher. La marque Yves Rocher est bien connue des Françaises et des Français. C'est une marque qui fait en effet des produits cosmétiques. Et en fait, à l'origine, M. Yves Rocher et sa famille, en particulier Jacques Rocher, son fils, ont créé la Fondation Yves Rocher dans le but en fait de contribuer réellement à une action la plus concrète possible pour les interactions entre les humains et la biodiversité. Et ce, d'abord en France, puis ensuite, avec le temps, ça s'est développé à l'international. Donc c'est vraiment focusé, centré sur les questions de biodiversité. Comment vivre au milieu de notre biodiversité, la connaître, la préserver, l'aimer, enfin en être passionné et y être sensible. C'est déjà beaucoup.
5: Quand vous parlez de création, ça remonte à quelles années ?
4: Alors la Fondation, elle a été créée en 91, donc on peut dire 30 ans. C'est ça, on a dépassé 30 ans.
5: Donc déjà, il y a une trentaine d'années, il y avait une sensibilité à ça, en tout cas chez Yves Rocher.
4: Oui, c'est une famille et c'est une économie, je dirais, qui est née d'un petit village en Bretagne, un village qui était pauvre et qui a vu son succès et sa capacité à sortir de sa situation grâce en fait aux plantes et aux cosmétiques à base de plantes. Et en fait, le tribut que cette entreprise doit aux plantes, elle y est très attachée et donc évidemment la Fondation était dans le monde de la philanthropie et est encore aujourd'hui dans le monde dans lequel on vit, c'est-à-dire la grande perturbation, est fondamentale pour réaccorder les humains dans la nature, les humains avec la nature, finalement, dans une, non plus un dualisme, mais dans une vraie vision d'harmonie avec la nature.
5: Alors, je suppose que depuis 30 ans, disons, il y a eu pas mal de choses qui ont évolué. À l'époque, qu'est-ce que faisait la Fondation et comment elle est arrivée à faire ce qu'elle fait aujourd'hui ?
4: Ce qui caractérise la Fondation, c'est quand même une forme de robustesse et de ténacité. Depuis le début, on plante des arbres, donc d'abord à Lagacy, dans le petit village, comme je vous l'ai évoqué, avec des enfants. Il y a eu 350 arboretums plantés en France et dans quelques pays, Belgique, Allemagne, limitrophes. Et puis, la plantation d'arbres a continué. Pourtant, plein de gens nous ont dit à l'époque, ben voilà, vous en avez fait, qu'est-ce que vous allez faire maintenant ? Non, non, Jacques Rocher a souhaité continuer à non seulement planter des arbres, mais planter des arbres en lien avec la biodiversité, en lien maintenant en France avec ce qu'on appelle le végétal local, qui est un label qui permet de faire de la bonne plantation de graines bien adaptées, en lien avec des experts qui nous ont bien aidés à regarder comment planter sur le plan botanique, enfin sur le plan agronomique, mais aussi comment bien planter sur le plan économique, avec qui, comment embarquer soit un paysan, un exploitant, soit une commune, soit un collectif pour faire des choses qui soient vraiment adaptées à la nouvelle économie locale. C'est-à-dire que finalement, le but ultime, si l'arbre peut redevenir... Parce que vous savez que dans les années 60, on a fait le remembrement, on a tout arraché.
5: Notamment en Bretagne.
4: Notamment en Bretagne, mais en Normandie aussi un peu, et ailleurs, en Poitou, beaucoup, partout en Beauce. Et comment est-ce qu'on... Enfin, en Beauce, c'était déjà pas mal déboisé. Mais comment est-ce qu'on peut remettre l'arbre comme facteur d'efficience de l'exploitation agricole. C'est un enjeu absolument fascinant, passionnant, et c'est ça qui fait qu'on est toujours motivé par l'arbre. Il y a un deuxième grand sujet fondamental qui sont soutenir les femmes. En fait, on s'aperçoit que les femmes, peut-être qu'il y a un plafond de verre dans nos sociétés, mais un peu partout dans le monde, mais en tout cas, elles sont souvent... elles innovent avec des nouvelles solidarités. Elles inventent des manières de combiner écologie, biodiversité et économie tout à fait originales. Et dans le monde dans lequel on vit aujourd'hui, on a besoin de ces innovations-là. Donc elles sont très, très, très intéressantes en France, encore une fois, et à l'étranger, dans la façon dont elles créent des nouveaux objets, on va dire, des nouvelles façons de fonctionner entre humains et environnement.
5: Vous parlez d'étranger, ça veut dire que vous n'agissez pas seulement en France ?
4: Non, on agit d'abord en France, d'abord en Bretagne, chez nous, et puis ensuite en France, bien sûr. Et puis après ça, on a eu des opportunités, parce qu'on a rencontré des gens, de travailler au Portugal, en Allemagne, en Suisse, en Espagne, et puis en Tchéquie. Et puis ça s'est étendu ensuite voilà, au Mexique, évidemment en Éthiopie, en Inde, au Togo. Enfin, vous voyez, par contact, on a depuis 30 ans été dans plus de 50 pays du monde. Oui,
5: parce que dans certains pays, je pense au Sahel, par exemple, où la désertification est un vrai problème, il y a effectivement cette nécessité. Est-ce que vous avez eu des actions par là-bas ?
4: Oui, on a eu plusieurs actions au Sénégal, en Haute-Volta, devenu Burkina Faso. Le Togo, cette fois-ci, c'est plus le Sahel en tant que tel. C'est difficile. Je dois être avec vous, clair. Le Sahel est une région où on a fait beaucoup de choses, des très belles pépinières, par exemple. La réalité de ce qui est maintenu dans le temps est plus difficile. Ça pose beaucoup, beaucoup de problèmes. Donc nous, on est intéressé par ces questions-là, mais on est assez clairvoyant sur le fait que c'est en tout cas pas du tout facile. C'est pas aujourd'hui facilement durable. Donc par contre, les relations humaines sont fantastiques et on arrive à trouver des formidables projets, mais pas des formidables résultats.
5: Comment fonctionne la fondation, notamment d'un point de vue financier ? Est-ce que c'est Yves Rocher qui abonde ? Est-ce qu'il y a d'autres façons d'avoir des finances ?
4: Alors, on a la chance d'avoir un mécène extraordinaire qui est la marque Yves Rocher, qui depuis tout ce temps-là et aujourd'hui nous donne à peu près 4 millions d'euros par an. Donc c'est un très bel effort, soutenu et qui n'est pas contingenté ou lié à des résultats. Donc on a une forte liberté. D'ailleurs, on est une fondation publique qui est devenue reconnue d'utilité publique. Ça s'appelle une FRUP en France. Et par contre, ce qu'on a fait, c'est qu'on a eu pas mal de gens qui ont voulu s'embarquer avec nous et on a créé un fonds de dotation qui s'appelle le fonds pour l'arbre et dans lequel sont venus maintenant une dizaine d'entreprises et de partenaires comme Tribala qui fait les yaourts que vous connaissez peut-être, qui est à Rennes, comme la boulangère, comme la Maison du Monde. Donc on a pas mal de partenaires qui, et maintenant Caudalie, et maintenant d'autres aussi, qui viennent se joindre à nous pour travailler sur cet effort-là, qui est un effort très, très terrain, qui est lié à une vraie, vraie compétence de la FAC, Association française des haies et arbres champêtres, qui est une tête de réseau extraordinaire, qui a réussi à mailler le territoire, à mobiliser des experts et à faire qu'on ne plante pas de la même manière en Normandie, dans le Poitou, dont je parlais tout à l'heure, dans le Lyonnais ou en Auvergne, par exemple, si je parle de Sylvie Monnier, qui est l'ancienne présidente du Fonds pour l'Arbre, qui est en Auvergne elle-même, éleveuse en Auvergne.
5: La fondation, c'est combien de salariés ou de bénévoles qui sont actifs ?
4: Alors la fondation, c'est, je ne suis pas sûr d'être exactement juste, mais c'est probablement 7 salariés et 1 ou 2 stagiaires. Et c'est énormément de contributeurs par les partenaires qui travaillent pour nous, soit en mécénat de compétences, soit en nous aidant à les planter. Il y en a quelques milliers par an pour une journée des arbres. Mais je dirais que ça reste une petite structure très ancrée sur le territoire.
5: Et comment, je suppose que vous êtes sollicité, comment vous choisissez les projets ? Comment vous prolongez votre action sur le terrain ?
4: Alors, ce qu'on essaie de faire en particulier pour Terre de Femmes, mais aussi pour Planton, on a un appel à candidature. On a un petit jury avec des personnalités extérieures, d'AgroParisTech, ça peut être de différentes institutions. Et on va juger la pertinence des projets qui nous sont présentés par rapport à ce que nous, on veut faire, pousser le végétal local, par exemple, dans le cas des arbres, ou travailler sur les haies de telle ou telle façon. Donc on va essayer de bien cibler ce qu'on veut faire et à ce moment-là, de travailler avec ces partenaires-là. Et ce qu'on essaie de faire aussi, c'est de ne pas passer trop de temps avec des procédures qui seraient infinies. On a la chance de pouvoir être assez rapide. Donc, si le projet nous paraît de bonne qualité, de bonne facture, on joue, on va avec pour un petit démarrage. Et si ça marche, on va sur place, on regarde. Et à ce moment-là, ça nous permet d'augmenter le volume d'affaires avec l'acteur. Donc, en fait, on fait du retour d'expérience et de la continuité de projet.
5: Je suppose que les gens avec qui vous travaillez sont soit des associations, soit des organismes publics ou parapublics, non ?
4: Absolument. On travaille toujours avec des associations, c'est un peu notre mission, ou public, ou communauté locale avec des agriculteurs. Mais évidemment, ce qu'on ne fait pas, c'est de contribuer à de l'économie directe. Ça, c'est pas notre mission.
5: Vous pouvez nous citer quelques exemples de projets récemment retenus par votre commission, par exemple ?
4: Alors, Oui, je pourrais citer plein de choses. On a soutenu avec Terre de Femmes Marion Chéniaud, qui a travaillé sur l'épuration et le nettoyage de l'Himalaya. C'est une fille complètement incroyable qui a vu que l'Himalaya était en situation catastrophique. Et elle a pris tout simplement son bâton de pèlerin et elle a mobilisé les gens pour que les alpinistes nettoient à minima et soient petit à petit obligés de nettoyer. Donc elle a pris des locaux, des yaks pour descendre les matériels. Et aujourd'hui, c'est légal. Vous devez poser une caution quand vous montez à l'Himalaya. Et si jamais vous polluez, vous la perdez. Et donc, il y a finalement une espèce de forme de nettoyage de l'Himalaya dans toutes les régions. Il y a Mongolie, Chine, etc., qui a été fait, qui est un travail merveilleux. Moi, je pense qu'il y a, puisqu'on est aujourd'hui dans le Doubs à Besançon, il y a Véronique Fier qui travaille à Vandincourt. C'est avec le maire, ils ont travaillé sur la préservation en fait, des vergers. Il y a une tradition des vergers, pommiers, pruniers, couetches, etc., dans ces régions-là. Plein de gens un peu à la retraite qui ne s'en occupaient plus. Eh ben, elle a travaillé pour faire en sorte que des gens, soit en chômeur, soit des gens dans le besoin, viennent aider les vieilles personnes ou les champs abandonnés, en accord avec les propriétaires, pour remettre les vergers en action et pour créer avec la mairie un centre incroyable, qui est un premier bâtiment bois-paille de France, qui accueille les gens pour faire du jus de pomme, pour parler de nature, etc. Donc c'est une action locale de Véronique que moi je trouve tout à fait incroyable, un petit village qui se prend en main, qui change son rapport au verger qui l'environne.
5: Lorsque vous financez des opérations, c'est vous financez du fonctionnement, ça peut être des salaires sur une certaine durée ou c'est essentiellement de l'investissement, du matériel ou des choses comme ça?
4: Alors pas tellement d'investissement matériel, on va beaucoup plus être à soutenir une opération d'association comme Terre de Femmes en soutenant la lauréate. Donc il y a une partie financière, il y a une partie communication, on va l'aider à apparaître dans les médias, donc à avoir une réputation. Et on va l'aider aussi à titre personnel en termes de management, coaching, puisqu'en fait souvent les femmes qui créent ce genre d'association ont pas mal de problèmes à des étapes clés de leur croissance, même des problèmes de doute personnel. Et donc il y a toutes ces questions humaines, économiques, de développement local qui se retrouvent dans différents types de projets. Donc on les accompagne plutôt dans du coaching managérial. Et puis, et financier aussi, on les supporte financièrement. Et dans le cas des arbres, en fait, on essaie vraiment d'apporter une contribution au projet financière pour aider plutôt la partie sion, petit matériel. Mais après ça, le travail va être fait par l'agriculteur ou la commune elle-même. C'est-à-dire qu'on essaie de ne pas aller trop loin pour rester dans une économie agricole. Pour nous, c'est très important. Plus on met d'argent dans le secteur agricole, et plus on va dévier ou on risque de désaxer en fait, le projet pour que ça soit juste capter de l'argent et non pas réaliser une action pour l'efficience du modèle économique agricole local.
5: Je ne sais pas depuis combien de temps vous êtes dans la Fondation, mais je suppose que ça doit vous faire drôle de voir ces dernières années justement ce regain d'intérêt. Enfin, c'est même pas du regain, mais c'est carrément un intérêt nouveau pour la biodiversité, pour toutes ces choses-là.
4: Alors, oui, on a une passion pour ces choses-là. Donc, ce qui est fantastique avec, par exemple, le concours général agricole qui a remis l'arbre avec le concours agroforestier, agroécologique. Il y a maintenant une pratique agroforestière et agroécologique qui est de nouveau dans le concours général agricole. Pour nous, c'est une chance incroyable. Ça veut dire qu'en France, le ministère de l'Agriculture et le ministère de l'Écologie, les deux, ont remis l'arbre comme facteur d'efficience de la performance agronomique française. Et ça, oui, je dois vous dire que c'est vraiment une joie dans ma carrière professionnelle. Ouais. C'est vraiment, en termes de militant et de vie personnelle, c'est un achèvement.
5: Est-ce que ça, de tout ça, il y a une transmission aux jeunes générations, y compris dans votre fondation?
4: Alors oui, on a la chance d'avoir des jeunes générations qui sont incroyables, qui sont très performantes et qui ont vraiment envie de changer les choses. La difficulté que nous, les anciens, je me permets de dire ça, je suis très vieux, on mesure, c'est qu'on a quand même un sacré problème de connexion des jeunes avec la nature. En fait, on a des urbains, beaucoup. Même les gens qui vivent à la campagne sont finalement très urbains dans leur tête et dans leur manière de vivre, les jeunes, je parle. Et donc, on a quand même une grande question qui reste posée pour nous tous, les générations vivant actuellement sur Terre, c'est comment se resensibiliser aux questions de cette relation des humains à la nature, vraiment. Comment réécouter des oiseaux, connaître leurs chants, connaître un peu les espèces, comprendre qu'un sol, c'est quelque chose d'extrêmement... c'est jubilatoire. Donc ça reste quand même pour moi un vrai sujet qui n'est pas du tout achevé.
5: Et est-ce que, par exemple, vous intervenez en milieu urbain? Je pense à des histoires comme les végétalisations de murs ou autres.
4: Alors, on intervient peu pour l'instant en milieu urbain, sauf avec Terre de Femmes et avec un certain nombre de lauréates qui, refont des maraîchages entre les barres d'immeubles, des choses comme ça. Et on intervient peu parce que c'est très vite compliqué et c'est très vite lié à des opérations soit de communication, soit avec lesquelles on n'est pas très à l'aise. Donc on est plus à l'aise aujourd'hui dans des vrais programmes liés à la biodiversité environnementale, agronomique. On trouve plus compliqué aujourd'hui d'aborder les murs végétaux qui sont quand même aujourd'hui parfois intéressants. On en a un chez nous, hein. Mais on a fait le premier aussi avec le muséum en Bretagne. Mais ça reste, avec Patrick Blanc d'ailleurs, mais ça reste quelque chose de très marketé, très, très difficile à aborder.
5: Et pour parler de la Bretagne, est-ce que les choses ont évolué depuis les années, je suppose, 70 ou après ? Vous parliez de ces histoires de remembrement, mais il y a aussi une forte connexion de l'agriculture avec des méthodes qui ne sont pas toujours, disons, les plus écolos, on va dire.
4: Alors, nous, la Bretagne, pour nous, c'est un véritable laboratoire vivant. Vous savez que c'est une des zones de France, une des régions de France où il y a le plus d'associations. C'est extrêmement dynamique. Donc, je vois ce côté-là, moi, en premier. Oui, il y a une évolution, une transition agronomique qui va être nécessaire ici comme ailleurs en France d'ailleurs, hein, avec finalement une révolution à faire sur la culture industrielle. Voilà. Mais il y a déjà énormément d'agriculteurs qui font du bio. Il y a toute la question océanique qui était un sujet absolument passionnant avec la blue economy. Et il y a énormément d'acteurs, de start-up qui sont en train d'inventer des manières soit de cultiver les algues, etc. Donc moi, je trouve que la Bretagne, pour nous, est un laboratoire du vivant, est un lieu où il y a énormément de partenaires associatifs et des collectifs qui travaillent à réinventer soit l'énergie renouvelable, l'énergie verte, soit des cultures agricoles différentes, des ruchers différents. Donc oui, je vois ce côté-là plutôt que les côtés du passé.
5: Est-ce que quand on rentre dans un magasin Yves Rocher, on entend parler de la Fondation ou on a une manière d'être en contact avec ?
4: Je pense qu'on est encore assez discret. On a beaucoup de progrès à faire là-dedans. Les clientes qui nous connaissent bien savent que la Fondation existe, savent que certains produits contribuent et elles le jouent. Hein. On a un certain nombre de consommatrices militantes qui préfèrent vraiment nous aider sur la partie Fondation et Plantation que sur d'autres offres qu'on peut leur faire. Je pense qu'on a encore à progresser sur surtout témoigner de cet engagement pour le végétal. En fait, cette passion du végétal, le fait qu'il y a... Il y a 100 hectares cultivés avec des plantes, avec une ferme agronomique extraordinaire dirigée par Cécile, en l'occurrence, qui travaille vraiment non seulement sur les plantes à fleurs pour la cosmétique, mais aussi sur l'agroécologie en relation avec l'Université de Rennes, avec le Conservatoire national de Brest, avec des tas d'institutions. Je trouve que ça, on ne le dit pas assez. Et oui, il y a encore tout un message à faire passer à des consommatrices pour dire la cosmétique, ce qu'on se met sur la peau, la manière dont sont formulées les formules, il y a vraiment quelque chose à transformer aussi pour le futur, tel que la marque Rocher le fait.
5: Et pour terminer, quels sont les axes de développement de la Fondation dans les 10 ans à venir, disons, ce sur quoi vous me souhaiteriez mettre l'accent ?
4: Alors, on a toujours la vocation à travailler sur la question de l'arbre, mais beaucoup plus avec la sensibilisation des populations. Donc, vous parliez des villes, on va probablement aller plus vers les citadins et vers la compréhension de pourquoi est-ce qu'un arbre, il rapporte la fraîcheur. Il va jouer sur la perméabilité du sol, etc., y compris en ville. Donc ça va sûrement être un sujet. On a Terre de Femmes qui va continuer. Les femmes sont véritablement un levier de transformation, comme je vous l'ai évoqué. On a beaucoup plus la science aussi, avec finalement la formation des jeunes et le fait d'embarquer. Il y a déjà un certain nombre de structures qui existent en France que vous connaissez, mais faire en sorte que les jeunes générations soient vraiment sensibilisées à la beauté, à la passion de ce que c'est que la nature. Et puis enfin, un peu l'art et surtout la photographie. Vous savez qu'on on est soutien de questions liées à la photographie nature. Et il y a un des partenaires de la Fondation qui est le Festival de l'Agassi pour la nature, hein, avec chaque année, depuis une quinzaine d'années, une vingtaine d'exposants qui exposent ce qu'il y a de mieux en termes de regard photographique sur la relation entre les humains et la biodiversité, parfois malheureusement tragique, les guerres, les pollutions incroyables, les exploitations industrielles dingues qu'il peut y avoir aux États-Unis ou ailleurs, mais aussi avec des regards positifs et poétiques. Donc je pense que ces piliers-là, c'est à peu près ceux-là que je vous trace, qui vont vraiment renouveler, mais dans une forme de grande continuité. Toujours travailler cette relation entre humains et leur environnement proche.
5: Si on veut vous découvrir, est-ce qu'il y a un site internet ou une adresse ?
4: Oui, il y a bien sûr un site internet de la Fondation. que je vous invite à aller voir, Fondation Yves Rocher, voilà, et qui est assez journalistique, en fait, vous qui êtes des médias. Je pense qu'on y met beaucoup d'informations sur ce qu'on voit, sur ce qu'on vit, sur ce qu'on réalise aussi, sur les lauréates et ce qu'elles font. Donc c'est un puits, à mon avis, d'informations et de rencontres.
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1: Bonjour et bienvenue dans les infos durables de Radio Terre. Du 1er septembre au 4 octobre se déroule la fête des hérissons. Ces petites bêtes qu'on voit parfois près des maisons ou sur les routes malheureusement souvent écrasées, eh bien ont une fête et c'est un moment pour mieux découvrir leur environnement, pour mieux découvrir leur rôle aussi dans la biodiversité de la nature. Des ateliers, des sorties nature et des interventions en classe auront lieu à cette occasion. De nombreuses animations seront retrouvées un petit peu partout en France. Bah, si vous voulez vous faire pote avec les hérissons, c'est la bonne occasion. Donc du 1er septembre au 4 octobre, tout un tas de semaines de sensibilisation. Vous pouvez retrouver ça dans certains magasins d'ailleurs qui ont accepté de participer à cette opération, comme Jardiland, Delbar ou Gamme Vert, et les jardineries du terroir. Et chacun vous accueillera donc avec une sensibilisation aux hérissons que l'on salue bien. A bientôt pour un prochain rendez-vous sur l'antenne de Radio Terre.
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1: Bonjour et bienvenue dans les infos durables. Bien, aujourd'hui on va parler de l'Office français de la biodiversité qui vous propose avec le Life Artisan, en partenariat avec le programme national de recherche Solubiode, un parcours, les milieux agricoles de demain donc. Il s'agira d'un parcours qui permet de découvrir les façons de s'adapter avec la nature. C'est dédié aux solutions fondées sur la nature justement pour l'adaptation des territoires et pratiques agricoles face aux risques liés au changement climatique. Alors ça se passe de juin à octobre. Ce sont des webinaires donc qui s'adressent à tous, enfin plus particulièrement dans la cible, à savoir agriculteurs, collectivités, organisations non gouvernementales, professionnels de la biodiversité. Vous pourrez découvrir le rôle et les co-bénéfices des solutions fondées sur la nature pendant ces 7 webinaires. Donc, si vous voulez en savoir plus, ça se passe, je vous le rappelle, jusqu'en 31 octobre prochain. Eh bien, vous contactez l'Office français de la biodiversité qui vous donnera tous les détails pour vous brancher sur ces conférences numériques. À bientôt pour un prochain rendez-vous sur l'antenne de Radio Terre.
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caca. Ça y est, la relève par terre. Je m'en doutais. Quand ça la prend, vous savez, elle peut pas résister à la position horizontale. Oh, regardez-la. Ne pas la surprendre, ne pas l'entreprendre, pauvre Lola. Ne pas la surprendre, ne pas l'entreprendre, de but en bas. Elle n'est pas facile à manier, vous savez. Moi, j'ai l'habitude, ça va, mais c'est comme ma moto, quoi. Il faut la connaître.

elle aime bien, par exemple, que je l'appelle mon petit lapin. L'autre jour, par inadvertance, je l'ai appelé mon lièvre. Ce fut néfaste. Je suis pas toujours à ce que je fais. Je suis étourdi.

0: toi. Bon, remarquez que je m'en fais pas, je sais que c'est tous les mercredis, après c'est lessive. Parce que la lessive, c'est la fatigue, hein, et tout le monde sait que la fatigue, c'est propice à tout ça. Hein. Alors, vous comprenez?
1: Ça ne peut

0: j'y repense, mais c'est pas aujourd'hui mercredi.
1: Non, mais j'ai fait ma lessive, j'ai fait une autre lessive.
0: Ah non, non, non, tu triches, tu fais la lessive deux fois par semaine maintenant.
1: Mais c'est pour ton bonheur, Alexandre, écoute. Dorénavant, tu auras du bonheur tous les jours.
0: Comment ça?
1: J'ai acheté la blanchisserie d'en face, qu'est-ce que tu dis de ça?
0: Hein? Ah bah, c'est du propre.
1: Allez, viens, mon zanzi, viens, je vais te faire mousser, oh, viens.
0: Je me sens déjà tout lessivé. Oh, écoutez-la. Oh ben, vous savez, c'est pas rien.

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0: les 14e assises de la biodiversité, La Rochelle 2024.
1: Direction l'atelier Retour d'expérience croisée pour restaurer l'équilibre de la vie marine, un atelier animé par Eric Fontaine, avec Bertrand Moquet, directeur du port de plaisance de La Rochelle, Mathieu Coutan, directeur de l'aquarium de La Rochelle, Renan Lucas, du parc marin Giron de Pertuis, et Jean-Pierre Guéret, conservateur LPO de la réserve nationale de la baie de l'Aiguillon.
2: Je spécialise des migrations chez les poissons. Et puis j'ai beaucoup travaillé à la gestion des milieux marins, leur compréhension surtout, parce que je suis un scientifique de formation. Et donc on va faire un atelier dans le cadre de ces 14e assises de la biodiversité. Alors on est très content avec mes collègues de pouvoir vous présenter quelques retours d'expérience en matière de gestion et de restauration de la biodiversité en milieu marin. Donc tout d'abord, il devait y avoir avec nous Mathieu Coutan, le directeur de l'aquarium de La Rochelle, mais malheureusement, il a eu un empêchement de dernière minute, donc il sera pas avec nous. Je vous laisse vous présenter, peut-être de gauche à droite.
3: Oui, bonjour à tous. Bertrand Moquet, je suis le directeur du port de plaisance de La Rochelle. Et j'interviendrai dans un instant pour vous dire un peu comment on agit sur la biodiversité et le respect du milieu en ayant la responsabilité d'une activité qui, par certains égards, est industrielle.
4: Bonjour à tous. Renan Lucas, directeur délégué adjoint du Parc naturel marin de l'Estuaire de la Gironde et de la mer des Pertuis, avec une petite présentation sur l'outil Parc naturel marin et dans ses leviers d'action. Un projet en cours sur l'élaboration d'une stratégie restauration et comment on peut, les questions qu'on se pose et comment on intègre ces éléments-là dans la réflexion, dans un plan de gestion de parc naturel marin.
5: Bonjour à toutes et à tous, Jean-Pierre Guéret, moi je travaille à la LPO, je suis conservateur de la réserve naturelle nationale de la baie de l'Aiguillon, on est en co-gestion avec l'OFB et je vais vous présenter un retour d'expérience sur une opération de restauration de vasières en lieu et place de friches ostréicoles. Voilà.
2: Voilà, donc moi je vais juste en guise d'introduction, je vais vous parler des milieux marins qui sont finalement extrêmement diversifiés en général et en particulier sur nos côtes. Et si vous regardez cette photographie satellite, eh bien vous voyez surtout une diversité apparente au niveau des milieux continentaux. Et si vous regardez vers la mer, on voit vaguement des nuances de gris et puis du bleu. Voilà. Alors ça, c'est, y a des artistes qui s'intéressent à toutes ces nuances de bleu, toutes ces couleurs. Mais n'empêche que ce que ça montre, c'est que dès qu'on est sous la surface de l'eau, eh bien, on ne sait pas grand-chose. On ne sait pas grand-chose parce que nous, on ne sait pas le voir. Mais il y a eu un certain nombre d'études qui ont été réalisées. Or là, c'est une carte sédimentaire, tout simplement. Le bleu, c'est plutôt vaseux. Le jaune clair, c'est fin. Plus c'est rouge foncé, plus c'est rocheux, plus c'est granuleux. Et vous voyez, ces cartes, ça ressemble à des grands ensembles. Et c'est une carte consensus qui a été réalisée.

0: utilisés à partir de sondes qui ont été faites sur les sédiments. C'est-à-dire qu'on envoie des bennes au fond, depuis la surface. On repère, parce que parfois il y a des levées très anciens, on repère où on est, avec les moyens plus ou moins précis en fonction de l'époque. On relève la benne. Alors si c'est de la roche, on ne va rien relever du tout. Si c'est quelque chose de meuble, on va relever et on va dresser comme ça, par interpolation, des cartes des milieux marins. Mais en réalité, ce n'est pas très précis à l'heure actuelle et on a un gros problème, c'est que le milieu marin est peu représenté, peu décrit, à une résolution qui soit suffisante pour pouvoir faire de la gestion précise. Alors évidemment, là je vous parle des fonds marins. Alors pardon, à chaque fond marin, bien sûr, il faut voir qu'il y a toute une biocénose, c'est-à-dire toute une série d'animaux et de plantes qui sont associés à chaque granulométrie, à chaque type de profondeur. Donc cette diversité géologique que vous voyez là, à elle est associée une diversité biologique. Alors ici, je vous ai juste fait une autre illustration, c'est que là, je suis sur le fond, et là, je suis dans la colonne d'eau. Et la colonne d'eau, elle se caractérise aussi d'une manière, avec des indicateurs très variés. Ici, on a le phytoplancton, enfin pardon, la chlorophylle. Donc plus c'est rouge, plus c'est dense. Là, il y a la gamme de densité qui est proposée. Et ce que vous pouvez voir, c'est que plus on s'éloigne de la côte, et plus on va vers les tons violets, c'est-à-dire moins il y a de chlorophylle. Donc en fait, on a vraiment là déjà des paysages qui se dessinent, mais c'est des paysages pélagiques. Alors, à tout ça, bien sûr, toute cette granulométrie, tous ces différents types d'habitats, ben, comme je vous le disais, on a des diversités de... Voilà, on a des diversités d'organismes vivants qui s'installent. Par exemple, ici, vous êtes sur une vasière à marée basse, c'est ouvert. Eh bien, si on regarde au microscope, on se rend compte qu'il y a quelque chose comme 100 ou 150 espèces simplement de micro-algues microscopiques. Voilà, de micro-algues, donc visibles seulement au microscope. Elle s'établit sur une toute petite couche. Et d'ailleurs, les mulets s'y trompent pas, parce que vous voyez à la surface...
1: Vous allez bien ? Allez.
0: Et vous voyez donc à la surface de cette vase, vous voyez donc des traces de bouche de mulet qui viennent s'alimenter là. Donc c'est extrêmement nutritif. Ici les sables, alors c'est pas ici, c'est dans la région de Saint-Malo que j'ai fait cette photo, mais les plages de sable souvent sont apparentées à des déserts et pourtant c'est plein de vie aussi. Si on va dans les herbiers austères, on est un tout petit peu plus profond. Herbiers austères, donc c'est des phanérogames marines qui vont attirer toute une biodiversité derrière. Et si on plonge encore un petit peu plus profond, sur un substrat rocheux par exemple, eh bien on va voir soit des forêts de laminaires, soit ici des prairies d'algues rouges. Là ici, sur cette photo, on a environ une trentaine d'espèces d'algues rouges. À ces habitats, à cette échelle-là, on ne sait pas exactement dire combien il y a d'espèces aujourd'hui. Mais tout groupe confondu, on est probablement à 1000 ou 2000 espèces existantes sur le secteur. Alors, si on continue, évidemment, on a donc des habitats très diversifiés avec toute une biodiversité qui s'installe autour. Et bien sûr, le gestionnaire a compris que il fallait gérer. Et vous avez sur cette photo représenté. Donc l'emprise d'une partie du parc marin. On a ici en vert les parcs naturels régionaux. Et donc il y a toute, je n'ai pas mis les zones Natura 2000, je crois que je les ai mis sur une diapo suffisante. Voilà. Et ici vous voyez tout est recouvert finalement par des taches de couleurs qui indiquent des dispositifs de protection de la biodiversité et de la nature. Donc on a deux formes. Et puis, on ne sait pas combien il y a de poissons, mais en tout cas, on sait qu'il y a une centaine d'espèces, dont beaucoup viennent se nourrir là, au stade juvénile. Et puis, au-dessus, on a des phoques. On a 130 à 150 phoques adultes, sans parler des dauphins, puisqu'on a la plus grande population de dauphins sédentaires d'Europe dans la baie du Mont-Saint-Michel. Alors, au même niveau, on a les chasseurs, 1300 chasseurs. Et on a des pêcheurs professionnels, il y en a 7 qui prélèvent à peu près 50 tonnes de poissons par an. Et puis on a, on ne sait pas combien, d'amateurs. On a des moutons, 13 000 brebis, 8 000 agneaux par an. On a 12 000 tonnes de moule produites chaque année et 6 000 tonnes d'huile produites chaque année. Alors si on fait les pyramides trophiques habituelles qu'on utilise en écologie, bah, plus on est haut dans le réseau trophique et moins il y a de biomasse, moins il y a de masse d'organismes vivants. Mais on oublie que de l'autre côté, il y a la même chose. C'est-à-dire que ça, c'est la production naturelle et ça, c'est la production, on va dire, économique. Mais il est évident que la ressource commune, c'est la production primaire, que ce soit la conchyliculture ou les invertébrés. Et plus on remonte dans le réseau trophique, donc tous les niveaux du réseau trophique dépendent de cette production primaire. Alors il y a des petites choses qu'on ne dit pas trop, mais que par exemple, alors là malheureusement mon animation ne fonctionne pas, mais si on met des moules, bah, ça va manger la même chose que les invertébrés sauvages, et du coup il y aura peut-être une limitation, il n'y aura peut-être pas assez à manger pour tout le monde. Et donc, si on met des moules, et ben, voilà, est-ce qu'il y aura autant de poissons? Est-ce qu'il y aura autant de place pour les oiseaux divers? Les divers oiseaux qui sont là. Donc, c'est une question qu'on a du mal à appréhender, mais on sait qu'il y a des interactions. Idem, si vous mettez des moutons, les moutons vont brouter les macrophytes, et du coup, ça fera moins de nourriture pour les invertébrés sauvages. Donc, il y a des interactions. Tout est interaction, tout est lié. Voilà. Donc, en gros, la production primaire, c'est la véritable ressource commune de la baie et de tout milieu côtier. Quantifier les ressources insoupçonnées et leurs évolutions face aux activités humaines, c'est essentiel. Et on manque de données cruellement, surtout en milieu marin, sur ces questions-là. Et si l'objectif est de maintenir la biodiversité pour sa valeur d'existence, mais aussi pour les biens et services qu'elle génère, on a besoin... Et puis, si on veut aller encore au-dessus, eh ben, il faut, si on veut avoir les vrais outils de gestion, il faut analyser les interactions entre les différents usages pour mieux préserver la biodiversité. Quand vous dites un éleveur de moutons, qui est par ailleurs pêcheur aussi, vous lui dites, mais si vous avez beaucoup de moutons, vous aurez moins de barres. Parce que les barres remontent dans les marais salés et s'alimentent des invertébrés qui sont dans les marais salés. Quand vous lui dites ça, il vous regarde avec des yeux comme ça et il vous dit « mais tu te fous de moi ou quoi ?» Mais en fait, parce, non, on ne se moque pas de lui, mais on n'a pas les éléments tangibles souvent pour bien décrire tout ça. Alors je ne vais pas être très long, mais si vous voulez, voilà comment ça marche un écosystème côtier. Les écosystèmes côtiers sont de faible profondeur, donc la lumière va pouvoir pénétrer en général jusqu'au fond, sauf si l'eau est très turbide. Du coup, les plantes vont pouvoir se développer à la fois au fond, mais également dans la colonne d'eau. Les continents apportent des nutriments, des minéraux et de l'eau douce. Et l'océan amène d'autres types de minéraux aussi. Et puis le socle géologique, sa nature, son architecture, son paysage vont déterminer les conditions d'habitat pour les différentes espèces. Et c'est pour ça que dans les milieux côtiers, on a une forte production primaire, une diversité d'habitats physiques énorme et une forte diversité biologique, puis des nombreuses interactions. Mais il est évident que si on touche à ça, par exemple, si on détériore certains des habitats, par exemple au travers l'eutrophisation ou l'excès de pesticides, par exemple, eh bien, les plantes vont moins bien pousser, que ce soit dans la colonne d'eau ou ici. Si on fait un système portuaire ou un aménagement, une polarisation, quelle qu'en soit la nature et l'objectif, eh bien, on va délier tout ça, on va détricoter le fil, et tout est lié en milieu marin et à des échelles parfois insoupçonnées. Voilà. Donc aujourd'hui, on dit qu'il y a une forte érosion de la biodiversité marine. L'abondance, en termes d'abondance, c'est-à-dire qu'il y a beaucoup d'animaux dont les effectifs diminuent, mais il y en a d'autres pour qui ça ne va pas trop mal. Par exemple, les grands dauphins en baie du Mont-Saint-Michel, en tout cas, et peut-être même dans le golfe de Gascogne, il y a des effectifs qui ne sont pas en si mauvaise posture que ça. Il y a des espèces qui sont en pleine expansion. Regardez le poulpe il y a 2 ans, et il y a des espèces qui sont par contre en déclin. Et quand on parle d'érosion de la biodiversité, alors là, vous voyez, je me suis inspiré d'une, d'une illustration dans le livre de Madame King, voilà, qui montre que des activités humaines vont avoir une action potentielle. Alors qu'est-ce qu'on a dans le secteur ? On a l'agriculture et l'urbanisme, on a des ports et la navigation, illustrés par ce tableau. Madame King est dans la salle et elle expose en bas, donc vous pourrez éventuellement voir ses œuvres si vous le souhaitez. Et puis on a divers types d'industries et de l'extraction minière. On a de l'éolien offshore sur la côte, voilà, en prévision ou en fonctionnement, en fonction des endroits. On a de la conchyliculture, de la pêche, et tout ça, évidemment, sous le contrôle, ou en tout cas sous la pression du changement climatique, qui est aussi issu des activités humaines. Voilà, vont avoir des impacts. Par exemple, la pêche va créer des mortalités au niveau des espèces exploitées. Les activités ici dont je parlais vont contaminer, illustré par ce tableau, où vous voyez des déchets à l'intérieur du corps de... Alors c'est quoi ? C'est un albatros, hein ? Ouais. Voilà. Et on va avoir des atteintes aux habitats essentiels, des espèces non indigènes qui peuvent être invasives dans certains cas, la crépidule par exemple, mais il y en a plein d'autres. On imagine l'huître creuse, c'est une espèce non indigène et invasive qui a modifié complètement le fonctionnement des écosystèmes. Et il y a des changements océanographiques qui s'opèrent avec des événements extrêmes dont on entend parler, les tempêtes, les crues, et un petit peu des choses qui sont un petit peu plus récurrentes, la température qui augmente, l'acidification, changement d'air de distribution des espèces, et la composition et l'abondance des espèces et communautés végétales. Alors quand on parle d'érosion de la biodiversité, souvent on s'appuie sur les requins, sur certains oiseaux. Mais quand on veut vraiment aller dans le détail sur les espèces qui sont moins charismatiques ou pas exploitées, on a du mal à trouver des informations. Quelles actions sont possibles ? Quels outils ? Des exemples vont vous être fournis. Je ne sais pas dans quel ordre peut-être qu'on intervient dans cet ordre-là. On commence par Bertrand et puis voilà.
2: Bonjour à toutes et à tous. Donc, dans le cadre de cet atelier, de ces échanges, je vais essayer d'illustrer l'action du port de Plaisance alors sur restaurer l'équilibre de la vie marine, qui est à la fois des mesures de renaturation en quelque sorte, mais pas seulement. Je vais aussi illustrer le propos par des actions de sensibilisation et de partenariat avec le tissu local dans une logique plus globale de protection de l'environnement. Alors, en introduction, c'est dans l'autre sens, juste quelques chiffres pour effectivement vous dire ce qu'est le port de Plaisance de La Rochelle, qui est un port public, hein, qui appartient à la ville de La Rochelle, qui est un établissement public industriel et commercial. Et donc effectivement, nous sommes là dans le cadre d'une infrastructure qui est relativement importante dans le paysage du nautisme européen, pour le moins, puisque nous avons un peu plus de, avec les bassins du centre-ville et des minimes, nous avons un peu plus de 5000 anneaux sous la responsabilité, 15 km de ponton, enfin, vous voyez que c'est marqué. Une spécificité, on a beaucoup de voiliers, et des gens qui habitent à côté, donc qui sortent relativement souvent. On fait 20 000 nuits d'escale bateau, ça fait à peu près 80 000 personnes qui viennent à La Rochelle par la mer chaque année. Une centaine de manifestations nautiques, des plus grandes aux plus petites. Hein. On a compté le concours de Gaudi avec deux bateaux, mais bon, il se passe des choses. Et puis c'est aussi évidemment un outil économique du territoire, puisque une de nos particularités, c'est d'être dans un lieu de production très important de fabrication de bateaux neufs. Et l'industrie s'est développée avec le port, et le port s'est développé avec l'industrie. Donc ça fait partie des enjeux aussi qui s'imposent à nous. Alors c'est vrai que quand on construit des ports, on va modifier un écosystème existant. Le port de La Rochelle, le port des Mimes a été construit sur une vasière, et bien évidemment, en construisant le port, la vasière a disparu. Donc, on peut le regretter, ça a des inconvénients, mais ça emmène aussi d'autres choses, puisque quand vous créez des digues, d'un seul coup, il y a un écosystème qui s'installe dans un espace qui n'existait pas à côté, qui apporte des conditions d'agitation, des conditions de température de l'eau, etc., qui sont différents et qui vont permettre à certaines espèces de s'implanter. Et donc là, quelques chiffres rapides et des notions de la diversité de ce que vous pouvez retrouver aujourd'hui dans le port de La Rochelle, dans les bassins du port de La Rochelle, que ce soit au centre-ville ou aux minimes. Et alors ça, on le sait parce que en 2005, le port de Plaisance a lancé un inventaire, un grand inventaire, de ce qu'il y avait à la fois de visible et d'invisible sous l'eau et sous les pontons, avec un ensemble de partenaires locaux spécialisés qui ont fait un recensement exhaustif, précis et scientifique de l'existant dans les bassins du port de Plaisance. Et cette démarche-là, elle était complémentaire, mais elle était aussi au début d'une réflexion, d'une volonté d'aller vers l'intégration d'un management environnemental pour faire que l'existence de cette infrastructure, pour pondérer le plus possible l'impact de l'activité humaine issue de l'existence de cette infrastructure. Et donc nous nous sommes engagés dans une certification qui est une histoire qui s'est prolongée. Il y avait le pavillon bleu que nous avons arrêté depuis, je dois le dire pour d'autres raisons. On est devenu certifié ISO pour le management environnemental en 2006 et puis depuis... J'en dirai quelques mots. Nous avons intégré le projet dispositif La Rochelle Territoire Zéro Carbone. Et puis nous avons été certifiés qualité, ça c'est autre chose. Et puis port propre, qui est une nouvelle norme ISO depuis quelques semaines. 18275, je ne sais plus, port propre, qui s'appelle Clean Harbour, qui a été une certification inventée par les ports de plaisance français, d'abord bretons, puis repris par les gens de Méditerranée, et qui aujourd'hui s'appelle Clean Harbour, est une norme ISO internationale, et qui nous paraît adaptée, puisqu'elle a été pensée aussi avec les gestionnaires de ports. Donc, aujourd'hui, suite à ces démarches et à ces certifications, quelques illustrations de ce que fait un port de plaisance. Nous avons Angélique, d'ailleurs, qui est à l'ouvrage, que vous pouvez rencontrer sur le stand, qui est dans le hall. On a un stand avec des exemples d'algues et de poissons et d'invertébrés qui ont été récupérés hier dans les bassins du port de plaisance. Et donc, il y a un aquarium et on peut vous expliquer tout ça. On a Pierre qui est un master de biologie marine qui va vous expliquer tout ça parfaitement. Donc on a un responsable qui, bien sûr, nous accompagne et nous emmène dans les questions de certification et dans le bon déroulé des plans d'action qui correspondent à nos objectifs. Hein, là. Nous intervenons bien sûr tous les jours sur les bassins et au-delà, on ne l'a pas marqué, au-delà de tout le respect des normes évidemment environnementales qui s'appliquent à nous, comme la décontamination des eaux de carénage, l'interdiction des rejets des toilettes, des badauds, enfin, etc. On n'a pas marqué tout ça, mais évidemment le port s'est engagé aussi sur des choses qui ont un impact direct sur la biodiversité, comme l'arrêt d'utilisation, il y a quelques années déjà, de pesticides sur tous les bords à quai. On fait du manuel, de désherbage manuel avec les Brigades Vertes, qui est aussi une structure d'insertion du département. Et puis on fait du tri, on a installé aussi ces choses-là sur certains bassins, ce qui nous permet de regarder quelles sont les pollutions qui arrivent de la terre. Parce que nous sommes dans un milieu urbain, ça nous permet de quantifier et de qualifier le type de déchets qu'on trouve. Alors, bon, sans surprise, on a beaucoup de plastique, de la restauration rapide, des filtres de cigarettes, ce genre de choses. Mais ça nous permet ensuite d'élaborer, d'avoir des publics cibles et de dire, bah, tiens, il faudrait qu'on monte un programme pour aller voir, par exemple, les buralistes sur le vieux port de La Rochelle pour qu'ils mettent à disposition des poubelles pour que les gens, quand ils achètent leur paquet de cigarettes, ils balancent pas le fil plastique ou ce genre de choses. Donc on a fait ce genre de choses. Et puis bon, je ne m'étendrai pas plus là-dessus. Et si vous avez des questions, on pourra bien sûr en parler. Alors donc effectivement, à un moment donné, dans le cadre de ce management environnemental et ayant conscience de l'impact que la présence de 5000 bateaux pouvait avoir sur un lieu donné, on a voulu être vertueux, enfin on l'essaye de toute façon, mais de faire plus. Et donc, ce que je voulais vous montrer là-dessus, c'est ce qu'on a mis en œuvre, mais qui en plus a pour intérêt d'être parfois des idées assez simples et basiques, et qui fonctionnent. Et ça, c'est plutôt un bon signe. C'est-à-dire que un jour, il y avait un bout qui traînait dans l'eau, et puis on a vu des œufs de sèche. Alors Pierre, donc, qui travaille aux brigades, a dit bah, non, il a trouvé une barrière Vauban, il a mis des bouts, il a fait plonger, et puis au bout d'un temps de maturation que j'ai pas en tête, il a vu que c'était plein d'œufs. Et donc d'un seul coup, on s'est dit tiens, ça marche, et on voit que les seiches viennent poser leurs œufs à l'intérieur du port de plaisance, qui est un abri, donc moins agité, etc., etc. Et donc on a multiplié sur là encore une intuition ou une idée et sur un truc qui coûte rien, on a multiplié des pondoirs à sèche dans le port. Alors il y a d'autres, je n'ai pas cité les autres ports, il y a un port de commerce et un port de pêche, et chacun des trois ports a des actions sur la biodiversité. Mais par exemple, le port de pêche le fait très bien, mais avec des installations plus sophistiquées, de cages en plastique validées, etc., avec des fonds européens. Enfin, donc tout est possible. Mais nous, en fait, on a pris une barrière Vauban et puis on a mis des bouts et ça fonctionne du feu de Dieu. Et donc on a continué ça. Et évidemment, après, on l'a développé. On a sur nos pieux et nos potons beaucoup d'algues et de moules. Et donc on a multiplié des endroits où la faune et la flore marine pouvaient s'accrocher en bénéficiant du fait d'être dans un abri et donc moins agité. Et puis, par ailleurs, vous voyez, on a un partenariat avec la LPO qui nous a indiqué où mettre des nichoirs, de quel type, sur quel bâtiment, quelle orientation, pour quel oiseau, etc. etc. Donc on met en place un certain nombre de choses qui nous permet aussi d'aller au-delà du simple fait de gérer un espace portuaire et de faire que cet endroit qui était sur une vasière qui n'existe plus soit un lieu de reproduction supérieur à ce que l'on trouve de l'autre côté de la digue. C'est-à-dire que la richesse aujourd'hui animale que vous pouvez trouver à l'intérieur des bassins est supérieure en diversité et en quantité à ce que vous trouvez à l'extérieur. Il y a d'autres choses. Mais on se doit de le faire. Et puis rapidement, je dirais, donc on fait des actions qui ont un impact direct sur la biodiversité. Puis on fait aussi des choses complémentaires. Et donc là, c'est l'illustration du fait que quand vous êtes un acteur public sur un territoire qui se donne des objectifs et qui s'engage, ça vous emmène aussi à vous associer à cette dynamique-là. Et donc forcément, ce qu'on fait en direct sur et pour parfois pas cher sur la biodiversité, où on met parfois un peu plus d'argent pour faire des actions complémentaires et essayer d'être le plus vertueux possible. Vous avez là, par exemple, le premier élévateur à bateau 100% électrique en France. C'est le port de La Rochelle qui l'a commandé. Il se trouve que là, c'était un fabricant italien. Il n'y a pas de Français qui le font. Mais puisque nous étions en territoire zéro carbone, puisque nous sommes une grosse infrastructure portuaire, on fait 6800 manutentions par an, c'est un opérateur industriel en soi, eh bien, nous avons pris la décision d'aller vers ce type d'engin qui n'existait pas dans le monde portuaire de la plaisance. Et puis là, d'ici au Grand Pavois, j'espère, parce qu'on doit mettre les toilettes à disposition du salon. Normalement, on doit nous livrer un nouveau bâtiment qui est labellisé argent BDNA. BDNA, c'est le bâtiment durable Nouvelle-Aquitaine, je ne sais plus, et qui répond à des normes 2025. Pour ceux qui s'y connaissent, ils comprendront, je ne pourrais pas détailler plus que ça. Et donc, simplement, on s'est inscrit dans des choix de matériaux, une exposition, etc., qui fait qu'on ne va pas consommer d'énergie, etc. Donc, tout un tas de mesures complémentaires que nous mettons en œuvre. Vague Bleue, c'est un dispositif où en fait, on s'engage pour les professionnels à trier et traiter des déchets industriels pour optimiser tout ça. Et bien sûr, derrière, on met en place des actions de sensibilisation. Alors Pierre, vous voyez Pierre qui est également en bas. Ça, c'est mon téléphone. Si tu peux l'éteindre, s'il te plaît. Où on fait des actions auprès des scolaires beaucoup. Et on a monté aussi avec une association locale qui s'appelle Ecomer. On a monté des balades éco-citoyennes où gratuitement, on s'inscrit à l'office de tourisme, où gratuitement, on propose des balades autour des bassins pour expliquer la biodiversité existante, l'impact que peut avoir un port de plaisance sur le milieu et nos ambitions pour modifier cet état de fait. Et donc c'est quelque chose qui existe depuis maintenant 10-15 ans et qui permet d'échanger aussi. C'est important pour nous de dire la réalité, non pas qu'on soit parfait, mais on essaye de faire du mieux possible. Et il y a un échange comme ça avec des habitants de La Rochelle ou des touristes, et c'est assez intéressant de mettre en place ces actions. Et puis l'ensemble de nos actions, on ne les fait pas tout seul. Donc, on travaille, on a un partenariat avec la Ligue des Oiseaux, à la fois, donc, la Ligue de protection des oiseaux, pardon, à la fois, vous l'avez vu sur des nichoirs, et puis là encore, du coup, on a monté un programme avec la LPO où on fait des visites sur la pointe des Minimes qui permet de découvrir la faune des Minimes et autour du port de Plaisance, et c'est plutôt apprécié, c'est des choses qui marchent beaucoup. On travaille avec Ecomer, qui est donc une association avec laquelle on fait les balades éco-citoyennes, et qui a monté un projet qui s'appelle l'épuiston déchets. Et en fait, dans les bassins du centre-ville, non pas pour qu'on fasse des économies à mettre moins de salariés à nettoyer les bassins, mais ils proposent aux citoyens qui le souhaitent d'agir, donc ils les mettent en capacitation, d'agir eux-mêmes pour être en accord avec leur conscience et aller enlever ces pollutions urbaines qui tombent dans les bassins. Donc malheureusement, beaucoup de plastique. On est assez fiers de la propreté des bassins en général, mais la réalité, c'est que quand vous vous promenez dans les bassins du centre-ville tout à l'heure, approchez-vous sans tomber dans le bassin, et malheureusement, il y a de fortes chances que vous trouviez des petits morceaux de plastique flottants qui sont poussés par le vent sur le bord à quai. Et donc Ecomer s'est engagé pour que ses adhérents et ceux qui le souhaitent participent à cet effort et puissent échanger là-dessus. On a un lien étroit avec l'université, avec lequel on a une convention cadre qui fait que, dans la mesure du possible, nous soyons un site d'expérimentation, nous soyons cobayes, et on souhaite que, tout à l'heure, on partait ce matin dans les introductions de l'importance de la science et de la donnée scientifique, ben on souhaite, nous, que l'université nous dise la réalité des choses. Alors, parce que si on a une responsabilité, on a l'obligation d'agir, et puis si on n'a pas l'impact qu'on nous reproche, ben on se permettra de dire que les scientifiques disent qu'on n'a pas l'impact qu'on nous reproche. Et donc quel que soit le résultat, on sera content qu'il y ait du résultat. Et donc on a signé une convention cadre qui existe depuis 3 ans, qui va encore durer avec 2 ans, avec l'université, pour qu'ils viennent travailler. Et en général, c'est le laboratoire Liens qui intervient et qui travaille beaucoup sur la faune marine, la biodiversité, les marqueurs chimiques sur les bivalves, etc., qui nous permettent de connaître la réalité de l'impact de la présence des bateaux, des peintures anti-fouling et ce genre de choses, pour qu'on puisse proposer des solutions alternatives. Et puis donc, je voulais finir par l'aquarium pour passer la parole à Mathieu, qui malheureusement s'excuse. Et l'exemple avec l'aquarium, il est intéressant parce que, à leur initiative, on a mis des tubes de plastique dans les bassins du centre-ville et des Minimes, qui ont été colonisés en 6 mois. Et en fait, si vous allez à l'aquarium aujourd'hui, dans le bassin numéro 11, si je ne me trompe pas, où il y a les poissons des pertuis, les maigres et les sols, l'intégralité de la biodiversité présente dans l'aquarium a poussé dans le bassin qui est à 5 mètres de ce lieu. Et ça me semblait important aussi de démystifier l'impact avec une richesse, avec les gars qui sont... qui sont biologistes assez importantes, avec une vraie richesse qui dénote un petit peu le fait que le porc soit pas trop contaminant, mais qui démontre aussi l'importance des travaux des collectivités locales qui, décennie après décennie, ont mis en place des dispositifs pour avoir une qualité de l'eau qui est bonne. Et aujourd'hui, en fait, les qualités de l'eau sont dégradées après des orages estivaux qui nettoient les voiries. Et là, vous retrouvez de l'Escherichia coli et ce genre de choses. Mais le reste du temps, il y a une qualité de l'eau qui est tout à fait bonne. Le règlement de police du port interdit de se baigner pour des raisons de sécurité, mais vous pourriez, si vous le voulez, vous y baigner. Et donc je tenais à le souligner parce que ça me semblait important de le dire. Et pour finir, simplement quelques perspectives d'action. Alors, nos collègues de Royan ont installé des hôtels à hippocampes. On s'est dit, waouh, quelle bonne idée, on va faire pareil. Alors on a revu des hippocampes il y a 2-3 ans dans le bassin des Chalutiers, qui est au pied de l'Ancan, ce qui semble démontrer aussi une bonne qualité de l'eau. On va développer ceci. On va faire, en 2025, on va faire travailler nos partenaires. Et en 2026, on va faire un tome 2 d'À l'ombre des pontons, qui nous permettra, sur la base de relevés scientifiques, d'avoir une évaluation d'évolution de la faune et de la flore dans les bassins 20 ans après. Alors, ça sera le fait de l'homme, ça sera peut-être, on en parlera avec des scientifiques, peut-être une légère évolution de la température de l'eau, je ne sais pas, il y a des choses qu'on maîtrise et d'autres pas, mais ça, c'est un vrai objectif et ça va nous permettre d'avoir un état, enfin, pas un état zéro, mais un état 2 ou quelque sorte, d'une évolution 20 ans après, où en est-on de la présence des algues, des poissons et différentes petites bestioles. Bien sûr, on fera une expo, tout ça, qui nous permettra d'avoir des actions de sensibilisation. On va mettre en place, ça c'est une petite ambition avec le club de Subacquois qui a participé, je ne sais pas s'il a contribué à l'expo sur les nudibranches du parc. Et donc ils font de magnifiques photos et en fait l'idée ça serait de... Ils ont plongé dans le bassin des Chalutiers, ils ont vu des choses intéressantes et donc l'idée ça serait qu'ils puissent proposer à des gens qui savent un peu faire de la plongée d'aller se balader, d'où on arrête la navigation pour aller voir la biodiversité sous les pontons avec des bouteilles et d'avoir une approche originale de la biodiversité marine en milieu urbain. Et puis au final de toutes ces réflexions, on ne l'a pas mis en place, mais on l'a inscrit dans notre projet stratégique, c'est de dire que fort de ces analyses-là, on veut demain mettre en place, que certaines collectivités ont pu déjà mettre en place des critères d'analyse d'impact de l'ensemble de nos choix d'investissement. Et donc on intégrera, sur des grilles qui sont encore à définir, on intégrera un critère pour faire des go-no-go sur des projets d'investissement par rapport à l'impact que ça aura, tant sur le bilan carbone que sur la biodiversité. Voilà l'ambition et les actions et l'ambition du port de plaisance que je voulais vous présenter aujourd'hui. Alors, c'est sûr que, et puis en plus, plus il fait chaud ou plus la température de l'eau augmente, plus ça pousse. Donc c'est clair qu'on... Alors, il y a deux choses. On teste des matériels plus efficaces. Maintenant, il y a des systèmes sous cloche qui sont assez efficaces pour l'enlever avec du jet d'eau. L'enjeu, là, c'est d'avoir de l'eau de mer et pas de l'eau potable. Et puis après, on s'appuie... On met parfois de la Javel en pleine saison, une fois par an, à 4%. Sur la base d'un rapport édité par le Parc naturel marin de la mer d'Iroise, qui mettait en avant le fait que, non pas que ça n'ait pas d'impact, c'est un impact, mais que dans un délai, je ne l'ai plus en tête, mais disons de 2 jours, 3 jours, peut-être une semaine, je ne sais plus, la biodiversité qui était présente avant le nettoyage était à nouveau présente derrière. C'est-à-dire que ça a un impact, mais ça se renouvelle et ça revient tout de suite. Et donc c'est sur cette base-là qu'on effectue l'été, uniquement l'été, c'est-à-dire quand les températures sont très fortes, une fois par mois, un nettoyage avec des produits corrosifs qui sont à des taux de dilution beaucoup plus faibles que ce qui est préconisé par le rapport du parc naturel marin de la mer d'Iroise. Voilà la réalité. Et après, donc ça c'est un nettoyage mensuel, mais derrière on passe une fois par semaine à l'eau de mer pour nettoyer. Parce qu'il est vrai que... Alors on le fait aussi avec des produits, un produit breton dont j'ai oublié le nom, qui est certifié bio. Mais je ne vous cache pas, là on a eu par exemple au championnat de France, on a eu 2 personnes qui ont glissé, championnat de France jeune, voilà, il y a eu des points de suture, etc. etc. Donc c'est une question aussi, une problématique de responsabilité. Voilà, donc on fait, il n'y a pas de secret là-dessus, hein. on le fait, mais on a bonne conscience.
3: Globalement, vous resituez un petit peu l'outil parc naturel marin qui n'est pas forcément bien intégré par tous ou connu, et puis de rentrer après dans le détail d'une action un peu particulière sur cet aspect-là. Donc un parc naturel marin, c'est un outil de protection dédié à la mer, avec un objectif commun à tous les parcs et la protection du patrimoine naturel. Un certain nombre de parcs aussi intègrent ces éléments-là dans le patrimoine culturel. La connaissance du milieu marin, on l'a vu via la présentation d'Éric Fintin, mais c'est un enjeu vraiment fort d'améliorer cette connaissance, d'améliorer ces séries temporelles pour pouvoir aussi se projeter et faire des décisions de gestion sensées et pertinentes. Et puis aussi, à l'échelle d'un parc naturel marin qui est un vaste espace, une vaste aire marine protégée, il s'agit de faire en sorte que les activités qui se déroulent au sein de cet espace soient compatibles avec ces enjeux de préservation et donc quelque part rentrent dans ces cercles un peu plus vertueux de leurs pratiques et d'évaluation, de reconnaissance aussi de leur impact et d'identification des marges de progrès qu'on a commencé à évoquer finalement. Et c'est un outil de gestion concertée, c'est-à-dire qu'il y a un organe de gouvernance locale, le conseil de gestion, une sorte de petit parlement de la mer qui rassemble des acteurs de tous bords, de toute origine, qui sont eux intéressés par le milieu marin, qu'ils soient professionnels, associatifs, usagers de loisirs, sachants, experts, scientifiques, élus bien sûr, et l'ensemble de ces personnes-là, services de l'État, se rassemblent et pour émettre un certain nombre d'éléments, d'échanges, bâtir un plan de gestion, émettre un certain nombre d'avis sur pas mal de projets. Et effectivement, cet outil-là, au-delà de son périmètre, il se dote d'un plan de gestion, un document un petit peu important qui donne ce projet de territoire en mer à l'échelle de 15 ans avec un certain nombre d'objectifs, ce qu'on appelle des finalités, à atteindre à cette échelle-là et qui permettent de se dire ben, d'ici 15 ans, dans quel état je veux retrouver tel habitat, telle espèce, telle activité, dans quel sens elle aura orienté sa démarche. Si on remet... Alors je vais remettre aussi quelques cartes, vous allez en voir aussi qui vont faire écho à ce qu'on a vu en introduction. Voilà, ce parc naturel marin, c'est la rencontre de 6 estuaires. C'est vraiment cette rencontre eau douce au salé dont vous avez vu les cartes tout à l'heure. 6 estuaires qui débutent au niveau de l'estuaire du Perret, Telmont-Saint-Hilaire, Gers-sur-Mer, donc en Vendée, et qui descend jusque le plus vaste estuaire d'Europe, l'estuaire de la Gironde, avec le bec d'Ambès comme limite amont. Et puis la pointe de la Négade du côté de Soulac-sur-Mer. Donc des écosystèmes très originaux, d'estuaires, les écosystèmes liés au pertuis charentais avec des espaces côtiers protégés, préservés des houles océaniques, des grandes tempêtes d'ouest, et puis aussi une influence du large qui va venir influencer tout ça. Et donc avec un littoral très découpé, presque 1300 km, de linéaire et puis 6500 km² d'espace, quasiment le miroir du département de la Charente-Maritime en mer. On pourrait dire qu'on va très loin au large, et effectivement 20 à 30 milles, mais on ne descend pas très profond, 60 mètres maximum de profondeur. À l'inverse d'autres parcs naturels marins, par exemple à Cap Corse et Agriat, où ils vont tout de suite plonger en profondeur. Et donc on retrouve cette image que vous avez vue, qui était là aussi pour quelque part comprendre qu'il y a une cohérence écologique de fonctionnement aussi, et qui est liée à cette production primaire, puisque c'est une carte satellite de données de Chlorophylla, et qui montre qu'on est dans un secteur géologiquement où on a des petits fonds, on a une forte énergie solaire aussi qui est apportée, parce qu'on est quand même globalement bien doté en soleil. Et puis on a ces apports de fleuves qui apportent des sels nutritifs, qui apportent aussi des polluants, mais qui apportent cette matière minérale qui se retrouve aussi brassée et qui, avec le soleil, ce plancton, dans ce milieu turbide, va réussir à lui à pousser, contrairement aux macro-algues qu'on va trouver dans d'autres parcs naturels marins, qui, typiquement en Iroise ou en Bretagne. Voilà, on n'a pas ces grandes superficies de macro-algues sur nos littoraux. On va les retrouver... au point des îles, sur les aspects un peu rocheux, les plus près de l'océan. Mais on a vraiment une forte dynamique planctonique, ce qui explique la productivité des vasières, la présence de grandes communautés d'oiseaux limicoles qui vont venir en hivernage s'alimenter sur ces vasières, et puis aussi qui explique pourquoi l'homme est venu s'installer et en faire un des premiers départements conchylicoles, parce qu'il va exploiter des organismes filtreurs comme les huîtres et les moules. Et puis, comme on a des espaces abrités, il va installer des ports, donc 60 ports sur le littoral du parc naturel marin, dans l'estuaire une centrale nucléaire, des sorties d'estuaire, donc des rivières archaïques vestigiales, et donc on va exploiter les granulats marins dans ce périmètre. Et puis on a des ports et donc des pêcheurs, à peu près 400 navires de pêche qui vont pratiquer l'ensemble des activités, l'ensemble des métiers qu'on peut pratiquer à la pêche, du chalut à la pêche à pied. Et donc c'est bien ça l'enjeu. On se retrouve dans un espace où les enjeux quantitatifs et qualitatifs de l'eau ont été reconnue comme une spécificité importante du parc, avec des écosystèmes exceptionnels, des habitats extrêmement variés, des récifs d'Hermelle, des structures biogéniques vraiment importantes qui créent des oasis de biodiversité quelque part localement, des habitats rocheux, des habitats vaseux, des habitats sableux, soumis à une forte dynamique aussi, avec un recul du trait de côte, une forte dynamique. Tout ça pose ces questions de gestion qui abritent, c'est vraiment le lieu de vie d'espèces importantes qu'on a évoquées, les limicoles, les anatidés, les anséiformes, des oiseaux marins, des oiseaux plus côtiers, qui vont utiliser à la fois le côté marin, mais aussi le côté terrestre. Et puis des espèces, on a parlé des sèches, passage de dauphins, et puis aussi toutes ces espèces amphialines qui vont vivre à un moment donné d'un côté ou de l'autre, c'est pas une frontière, l'eau salée et l'eau douce, c'est un continuum, mais qui vont passer à un moment donné côté fleuve, quoi. Et là-dessus... Eh bien, on a l'ensemble des activités maritimes qui vont s'y dérouler, activités d'exploitation du milieu marin, mais aussi, depuis finalement la Seconde Guerre mondiale, une civilisation du loisir qui se crée, des pratiques de loisir. Les pertuis permettent d'avoir des plans d'eau abrités, d'où le port des Minimes qui s'installe, qui est vraiment attire les personnes qui ont des bateaux, la voile, mais aussi l'ensemble des sports nautiques qui peuvent se pratiquer au sein du milieu marin vont être faites. Et puis ces grandes superficies d'estran vont attirer énormément de pêcheurs à pied notamment, et qui vont exploiter le milieu. Un petit peu comme on a évoqué sur la baie du Mont-Saint-Michel, l'ensemble de cette pyramide, on la retrouve chez nous pareil. Le plan de gestion, ce plan de gestion, ce document qui a permis d'hiérarchiser finalement les enjeux environnementaux avec un certain, en intégrant l'ensemble des exigences communautaires qu'on intègre. Le parc est quasiment à 100% en site Natura 2000, l'ensemble des politiques publiques aussi européennes de protection de l'eau, de protection du milieu marin, de la biodiversité. On intègre maintenant aussi le règlement européen sur la restauration. Ça nous a permis de définir un certain nombre d'objectifs pour maintenir ou améliorer l'état écologique. Et puis aussi des enjeux, des finalités liées à l'intégration de spécificités locales, afin de garantir des conditions quelque part du milieu qui sont favorables aussi aux activités, puisque ces activités en dépendent complètement. Et dans un parc, quelque part, on a un certain nombre de leviers d'action qui vont de la sensibilisation, la formation, si des acteurs à la prise en compte de ces enjeux de préservation, des actions directes sur le milieu, soit concrètes de préservation, par exemple, d'espèces comme le gravelot à collier interrompu, ou bien d'actions concrètes sur le milieu, avec des exemples comme pourra aussi l'évoquer Jean-Pierre tout à l'heure sur la restauration un petit peu active d'espaces naturels. L'utilisation d'outils contractuels, c'est-à-dire comment on peut engager les acteurs au travers de chartes d'engagement type port propre, etc. À entrer, c'est finalement ce qui intéresse le parc marin, ces enjeux de préservation de la biodiversité dans leurs pratiques et qu'il y ait un engagement volontaire contractuel qui permet aussi de valoriser cet engagement. La gouvernance du parc permet aussi, parce qu'elle émet des avis, et notamment des avis conformes, c'est-à-dire des avis qui engagent sa gouvernance, mais qui aussi oblige le service instructeur, le préfet, qui peut être amené à donner une autorisation, à suivre l'avis émis par le conseil de gestion, qui peut être conforme, c'est-à-dire favorable. Donc le projet peut se faire, mais s'il est défavorable, le projet ne se fera pas. Donc c'est tout un enjeu fort de débat, de qualification de l'avis, de pourquoi on donne un avis, sachant que l'avis qui est émis, c'est au regard des enjeux de préservation du patrimoine naturel du parc. Il peut aussi faire des propositions d'évolution réglementaire. Et puis aussi, là, ce dernier levier, c'est que son équipe opération est inspecteur de l'environnement, c'est-à-dire qu'ils sont commissionnés, assermentés pour réprimer toute infraction au code de l'environnement ou un certain nombre d'autres codes, mais en tout cas, réprimer toute atteinte à l'environnement et au milieu. Et donc, pour ça, notre rôle, finalement, c'est de répondre aux politiques publiques, c'est de rendre lisibles aussi les enjeux de préservation du milieu marin auprès des acteurs, c'est de coordonner, parce que le parc est grand, coordonner l'ensemble des actions, des initiatives, de proposer aussi une réflexion sur des protocoles de suivi, des indicateurs identiques à l'échelle du parc, mais aussi, puisqu'on est un grand, vaste espace qu'on intègre, aussi d'autres aires protégées, des réserves naturelles, des sites Natura 2000, c'est de réfléchir un petit peu à comment on peut animer la réflexion et travailler sur ces différentes échelles de préservation. Et puis, il s'agit vraiment de passer de la connaissance à la gestion pour la préservation des écosystèmes. Et un exemple qu'on a, qui fait aussi un peu le but de la table ronde et qui est d'actualité, qui est un projet en cours en ce moment, qui on a décidé d'élaborer une stratégie opérationnelle un peu plus concrète, quinquennale, de restauration des habitats historiens, côtiers et marins, dans le but d'améliorer leur état de conservation, de ramener un certain nombre de choses. Vous verrez un certain nombre de photographies tout au long de la présentation qui ne sont pas forcément très optimistes, mais qui sont la réalité du terrain. Et puis, il s'agit aussi de s'intégrer dans cet objectif de restauration défini dans le règlement européen de 2024 sur la restauration de la nature, de restauration de 30% d'habitats dégradés d'ici 2030, avec cette priorité qui est donnée aux aires protégées. Il s'agit aussi de pouvoir évaluer les mesures, ce qui est fait au regard des exigences de la compensation, puisqu'un certain nombre de projets aussi en cours d'acteurs ont envie de développer une activité, dont des projets sur le milieu marin, et de voir comment tout ça intègre vraiment bien cette séquence qu'on appelle évaluer, réduire, compenser, et comment, qu'est-ce que ça veut dire la compensation, qu'est-ce que quand on compense un milieu, est-ce qu'on le restaure, quels sont les périmètres, les superficies minimales, etc. Et d'intégrer tout ça pour pouvoir répondre au mieux aux porteurs de projets, apporter un appui aussi aux services de l'État, et pour pouvoir, dans l'objectif de préserver au mieux le milieu marin. Et donc, on a ce travail d'élaboration de cette stratégie opérationnelle de restauration. De restauration, qu'est-ce que ça veut dire, la restauration ? Est-ce qu'on revient à un état pristine ? Sauf que vous l'avez vu dans ce périmètre, dans cet endroit. Ça veut dire quoi, un état pristine ? Alors que l'homme y est installé depuis des millénaires, il a agi parce qu'il y a exploité le littoral. Parce que vous l'avez vu, marrant, il y a eu des phases de poltérisation, de recul du trait de côte, d'avancée, d'endiguement, d'exploitation, de mise en place de clairs, etc. Et donc il s'agit d'intégrer, de se dire plutôt de se lancer dans une dynamique de réhabilitation des milieux, des espaces, pour qu'ils retrouvent leur fonctionnalité, leur capacité à vivre dans le milieu, à ce qu'une activité bactérienne se développe bien, et que les organismes puissent s'y développer, puissent être plus résilients vis-à-vis d'atteintes. Et s'adapter mieux aussi vis-à-vis de l'arrivée du changement climatique qui entraîne des modifications de fonctionnement des écosystèmes. Et donc on passe plus d'abord sur une forme de réhabilitation, restauration naturelle, de laisser les écosystèmes résilier, revenir à leur état, plutôt que d'activité, d'une restauration active. On y passera, mais il s'agit plutôt là dans cette démarche d'être un peu plus en phase prospective, parce que derrière, c'est des démarches qui sont beaucoup plus importantes, plus longues et aussi beaucoup plus coûteuses. Et donc, dans cette première étape de stratégie, il a fallu faire un inventaire, finalement, un état des lieux sur le littoral, d'abord, sur les strands, en haut et milieu des strands. C'est quoi l'état des lieux de l'ensemble des zones ? Nous ne sommes pas allés voir au cœur des zones de culture marine, mais vraiment sur tout le reste du littoral, pour identifier les dégradations. Et parmi les dégradations, l'équipe qui est présente a relevé l'ensemble des déchets observés. Les différents aménagements lourds, est-ce qu'il y a des digues ? Sont-ils encore en activité ? Ils fonctionnent ? Ou est-ce que ce sont des restes, un petit peu des vestiges du passé, mais qui n'ont plus aucune utilité localement ? L'ensemble des différents aménagements légers, les mouillages sauvages, les différents aménagements, etc. Identifier les rejets, les prises d'eau, sont-ils encore fonctionnels, etc. L'ensemble, tout ça est bancarisé, cartographié. Il reste encore tout un vaste espace inconnu qui est le subtidal. Et encore, on est dans un milieu complètement turbide. Donc, c'est toute la difficulté d'aller voir sous l'eau qu'est-ce qu'il y a sous le tapis, finalement. On est peut-être dans un endroit où on a mis beaucoup de choses sous le tapis. Ça s'envase en plus. Donc, on retrouve des couches de millefeuilles. Est-ce qu'il faut gratter, enlever le glaçage et regarder sous le feuilletage s'il y a des choses, ou est-ce qu'il faut... on peut penser que les Méditerranées travaillent beaucoup sur des questions de filets fantômes, par exemple. Nous, on ne les voit pas, il n'y a pas d'actifs. Les plongeurs vont sur certains endroits, mais peu d'informations remontent. Et puis, il s'agit aussi d'intégrer des dimensions paysagères, culturelles aussi, puisque quelque part, quand on fait ce travail-là, on remonte aussi un petit peu l'histoire de l'homme, l'histoire de l'ostréiculture, l'histoire de la méthyliculture sur le périmètre du parc. Et il y a aussi des éléments qui peuvent être intéressants à préserver, l'histoire des pêcheries de poissons, tout ça. Donc il y a un certain nombre de membres, pour le moment, qui pilent l'État, qui travaillent à la réflexion, parce que tout ça est encore un petit peu théorique et qu'il s'agit d'avancer. La restauration en mer est encore un sujet balbutiant. Donc on fait beaucoup on défriche un petit peu avant d'amener ça aussi devant notre gouvernance, devant le conseil de gestion. Et puis on fait face à un certain nombre de difficultés sur, je l'ai évoqué, cet état de référence. On se retrouve en milieu marin, tout est interconnecté, tout est diffus. On doit identifier des pressions annexes qui font qu'on n'arrivera peut-être pas à les lever. Et puis un sujet lié à la domanialité publique. On est sur du domaine public maritime, ce n'est pas de la propriété, ce n'est pas du cadastre. Et donc, qui est responsable ? Et puis pour cela, on a utilisé différents autres éléments. Parce que cet inventaire sur 1300 km de littoral a été assez épuisant, fatigant. Il s'agit d'être exhaustif. On ne peut accéder à pied sur certains secteurs. Certaines vasières sont complètement inaccessibles parce que très molles. Et donc il y a eu des tests d'acquisition de données par drone pour voir après si on peut revenir sur certains secteurs pour mieux caractériser l'ensemble de ces pressions, de ces dégradations et identifier aussi les meilleures méthodes pour restaurer, réparer. Donc vous voyez, il y a des traces de béton, des ferrailles, des sacs d'huile qui servent d'endiguement, des tuyaux un peu divers et variés. On a un petit peu tout ce qui peut se faire en termes de bâtiments et travaux publics qu'on peut retrouver sur le littoral. Et puis il y a aussi un autre travail, c'est de se dire, on a cette stratégie, à partir du moment où on aura identifié les secteurs les plus propices à quelque part être renaturés, restaurés, qui permettront de redonner toute une fonctionnalité, un gain écologique important à nos écosystèmes, comment on fait pour aller là-dessus ? Est-ce que c'est qui le fait ? Et donc, c'est de voir un petit peu sur un certain nombre de tests si on peut, voilà, par différentes thématiques, enlever des épaves, enlever, désartificialiser des chenaux, des questions de remblai, etc., de voir si, voilà, quel est le cadre réglementaire qui s'applique quand on veut faire ce type de travaux, quel est le cahier des charges techniques, financiers, combien ça coûte aussi ces opérations d'enlèvement pour pouvoir avoir un petit peu des sortes de cahier des charges, de pouvoir dire à quelqu'un qui voudrait s'engager là-dessus, collectivité, professionnel qui serait intéressé parce qu'il y a un sujet, parce qu'il y a un autre projet qui veut faire peut-être de la compensation, mais aussi nous, parc, quelles sont nos priorités à avoir, quelles sont nos actions qu'on veut faire, d'avoir un peu les idées claires avant de s'engager un petit peu tout azimut et de pouvoir hiérarchiser aussi l'ensemble de nos actions. Et voilà, comme je vous le disais, on défriche aussi un certain nombre de sujets. Il y a des approches qui sont déjà bien appliquées, bien connues sur le milieu terrestre, qui sont les méthodes POGIS, qui sont des méthodes d'évaluation du potentiel de gain écologique sur les sites terrestres. Et ben voilà, c'est pas forcément bien adapté au milieu marin. Et donc, on a réfléchi à travailler sur comment on peut adapter cette méthode-là pour évaluer le gain écologique d'une restauration, de comment des secteurs, on peut, en les rendant, en les restaurant, on retrouve toute leur pleine fonctionnalité, toute leur pleine possibilité d'accueillir l'ensemble des cortèges d'espèces qui y vivent quand ils sont en bon état de santé. Et donc, ben voilà, il y a tout un travail de définition des mailles, des secteurs, et de retrouver ces questions de naturalité et de connectivité qui sont très importantes. Et puis pour ça, finalement, à la fin, une fois qu'on aura cette stratégie, tout ça va pouvoir fonctionner que s'il y a un engagement des parties prenantes, des partenaires dans le projet. Et donc derrière, il y a un fort travail de concertation qui va être amené, et de pouvoir avoir cette ambition collective, une volonté d'engagement aussi qui a duré très longue, parce que bah, une AOT elle peut être donnée pour 50, 60 ans, et donc derrière, bah, voilà, il s'agit de s'engager aussi pour sur cette durée-là. Et d'intégrer aussi bah, les questions liées au changement climatique. On voit bien que l'ensemble de ces écosystèmes, les travaux que vous allez pouvoir sur les stands de La Rochelle, Territoire Zéro Carbone, Vasières, Herbiers, sont d'une importance majeure dans la captation, dans la fixation du carbone. Donc finalement, redonner des potentialités à ces écosystèmes dégradés, eh ben, c'est aussi contribuer à ces éléments d'adaptation au changement global. Et donc, il s'agit aussi d'intégrer les dimensions patrimoniales et culturelles dans cette perception de la dégradation pour pouvoir avancer collectivement l'ensemble des acteurs du milieu marin sur cet élément, comment on redonne à la nature sa place. Et donc, c'est toute la question aussi qui est en débat actuel sur la renaturation, le rewilding, alors qu'on est dans un endroit particulièrement anthropisé, où il y a une forte population. Et donc, est-ce qu'on va réussir à retrouver un certain nombre de lieux, d'endroits qui sont pertinents et qui seront efficaces pour maintenir cette biodiversité? Et vous retrouverez un petit peu toutes les infos sur nos sites.
4: Bonjour à toutes et à tous. Rebonjour pour certains, certaines. Donc moi, je vais vous présenter, du coup, là, on zoome. Hein. On est parti du très large au départ et on zoome sur la baie de l'Aiguillon. Je vais vous présenter un retour d'expérience. Sur des travaux expérimentaux de restauration de vasières en baie de l'Aiguillon, en lieu et place de friches ostréicoles qui étaient colonisées par l'huître japonaise, celle qu'on mange à Noël. Alors, juste pour resituer la baie, je cherche le pointeur, ça va être par là, ça y est. Donc en fait, on est situé nous au nord de La Rochelle. La Rochelle est juste au niveau de mon point rouge là. On est un grand espace de vasières et de prés salés de presque 5000 hectares. On a 1100 hectares de prés salés environ, hein, et 3800 hectares de vasières. Ce site est classé en réserve naturelle nationale, donc on est dans les plus hauts statuts de protection de la nature en France. Il a été créé notamment, ce site protégé, en raison de l'importance pour l'accueil des oiseaux d'eau, mais pas que. C'est un site également très important comme rôle de nourricerie, par exemple, pour les poissons dont on parlait tout à l'heure, mais également sur le pré salé, les insectes, etc. Et donc on a finalement deux réserves naturelles. Une côté Vendée, qui a été créée en 1996, dont le gestionnaire principal est l'Office français de la biodiversité, et la LPO est là en gestionnaire associé. Et en 1999, la partie Charente-Maritime a été classée en réserve naturelle. Et là, c'est l'inverse, c'est la LPO qui est gestionnaire principal et l'OFB en gestionnaire associé. Mais on vit ces deux réserves naturelles-là comme une seule, et on est en pleine co-gestion sur l'ensemble du site, en mutualisant tout ce qui est mutualisable. Et c'est un site sur lequel on a des activités humaines, la mytiliculture, l'agriculture, effectivement, il y a une partie des prés salés qui est fauchée, Et puis également la pêche, notamment la pêche, la civelle, qui est l'alevin de l'anguille, là, qui se déroule sur la baie. On pourra en reparler si vous voulez. Alors je vais me concentrer sur le sujet d'aujourd'hui. Hein. Donc en fait, on a des structures de culture marine qui ont été abandonnées sur la baie de l'Aiguillon au fil du temps, notamment pour des raisons de mauvaise qualité d'eau, et puis également des raisons d'envasement. La baie de l'Aiguillon, c'est la relique de ce qu'était l'ancien golfe maritime qui est aujourd'hui le marais Poitevin. Et on a une sédimentation très importante, je vous en parle maintenant, mais c'est aussi un des éléments de réussite de ce projet-là. C'est-à-dire qu'on a un envasement positif qui est très important, qui fait que les structures sont facilement recouvertes. Et ces structures en fait, qui ont été abandonnées au fil du temps, elles ont servi de support en fait, aux larves d'huîtres japonaises qui se sont développées les unes sur les autres, donc depuis les supports et puis ensuite sur les coquilles de leurs collègues, pour donner des gisements comme illustré là en haut à droite et en bas également. Donc,

dur. Hein. On a un substrat très meuble. Quand on saute du bateau, on en a jusqu'au nombril. Hein. Donc c'est vraiment très mou. C'est un rôle de piège à sédiments également. Donc la baie de l'Aiguillon sans vase, c'est une chose. Mais là, on a des gisements d'huîtres. Du coup, on a une accentuation de ce phénomène de sédimentation. On a une modification de la courantologie locale. Vous voyez, comme illustré à droite, ça, c'est des grands linéaires, en fait, des anciens linéaires de table, hein, et qui modifient la courantologie. Et puis, on a une concurrence avec les ressources alimentaires. Hein, donc, comme nous a expliqué Eric tout à l'heure dans l'introduction, ces animaux-là, ces huîtres-là, elles mangent aussi. Hein, donc, du coup, et on a une concurrence avec la faune locale et puis également la faune cultivée périphérique. Et puis, derrière ça, l'ensemble de la chaîne alimentaire. Alors, on s'est tâté hein, avant de se lancer là-dedans, quand même. On a questionné nos conseillers scientifiques, etc., parce que bon, c'était quand même une opération de grande ampleur qui n'était pas forcément très facile. On a, dans le cadre d'un programme LIFE qu'on a monté avec le Parc naturel régional du Marais Poitevin, on a programmé cette action, au final, pour, de manière tout à fait expérimentale, voir si on était en mesure de restaurer de la vasière en lieu et place de ces gisements d'huîtres, et avec quelle efficacité, quel coût, etc. Donc on s'est lancé. Donc on a eu un premier. Enfin, cette action était prévue au plan de gestion de la réserve hein, depuis déjà longtemps. Elle n'avait pas été mise en œuvre pour de moyens. Le LIFE a été l'occasion pour nous de le mettre en œuvre. Et on a eu des programmes complémentaires financiers de l'Agence de l'eau Loire-Bretagne, le plan de relance, et puis des partenaires privés, la CDC Biodiversité par exemple, qui sont en bas, ils sont intervenus tout à l'heure, pardon. Ils nous ont également aidés à boucler le plan de financement dans le cadre de leur projet Nature 2050. Donc ce projet-là a finalement vu le jour. Alors l'état des lieux, c'est qu'on a 400 hectares de vasières qui sont colonisées à ce jour par de l'huître japonaise. Et ça, c'est croissant. Les huîtres poussant les unes sur les autres, hein, cette surface-là augmente tous les ans. Quoi. L'objectif du LIFE, on s'est donné comme objectif de travailler sur une centaine d'hectares en retirant les structures de culture marine et les gisements d'huîtres. On avait ciblé 3 sites d'intervention, là, qui sont illustrés ici, mais je ne vais pas trop détailler. Donc dans les étapes préalables, on a fait toutes les démarches administratives, études d'incidence, soit sur l'eau, etc. Il a fallu dénoncer les dernières concessions. Hein, on avait encore tous ces espaces-là étaient concédés hein, par l'administration. Étaient plus exploités. Il y a beaucoup de gens dont ils ne savaient même pas qu'ils avaient ces concessions sur la réserve naturelle. Il a fallu s'entendre aussi avec les professionnels sur le fait qu'on puisse intervenir d'une part, sur les périodes, etc. Je pourrais vous détailler ça si vous souhaitez par la suite. Bref, ça aboutit du coup à un arrêté interpréfectoral d'autorisation en décembre 2018 qui nous a permis, d'un point de vue administratif, de pouvoir engager les travaux. En termes de la partie étude préalable, on a fait plusieurs relevés topographiques par un système de LIDAR. Depuis 2000, en fait, on a un certain nombre de passages LIDAR réguliers sur la baie d'Aiguillon, ce qui nous permet de dire que la baie d'Aiguillon s'envase. Donc je vous ai mis là les taux d'accrétion moyens. En fait, en moyenne, depuis 20 ans, on a 300 000 m3 de sédiments nouveaux qui arrivent tous les ans sur la baie, ce qui provoque un exhaussement de la vasière, en moyenne depuis 20 ans, d'1,5 cm par an. Ce qui est colossal. On est dans les baies qui sédimentent les plus au monde. Donc on a 1,5 cm de sédiments nouveaux qui arrivent tous les ans. Je reviendrai tout à l'heure sur le bilan de l'action. Et puis le but, c'était quand même de s'assurer qu'on retrouve de la faune benthique qu'on doit retrouver normalement dans ce type de milieu. Donc on avait effectivement un inventaire de la macrofaune avant les travaux et puis après les travaux. Alors un peu le paradoxe, hein, c'est que les gisements en fait, créent un habitat nouveau, ces gisements d'huîtres, avec du coup tout un tas d'espèces associées. On n'a que de la vasière autrement, là du coup on crée un habitat, enfin il y a un habitat de récif qui s'est développé, donc on a effectivement une richesse assez importante hein, par rapport aux vasières qui sont relativement uniformes, homogènes, etc. On a pas mal d'espèces non indigènes sur ces gisements d'huîtres hein, de fait. Bon, on a quand même pris le pari de tenter l'expérience. Et en termes de bibliographie, du coup, on a cherché quand même énormément ce qui s'était fait. On n'est pas les seuls hein, à se préoccuper des gisements d'huîtres japonaises et des friches ostréicoles. Et donc, il y a pas mal d'expériences, différentes techniques. Je pourrais aussi vous détailler ce qui s'est fait par ailleurs. Il y a eu notamment du broyage en surface qui s'est fait, dans certains pays, enfin, notamment en Hollande. Il y a eu de la déstructuration de gisements d'huîtres, le fait de les enfoncer dans la vase molle. Et ça avait été le cas aussi en baie d'Aiguillon. Il y a eu plusieurs opérations comme ça par le passé. Il y a eu de la drague, comme illustré en bas à droite. Là, on récupère un marée haute et on va larguer au large. Et dans la majeure partie des cas, en fait, les huîtres ont repoussé. Les huîtres japonaises, c'est quand même des rambos d'en production.
C'est pour ça qu'elles résistent, hein, d'ailleurs. Et donc, du coup, elles ont une capacité de reproduction, de captage.

0: de développement relativement colossal, quoi. Donc la majeure partie des sites dans la bibliographie qu'on a trouvé, ça avait repoussé. Et donc on a réfléchi à une autre technique qui consistait en fait à broyer sur place pour pas laisser, l'idée c'est de pas laisser de support dur en fait, hein. Dès qu'on a un support en dur, bah, du coup les huîtres sont en mesure de recoloniser. Donc on a choisi de broyer sur place en fait les coquilles et puis d'enlever bien sûr toutes les structures de culture marine qui sont en dessous, quoi. Donc on a travaillé à marée basse sur des coefs supérieurs à 60 pour avoir un temps d'intervention relativement convenable. On a défini le calendrier avec les professionnels de la mer, donc pour pas que ça entre en interaction, notamment avec les périodes de reproduction des moules. Hein. Enfin, je vous ai pas dit, mais là, on a 10 000 tonnes de moules qui sortent tous les ans au cœur de la réserve, là, sur le port de Charon. Donc il y a des activités économiques qu'il a fallu prendre en compte. Donc en fait, nous, on pouvait travailler du 1er septembre au 15 février, pendant toute la période hivernale, quand il fait beau, quand les jours sont longs, voilà, etc. Donc on a travaillé les hivers, et dans la mesure où c'était expérimental, on a cherché à savoir s'il fallait descendre profond ou pas, donc on a travaillé à moins 1,20 m sous le niveau du sédiment, parce qu'il y a des tables qui sont encore à moins 1,20 m sous le niveau du sédiment, à 60 cm, à 40 cm, pour voir s'il fallait s'embêter à aller profond ou pas. Donc dans nos travaux, on a testé ces trois profondeurs. On a retiré l'ensemble des tables et poches. Tout ça est parti en recyclage. Je pourrais vous raconter les poches, c'est pas facile, hein, quand les huîtres sont poussées à travers les poches. Donc là, on a choisi de broyer carrément sur place les poches et les huîtres, en fait, et de ramasser le plastique derrière. Ça, c'était trop compliqué, trop volumineux de pouvoir tout sortir. Et l'idée, c'était effectivement de ne pas laisser de support dur, donc de broyer les coquilles de l'ordre du centimètre. Et donc, on a fait un marché public, bien sûr, et donc c'est l'entreprise SSCTAT, là, qui est M. Tempéraud, qui a répondu et qui nous a développé deux machines. Une première machine en haut, là, une barge flottante, une tourelle de pelleteuse, avec un système de vis sans fin pour se déplacer sur la vasière à la place des chenilles, et puis un broyeur du coup thermique là, donc on prenait les paquets d'huîtres avec un godet et on les passait dans le broyeur pour les réduire à peu. Avec cet engin-là, l'ordre de grandeur, on faisait autour de 80 mètres à 100 mètres par marée. Voilà. Et donc, on travaillait que l'hiver. Donc, on a travaillé trois hivers de suite. Et entre-temps, il a développé une autre machine avec un broyeur frontal, une griffe devant pour enlever les tables et les poches, un petit chaland derrière sur lequel il posait tout ça. Toujours le même système de vis sans fin, mais un peu plus optimisé. Et là, on est passé au-delà de 200 mètres par marée en termes d'efficacité. Donc, on était beaucoup plus efficace dans la deuxième phase de travaux. Donc au final, on a travaillé sur trois hivers, je vous l'ai dit. On a travaillé sur 158 marées. On a retiré 34 tonnes de ferraille de table, hein, qui sont en bon état malgré tout. Hein, quand il n'y a pas d'oxygène sous la vase, ça se conserve bien. Hein. On a broyé l'ordre de grandeur 42 000 m3 de coquilles. En fait. On a testé une filière de recyclage sur 30 tonnes pour savoir un petit peu si on ne pouvait pas valoriser ce genre de produit. Pour faire court, hein, ça peut servir de matériaux de co-compostage avec du déchet vert pour de l'amendement agricole, mais chez nous c'est que du calcaire, donc ça n'avait pas trop d'intérêt. Et ça peut servir aussi de matériaux pour faire du sablage, les coquilles en fait. Mais bon, l'inconvénient de nous c'est que c'est très sale, le matériau qu'on sort de la vasière est plein de sédiments, donc du coup le coût de nettoyage est très important. Donc au final, on a travaillé sur 118 hectares de vasière, et ça représente 7 hectares 6 de gisements purs. Vous voyez, en fait, il y a les gisements qui sont plus ou moins jointifs, il y a des espaces de vasière. Donc les 118 hectares, en fait, c'est le patatoïde autour des surfaces de vasière sur lesquelles on a travaillé. Mais si on a pris le soin de détourer les gisements purs d'huîtres, donc là, on a 7 hectares 60 de gisements purs d'huîtres qui ont été retirés. Donc on arrive à un coût autour de 12 euros du mètre cube broyé et de 5 200 € par hectare sur ce projet-là. Le suivi post-travaux, parce que du coup, c'est une action quand même expérimentale, et avant de se dire on va développer cette action-là, on voulait s'assurer que le résultat était bien à la hauteur de ce qu'on avait espéré. Et donc depuis 2019, on a plusieurs suivis qui ont été mis en place. On a plusieurs quadras, on a 5 transectes qu'on fait avec 30 quadras par transecte, où on regarde le pourcentage de recouvrement de coquilles d'huîtres, et puis on prélève quelques coquilles sur chaque quadra, qu'on passe au labo, pour regarder si on a effectivement du captage d'huîtres, de nouvelles huîtres qui se développent ou pas. Donc après 3 années de suivi sur cette partie-là, on a de plus en plus de quadras où il n'y a plus de coquilles. Parce que je ne vous cache pas, quand on travaille avec les machines que je vous ai présentées tout à l'heure, on ne fait pas dans la dentelle, quoi. Donc il reste des coquilles, des paquets d'huîtres, etc., qu'on n'a pas pu passer dedans parce que voilà, c'est un chantier un peu macro, on va dire. Donc là où on a travaillé, y a de plus en plus de quadras sans coquilles, donc c'est plutôt positif. On retrouve du captage de l'année, souvent. C'est-à-dire que sur les fragments de coquilles qui restent, on retrouve du naissin de l'année N, mais on n'a pas de larves de l'année N plus 1. C'est-à-dire qu'au fur et à mesure de l'hiver, le fait que ces bouts de coquilles soient mobiles, d'une part, et puis que la sédimentation soit positive, ces larves n'arrivent pas à se développer et à regagner à se développer, quoi. Et on a quand même du développement sur les secteurs sur les secteurs qu'on a laissés ou qui ont été non broyés ou mal broyés, parce que du coup, parfois dans les virages ou les linéaires qui ne sont pas forcément droits, la capacité de manœuvre de la machine n'est pas non plus top. Donc les petits bouts qu'on a pu laisser, du coup là, on a à nouveau du captage, quoi. Voilà. On a également un suivi annuel par les images drones. Donc là, ça vous illustre le même secteur avant travaux. Donc on voit les linéaires. Voilà. Là, c'était juste après les travaux. Et là, c'était en octobre dernier. Donc ça nous permet d'apprécier la recolonisation de manière assez macro. Et puis sur la macrofaune benthique, il se trouve que cet hiver, là, on a refait la cartographie des habitats benthiques de la réserve. On a fait 534 points de carottage. Pour arriver à refaire la cartographie, ça fait un point tous les 250 mètres et certains points tombaient effectivement dans les zones sur lesquelles on avait travaillé. Et on retrouve en fait, les hydrobies, les coques, les malcomas, qui sont les espèces classiques de ce type de vasière pour nous et qui sont dans des densités qui sont identiques en fait de part et d'autre. Enfin, sur le secteur qu'on a travaillé ou on n'a pas travaillé, on retrouve en fait à la fois la diversité et l'abondance des espèces classiquement présentes dans ce type de sédiments. Voilà. Donc, au final, mon élément de conclusion, on n'a pas de recolonisation à ce jour par les huîtres sur les secteurs sur lesquels on est intervenu par broyage. J'ai ressouligné la forte accrétion. En fait, on pense qu'il y a un gros élément qui va dans notre sens, c'est le fait qu'on ait cette fameuse sédimentation positive qui empêche en fait les huîtres de pouvoir se redévelopper. L'idée, c'est quand même de poursuivre le suivi parce qu'on n'a que 3 années de recul et sur ce type de milieu, c'est quand même pas trop. Ça ne sert à rien de descendre à moins 1,20 m sous le niveau de la vasière. Voilà, 40 cm, 50 cm, pour nous, ça, c'est suffisant. Voilà. On a la poursuite du développement sur les zones qui n'ont pas été broyées parce qu'on s'est attaché aux grands linéaires. Là, vous avez une carte là, qui illustre les gisements restants. On s'est attaché sur les grands linéaires, mais il y a plein de petites patatoïdes d'huîtres qu'on ne va pas aller chercher. Hein. Donc, sur ces secteurs-là, bon, on a à nouveau le développement se poursuit. Et on a une recolonisation par la faune benthique qui était quand même l'objectif initial de l'opération. Alors, on est parti pour poursuivre l'action à partir de 2025. On a 300 hectares de gisements restants sur la baie, donc ça fait 400 hectares de gisements purs si on détourne que les huîtres. On a 2 financements acquis là pour redémarrer dès cet hiver cette opération. Un financement via l'OFB en direct, et puis une action dans le cadre du programme LIFE, Espèces Marines Mobiles, où on avait inscrit effectivement une action également.
1: Bien, bah écoutez, merci beaucoup pour votre attention. Alors, on a un petit peu débordé notre temps de parole, mais ça, c'est parce qu'on est tous bavards dans nos professions, mais c'est aussi parce qu'on est des passionnés. Alors, est-ce que vous avez déjà des questions qui vous viennent à l'esprit directement, comme ça ?
2: Oui, c'était un seul exemple, mais oui, la qualité de l'eau, on a des finalités purement dédiées, c'est aussi tout un enjeu. On participe à l'ensemble des clés de sage, à l'ensemble de ces éléments de gestion de la qualité de l'eau, de suivi, de la connaissance aussi. On a besoin de connaissances aussi, d'avoir des fois, c'est quoi la qualité de l'eau dans les pertuis à tel endroit. Il y a un certain nombre d'organismes qui font un certain nombre de suivis, on a nous-mêmes des sondes de qualité de l'eau qui sont fixées, c'est de se dire comment, à l'échelle de ce périmètre-là, on peut regrouper, avoir une idée assez claire de l'état de santé de ces milieux au regard de la qualité des eaux. Et avec des actions qu'on peut aussi porter auprès des gestionnaires portuaires, mais aussi de l'ensemble des autres éléments. Le conseil de gestion rend des avis sur les projets de STEP, par exemple, etc. etc. Oui, oui. Eh ben, on va chercher tous les différents paramètres. On va regarder tous et tous ces enjeux-là, même avec les polluants émergents aussi, ça peut être aussi des fois des éléments à considérer.
0: Un élément de réponse complémentaire. Sur la baie, par exemple, on travaille sur cette thématique-là également, on s'interroge beaucoup hein, sur ce. Nous, on est tributaire, vous voyez la baie d'Aiguillon, on est tributaire de tout ce qui arrive du bassin versant. Là. Et donc là, on a lancé un programme qui va se dérouler sur au moins 3 ans pour quantifier la contribution des différents exutoires. Donc par des prélèvements mensuels, qualité d'eau donc très large, nutriments, pesticides, polluants industriels, métaux lourds, voilà, etc. Et puis on va chercher à la fois dans le sédiment et dans les différents maillons de la chaîne trophique, donc dans les sédiments, les bivalves et les vers, les poissons et les oiseaux, de manière exploratoire, hein, la manière dont les polluants peuvent s'accumuler. Voilà. On s'interroge beaucoup et on a profité de la cartographie des habitats benthiques qu'on a réalisée cette année, pour également envoyer tous nos échantillons d'analyse de qualité. Donc on va avoir une qualité pour métaux lourds, là, et on va avoir du coup une espèce de carte de chaleur de toute la vasière sur les différents composants.
2: Et en parallèle de la qualité de l'eau, effectivement, nous aussi, on suit les sédiments avec aussi toute une réflexion, parce qu'on l'a vu, le nombre de ports, vous avez vu aussi tous ces petits fonds, il y a une forte activité de dragage portuaire qui ont des places finalement des sédiments. Et donc il y a à chaque fois des analyses de qualité de ces sédiments, de leur niveau de polluants, de pollution, puis de voir où c'est remis et comment ça se diffuse aussi à l'échelle des pertuis. Donc là, il y avait aussi des travaux pour mieux comprendre le fonctionnement de ces cellules hydrosédimentaires, comment tout ça fonctionne, où ça sédimente. C'est encore très compliqué à comprendre, mais on avance là-dessus aussi avec les acteurs, parce que le de La Rochelle et aussi participe à cette réflexion sur les schémas de dragage, une gestion de réflexion sur un schéma de dragage à l'échelle des pertuis, etc.
1: Ouais, bah, pour illustrer un petit peu tout ce qui vient d'être dit, je vous propose cette carte qui a été réalisée par le parc naturel régional des Marais Poitevin. Et ce que vous pouvez voir, c'est une carte d'occupation des sols. Donc la baie de Guyon est là, on vient d'en parler. On est dans le parc marin également, mais évidemment pas côté terrestre. Côté terrestre, on n'est plus ni dans la réserve, ni dans le parc marin. Et si vous avez fait attention tout à l'heure, l'organe de gouvernance, le comité de gestion du parc marin, comporte des agriculteurs, des représentants de l'agriculture, des villes, etc., pour pouvoir discuter. Parce que justement, la qualité de l'eau qu'on va voir dans la vasière ou dans les organismes côtiers, ça dépend de tout ce qui se passe là. Rappelez-vous tout à l'heure le bassin versant que je vous ai montré, le continuum terre-mer. Ici, on est sous le niveau des plus hautes mers. Et du coup, tout ce qui se passe sur le bassin versant et même dans les marais va à un moment donné... Tous les intrants qui sont utilisés en agriculture, en industrie, par l'urbanisme, par vous, vos médicaments, tout ce que vous mangez, ça se retrouve finalement indirectement là, dans l'eau. Et du coup, l'érosion de la biodiversité dont on parle, on sait qu'elle est en grande partie, alors c'est multifacteur bien sûr, mais souvent... On a le réflexe de dire que ce sont les activités extractives, pêche, chasse, etc., de mortalité directe, qui sont à l'origine de l'érosion de la biodiversité. Or, on sait aujourd'hui que la pollution par les polluants organiques, métalliques, qui sont produits par les activités humaines, sont probablement la première et la plus grave des causes de l'érosion de la biodiversité. Tout à l'heure, je vous montrais juste la courbe très rapidement des requins et raies qui diminuent partout dans le monde. Mais on a aussi un autre problème, c'est que les poissons, les céphalopodes, les crustacés, sont de plus en plus petits à l'âge de la première reproduction, c'est-à-dire moins fertiles, car tous ces animaux ont une fertilité qui dépend de leur taille. Et tout ça, c'est lié aux contaminants qui sont utilisés par l'agriculture, l'urbanisme, les médicaments, tous les polluants éternels dont on entend parler, ça se retrouve dans l'eau. Et là, le problème, c'est que tout ce qui a été décrit, et c'est formidable ce qu'ils font, c'est vraiment, faut se... Enfin, là, tout ce qui est fait, ce sont des actions volontaristes, évidemment orchestrées par l'État, mais c'est comme on vous l'expliquait, on est à l'orée, on est en train de découvrir comment ça marche, tout ça. Donc tout ce qu'on fait aujourd'hui, c'est un peu, on découvre en avançant, quoi. Hein. Et le problème, c'est que la complexité dont on vient de vous parler, ben, imaginez quelle est cette complexité ici. Quand on commence à parler avec les modifications des pratiques agricoles, les modifications de nos pratiques de vie quotidienne, l'agriculture qui est là est conditionnée par ce que nous mangeons et ce qui se retrouve dans les stations d'épuration au travers nos urines et nos fesses, ça dépend de ce qu'on consomme comme médicament, donc comme médicament et tout le reste. Donc vous imaginez la complexité qu'il y a derrière et c'est ça l'immense chantier aujourd'hui. C'est un des plus gros chantiers de restauration et de conservation de la biodiversité à l'échelle planétaire.
3: Je me permets un complément sur ce point de vue. Ça a été un des points forts qui est ressorti de la mer en débat. Le débat mené par la CNDP sur la stratégie maritime développée par l'État français 2030-2050, je ne sais plus les étapes. Et cette responsabilité sur l'ensemble des débats qui ont eu lieu en province, à Marseille, à Bordeaux, à Brest, à Lyon. Oui, enfin, après, il y avait des décentralisations. Et donc, c'est un point qui a été très fortement souligné par l'ensemble des participants, que l'État prenne en compte la responsabilité des terriens sur l'impact que ça avait dans le milieu nautique.
2: Un temps de résidence des eaux beaucoup plus long que si on était complètement ouvert sur l'océan. Donc on pourrait se dire on a un phénomène de dilution et ça va aller plus vite. Quelque part, dans notre secteur, on a ce temps de résidence de l'eau qui est beaucoup plus long et qui va accentuer ce qui a été évoqué.
4: Oui, moi, je voudrais rebondir sur l'impact des activités humaines. Est-ce que dans vos zones protégées que vous citez, vous avez eu affaire à de la surfréquentation touristique ? Et est-ce que vous avez pu la limiter ou est-ce que vous envisagez éventuellement de pouvoir la limiter si nécessaire ?
1: Ouais, j'ai envie de faire un clin d'œil sur la surfréquentation. Je suis taquin, quand on voit le nombre de bateaux de plaisance dans un port comme celui de La Rochelle, est-ce que c'est la surfréquentation ? J'en sais rien, mais ça illustre le propos. Et je laisse plutôt...
2: Alors c'est des débats, il y a certains moments, on le voit sur un certain nombre d'estrants par des suivis qu'on a sur de pêcheurs à pied, à certains moments, il y a des pics de fréquentation sur certaines vasières pour aller ramasser quelques palourdes. Ça va se retrouver, on l'a aussi, la réflexion qui va être plus à terre, mais sur les habitants de l'île d'Aix qui ont évoqué ces questions de surfréquentation aussi, de comment on gère la fréquentation du public. Effectivement, on va la retrouver sur ces secteurs-là, sur aussi un certain nombre de hotspots, on va dire, de biodiversité, de reposoirs d'oiseaux, de limicoles, et ça génère énormément de dérangements. Donc là, Jean-Pierre, tu as peut-être des exemples sur la baie de l'Aiguillon. C'est des suivis qu'on peut faire, mais que c'est peut-être moins... c'est pas que c'est moins prégnant, mais on n'est pas au point des calanques ou de certains secteurs de la Grillade, par exemple, en Corse, où ils commencent à mettre en place un certain nombre de choses avec toute la réflexion de... c'est quoi, comment on limite ? Est-ce qu'on limite par l'argent, par le nombre, par le premier arrivé, premier servi ? Il y a toute cette réflexion-là aussi des démocraties plus locales qui doivent être intégrées dans l'enjeu.
0: Ouais, quelques éléments. Effectivement, sur la baie d'Aiguillon, par exemple, on regarde de la pêche à pied. Donc la pêche à pied, elle n'est pas réglementée par le décret de création de la réserve. Et là, on cherche effectivement à la réglementer, notamment sur deux aspects. C'est la pêche au filet fixe, c'est les filets qui sont posés dans la zone de balancement des marées. Là. Et en fait, il y en a beaucoup sur le département de la Charente-Maritime. On a 1900 autorisations annuelles. Alors sur la Vendée, on en a 60, par exemple. Dont 70 qui concernent la partie Charente-Maritime de la baie de l'Aiguillon. Là. Et c'est des gens qui viennent poser ces filets-là en fin de marée montante, en fait. Et là, on est pile poil sur les zones de reposoir de marée haute. Et donc, on a effectivement des interactions majeures. Donc là, on cherche effectivement à faire évoluer la réglementation parce qu'on a des contradictions entre les différents enjeux. Voilà. Un autre exemple pour la pêche à pied à la pointe de l'Aiguillon. Idem, on a un gisement de palourdes qui est probablement surexploité. Du coup, on a 9 paniers sur 10 qui remontent hors la loi, en taille ou en quantité. Et donc, ça nous semblerait opportun de, de laisser le gisement se régénérer, au moins un moratoire sur quelques années, pour pouvoir envisager un retour de la pêche à pied. Pas encore, non. En fait, on n'a pas de pouvoir législatif. Et donc, on est force de proposition. Donc, charge à nous d'amener les éléments de diagnostic, scientifique, etc., pour poser les éléments. Et puis derrière ça, il faut un courage politique qui nous manque parfois, enfin, qui manque à nos, voilà, à nos élus. Au sens large, je vais pouvoir faire un cours d'éducation civique. Mais il y a beaucoup de domaines comme ceci où, malgré tout, on sait. On ne peut pas dire qu'on ne sait pas sur plein de thèmes, hein. Et puis derrière ça, on bloque sur des carcans du manque de courage. Ça a été dit ce matin, on est pour point introductif, hein, pour ceux qui étaient à la plénière de ce matin. Et ce qu'on peut vous présenter peut paraître un petit peu de manière idyllique, mais sans taper sur mon voisin, mais ce sont des débats qu'on a au sein du conseil de gestion du parc marin. On siège tous les deux au conseil de gestion du parc. Il y a des sujets très importants en termes de biodiversité qui arrivent, qui sont des projets, hein, qui demandent un avis conforme, et pour lesquels l'ensemble des diagnostics faits par les différents conseils scientifiques, par l'équipe du parc technique, montrent qu'on a des interactions majeures de ce projet-là. Par exemple, c'est l'extraction de granulats sur la pointe de Graffe, pour ne pas le nommer. On a des interactions majeures avec les finalités du parc marin. Donc, en toute objectivité, ce projet-là ne devrait pas passer. Et puis, au final, ce projet-là, il est passé en conseil de gestion. Voilà. Alors qu'on a voté, ces mêmes personnes ont voté dans cette même salle le plan de gestion du parc avec les finalités pour protéger le transit d'Amphialin, les frayères à Maigre, etc., etc. Et puis le projet qui arrive objectivement en contradiction, hein, et bien il passe quand même. Et et au final, c'est la composition même du conseil de gestion qui fait que c'est grosso modo équilibré, hein, entre les pros et les anti. Les services de l'État peuvent faire basculer les voix d'un côté ou de l'autre. Hein, et consigne de vote des services de l'État, paf, et puis voilà, c'est passé. Et donc, c'est pas si idyllique que ça, en fait. Vous y êtes tous confrontés, je veux dire, vous êtes tous des gestionnaires plus ou moins d'espaces naturels ou de. Voilà, mais ce sont des vrais sujets de fond, et on ne peut pas dire qu'on ne sait pas, en fait. On ne peut pas dire qu'on ne sait pas.
3: Avant de redonner la parole à la salle, juste une petite note d'optimisme, et je vais aussi passer la parole à Ronan sur la question de la surfréquentation. Aujourd'hui, ce qui nous est proposé, ça a été validé par le Conseil maritime de façade, c'est la mise en place de zones de protection fortes, où ensuite, localement, avec l'ensemble des parties prenantes, il y aura un débat pour savoir quel est le niveau de contrainte acceptable pour préserver la ressource ou renaturer le lieu. Donc, ça a été décidé. Elles sont décidées, elles ont été votées. L'État a, pour injonction, ordre, dans le périmètre, de mettre des mesures. Et ensuite, Renan aura la responsabilité d'animer avec les parties prenantes un débat pour poser le curseur.
5: Sur ce travail de zone de protection forte, vite fait, je vous réponds. On a fait un travail de diagnostic. Qu'est-ce que, sur les 6500 km² du parc, avec l'ensemble des habitats en jeu, etc., l'ensemble des couches du millefeuille réglementaire qu'on peut parfois reprocher, secteur de réserve naturelle, site Nature 2000, etc., est-ce qu'on a des secteurs qui respectent, peuvent être considérés comme de la protection forte déjà, c'est-à-dire où on a les pressions qui sont levées, où on a quelqu'un qui peut faire du contrôle et on a tout un tas un plan de gestion, etc. On n'en a pas trouvé dans la réserve naturelle de la baie de l'Aiguillon, chacun son tour. Mais en gros, on est à 0,04% du parc qui peut être considéré comme de la protection forte. Il y a plein d'autres secteurs où on se dit, il y a juste un petit cran, il ne manque pas grand-chose. Tu as évoqué les filets calés, il y a plein d'autres sujets. Il y a la pêche à plaie où il n'y a pas forcément grand-chose. Et donc tout le travail aussi qu'il faut faire émerger, notre travail de concertation, d'objectivation, de montrer les enjeux d'érosion de la biodiversité, de tout le... Tout ce qui se passe derrière, c'est aussi de faire émerger une ambition commune dans ce collectif de représentants du milieu marin, de quel est leur niveau d'ambition vis-à-vis de ça, pour pouvoir après faire des propositions cohérentes au service de l'État, de secteurs qui veulent dire quelque chose. On ne veut pas faire de la protection forte pour de la protection forte, pour faire du chiffre. Ce n'est pas ça le but, c'est d'avoir un réseau cohérent de secteurs qui représentent des habitats en jeu, qui ont un intérêt parce qu'on a créé un maillage. On va retrouver un site là, on va le retrouver là, et les espèces peuvent communiquer entre elles et donc pouvoir se développer. Et donc c'est toute cette réflexion-là qu'on mène. Et je vous invite à aller voir. Donc sur nos sites, il y a ces éléments-là, ces premiers éléments de diagnostic qui commencent à évoquer ça. Et donc il y avait une question d'abord là, et puis après je vous...
6: Ok. Bonjour, je suis Brigitte Devaux, conseillère départementale de Charente-Maritime. Je suis ravie que vous parliez des protections fortes parce que ma question était, est-ce qu'il y a un enjeu de zone de protection forte sur le parc marin
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9: Au début de l'année 2012, le label HVE, dit de haute valeur environnementale, était officiellement créé sous l'égide du ministère de l'Agriculture. Conçu pour préserver l'écosystème naturel des exploitations agricoles et réduire au maximum la pression sur l'environnement, ce label HVE, pour aussi vertueux qu'il puisse paraître, n'est pourtant pas exempt de critiques. Parmi elles, celle de l'Office français de la biodiversité qui relevait fin 2020 que cette certification ne présente dans la grande majorité des cas aucun bénéfice environnemental. Au cours de cette même année 2020, la Cour des comptes a déploré de son côté que les différents plans consécutifs au Grenelle de l'environnement de 2007 demeurent pour l'instant très en deçà des objectifs fixés alors, notamment celui de réduire de moitié l'usage des pesticides en France à l'horizon 2018. Non seulement cet objectif n'a pas été tenu, mais l'utilisation de pesticides en France aurait même, selon la Cour des comptes, augmenté de 12% entre 2009 et 2018. 2018, c'est justement l'année où Valérie Murat et son association Alerte aux Toxiques, basée à Bordeaux, ont décidé d'envoyer 22 bouteilles de vin certifiées HVE au laboratoire Dubernet pour détecter d'éventuelles traces de pesticides dans la composition de ces vins pourtant estampillés haute valeur environnementale. La publication des résultats de ces analyses a valu à Valérie Murat et à son association une condamnation à 125 000 euros de dommages et intérêts pour dénigrement collectif suite à une action en justice portée notamment par le comité interprofessionnel des vins de Bordeaux et près d'une vingtaine d'autres plaignants. Valérie Murat, ou quand la dénonciation des pesticides ulcère le vignoble bordelais, c'est le titre de ce nouveau numéro d'Interférence.
10: Je suis la fille d'un vigneron qui est décédé en 2012 d'un cancer bronchopulmonaire et qui a été reconnu en lien avec une exposition à l'arsenic du sodium de 1958 à 2000. J'ai engagé pour mon père, qui n'en a pas eu le temps, deux procédures judiciaires pour qu'il soit reconnu victime de l'industrie chimique et la première plainte au pénal en France pour homicide involontaire d'un vigneron qui tentait de mettre en lumière les responsabilités pénales de la firme Bayer et des services de l'État qui ont homologué pendant plus de 40 ans des produits à base d'arsenic du sodium qu'a utilisé mon père sans jamais être informé des dangers pour sa santé. Toute ma militance en fait vient de là, de ce qui lui est arrivé et de ce qui a détruit notre famille. Et quand mon père est décédé, je lui ai promis d'engager des procédures pour lui qu'il n'a pas eu le temps d'engager parce qu'il tenait à alerter ses confrères, ses consoeurs, ses voisins, ses amis sur la dangerosité de ces produits dont on ne parlait pas. Il y a 10 ans, on n'en parlait pas comme aujourd'hui. Et j'ai engagé donc ces deux procédures. Et puis, dans les recherches que j'ai commencé à faire en 2013, j'ai commencé à rencontrer des chercheurs, à m'intéresser à certains travaux. Et j'ai très rapidement fait la connaissance de Maëlys Bimeran, qui est devenue ma camarade de lutte, et qui, elle, avait entamé des procédures judiciaires pour son frère. Nous avions le même avocat, maître François Laforgue, à Paris. Et Marie-Lise et moi, nous avons commencé à mener des actions ensemble, ici, très spontanément, très naturellement, ça s'est fait. Et on a commencé à faire ce que nous appelons des actions coup de poing. Parce qu'ici, nous sommes au royaume de l'Omerta. Le Bordelais, c'est une région dans laquelle on ne peut pas parler librement des pratiques de la bourgeoisie viticole. Elle n'y tient pas et elle fait tout pour que, au contraire, ce soit tu et que l'on ne sache pas ce qu'il y a dans une bouteille de vin et comment le vin est fabriqué et toutes les conséquences que cela comporte à la fois pour les professionnels et pour les riverains. Donc on a commencé à faire des soirées d'information, on a commencé à, par exemple, on a fait une marche blanche en 2016, qui est un acte quand même très très fondateur de la mobilisation que nous avons réussi à mettre en place ici, avec d'autres collectifs, ONG, syndicats, et aussi nous avions par exemple recouvert un rond-point en allant vers le nord du Médoc, où nous avions installé 70 croix blanches symbolisant les victimes des pesticides dans les ouvriers et les ouvrières agricoles, pour tracter aussi. Donc toujours des choses très très visibles, parce que ici, les institutions de la viticulture font tout pour que, dès que quelque chose émerge, ce soit tu, on remette le couvercle de l'Omerta sur la marmite qui est déjà en train de bouillir depuis longtemps. Alors c'est vrai qu'ici, depuis 10 ans avec Marie-Lise, on peut se vanter toutes les deux d'avoir mobilisé du monde. Ça, on ne peut pas nous l'enlever. Et on a vraiment fait émerger cette question des pesticides. Aussi, beaucoup grâce aux médias. Parce qu'il fallait aussi que cette question elle puisse dépasser les frontières du département et dépasser les frontières du pays. On n'est pas le seul pays en Europe ou dans le monde à utiliser des pesticides de synthèse en agriculture. Et on peut vraiment aujourd'hui, on en parlait encore avec Marie-Lise il n'y a pas longtemps, se vanter d'avoir vraiment mobilisé et fait émerger cette question. Et en 2018, nous avons pris la décision de nous mettre à faire des analyses en résidus de pesticides dans les vins. Pourquoi ? Parce que, à force d'action coup de poing, les institutions de la viticulture à ce moment-là, voyant que nous avions vraiment mobilisé du monde derrière nous, société civile, ONG, collectif, syndicats, presse, quelques politiques locaux aussi, se disaient comment faire pour calmer le jeu. Et donc il y a eu en 2016 une grande année où il y avait beaucoup d'annonces et les institutions laissaient croire à la société civile qu'on travaillait main dans la main. Et ça nous énervait bien entendu beaucoup. Donc on a pris la décision pour créer un levier de force en plus, supplémentaire et nouveau, de faire des analyses. Donc en 2018, on décide de faire analyser, bien sûr on ne choisit pas les bouteilles au hasard, de faire analyser le vin de M. Farge, qui est le président du CIVB, le comité interprofessionnel des vins de Bordeaux. Et là, première bouteille, rien d'étonnant, on retrouve 16 résidus différents de pesticides de synthèse, dont 4 CMR. Et c'était ce monsieur qui, en 2016, avait dit, à grand renfort de conférences de presse, main dans la main avec la préfecture, lors d'une grande conférence qui durait 3 jours, le Bordelais sortira des pesticides. Et on s'est rendu compte avec cette analyse que ce monsieur qui faisait cette promesse, lui-même, n'était pas du tout au clair avec ça. On a ensuite fait analyser plusieurs vins du Médoc, mais chaque fois qu'on faisait les analyses, parce que ça coûte très cher, on ne dépassait pas en général 7-8 bouteilles. Parce qu'il fallait trouver au moins 250 euros par bouteille pour payer le laboratoire agréé qui les faisait. Puis les bouteilles en elles-mêmes, quand c'est des crus classés, il faut rajouter des dizaines et des centaines d'euros de plus. Et puis les expéditions aussi, parce que le laboratoire n'est pas sur Bordeaux, il est dans le département 11. On avait à chaque fois, on en avait vraiment pour notre argent, parce qu'il n'y a pas eu une seule fois où le laboratoire n'a détecté aucun résidu de pesticide. Alors pour expliquer un petit peu, parce que c'est un petit peu technique,
11: En fait, dans les analyses de résidus de pesticides, quand on en retrouve, quand le laboratoire les détecte, c'est détecté à partir d'un certain seuil. Donc selon le laboratoire, on peut détecter avec des seuils très bas ou des seuils un petit peu plus hauts. Donc ça, c'est déjà une chose à savoir. Selon les laboratoires, ce n'est pas forcément les mêmes. Et ensuite, on peut aussi, par exemple, il peut y avoir une présence d'une substance active dans une bouteille qui n'est pas détectée par le laboratoire parce que le seuil est trop bas. Pourquoi ? Pour plusieurs raisons. D'abord, quand le vin en fermentation, la fermentation alcoolique, cela précipite les résidus qui sont dans le raisin de cuve, c'est-à-dire la vendange qui commence à être vinifiée dans le chai. Donc déjà, ça réduit. Après, il peut y avoir aussi des utilisations de décontaminants à pesticides qui permettent, en fait, de réduire les traces, voire de les effacer. Donc ça veut dire que si certaines substances actives ne sont pas détectées par le laboratoire, ça ne veut pas dire qu'elles n'ont pas été utilisées. Elles ont peut-être été utilisées, on n'en a pas la garantie, mais elles ont peut-être été utilisées, mais elles ont été soit réduites, soit effacées par les différentes fermentations et aussi peut-être l'utilisation de ces décontaminants à pesticides comme la zéolite, le charbon actif et le plus performant, le flot pur. Et je voudrais faire juste une petite focus sur le flot pur. Il est tellement efficace et surtout sur les pesticides cancérogènes, mutagènes, reprotoxiques, perturbateurs endocriniens et SDHI, qui sont les plus dangereux sur le marché, mais il est tellement efficace sur cela que dans des webinaires qui sont à destination des professionnels de la viticulture, on conseille aux professionnels d'utiliser des pesticides CMR pour pouvoir les effacer ensuite ou réduire leur présence dans les bouteilles quand il y a des analyses grâce au flot pur. Et c'est pour ça que nous avions beaucoup mis en garde il y a 2 ans et que nous étions en train de nous dire qu'il deviendrait peut-être obsolète de faire prochainement des analyses de nouveau, parce que si le flot pur effaçait toutes les traces des résidus présents dans les bouteilles de vin, on ne pourrait plus les détecter et du coup ça permettrait à des professionnels de dire zéro résidu de pesticides, ce qui est très grave parce que cela invisibiliserait complètement la pratique professionnelle, à savoir l'utilisation de pesticides de synthèse pour produire le vin d'avril à septembre, et ça invisibiliserait aussi, et c'est le plus dangereux, l'exposition en premier lieu des ouvriers et des ouvrières agricoles et des populations riveraines. Donc les gens qui vivent, qui travaillent, qui sont là de manière fortuite près des rangs de vigne, ou bien les gens qui fréquentent les établissements publics, culturels, sportifs, les ESAT, les EHPAD, etc. Et le problème est que ici en Gironde, dans le plus grand département de France, plus de 60 000 hectares...
12: Viticole.
11: Viticole, oui. Absolument, le plus grand département viticole, vous faites bien de le préciser. Le paysage géographique est très très imbriqué dans les vignes. Ici, il y a des maisons, des établissements sportifs, culturels, des écoles, qui sont très près des vignes. Parfois, les cours de récréation sont à 3 mètres, 5 mètres des premiers rangs de vignes. Et il y a quand même 132 écoles enclavées dans le Bordelais. C'est pas rien. Et ce que nous dénonçons, et ce que moi je dénonce depuis 10 ans, c'est l'utilisation de pesticides de synthèse parmi les plus dangereux pour produire des vins et qui expose en premier lieu les ouvriers et les ouvrières agricoles et en second lieu les populations riveraines. Jusqu'ici, dans le centre-ville de Bordeaux, on retrouve la présence de substances actives qui sont utilisées parfois à plus de 60 km d'ici dans des analyses d'air qui sont réalisées par ATMO, qui est une organisation qui fait des prélèvements et d'analyses de l'air. Et chaque année, les résultats d'analyse d'air de ATMO montrent la présence de pesticides qui sont utilisés parfois très loin d'ici et à des seuils qui sont pas...
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Alors, dans le domaine législatif, on ne rigole pas. Mieux encadrer, loi visant à mieux encadrer l'utilisation des produits phytosanitaires sur le territoire national. On aurait pu lui trouver un autre nom plus poétique, mais pour le moment, la poésie n'est pas encore véritablement entrée dans les textes législatifs, mais je ne désespère pas. En tout cas, alors, c'est la loi dite zéro phyto, et aussi la loi Labbé, et c'est terrible que d'avoir son nom définitivement associé aux pesticides au niveau de la loi. Mais il y a une autre lecture, c'est mon nom est définitivement associé pour certains autres à la santé des abeilles et des pollinisateurs et à l'ensemble de la biodiversité. Je préfère cette version-là.

0: Tout de suite, voyons la réaction du jaguar lorsqu'on lui parle de l'environnement.
1: Ah oui. 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
2: En fait, ce qui est intéressant, c'est que les plantes libèrent une quantité importante de matière organique au niveau de leurs racines, de l'ordre de 20 à 30%, et que ça entretient un cortège microbien à proximité des racines. Et ce qui est remarquable, c'est que dans les processus d'évolution, toutes les plantes ont gardé cette aptitude à produire des éléments nutritifs dans la rhizosphère, alors qu'on aurait pu imaginer qu'il y en ait certaines qui perdent cette aptitude et pour faire des fleurs, pour se disséminer avec des graines. Et si elles l'ont gardé, c'est bien signe que ça a un rôle dans leur adaptation. Et ce rôle dans l'adaptation, on a montré qu'il est basé sur le fait que l'investissement qui est consenti par la plante en entretenant tous ces micro-organismes, en retour, la plante en tire profit parce que ces microbes améliorent la croissance et la santé des plantes. Et que si on sait comment orienter ces populations, on doit pouvoir réduire l'utilisation de pesticides et d'engrais.

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Vous savez tous que l'Union européenne a comme objectif de réduire globalement ses émissions de gaz à effet de serre de 80 à 95% par rapport aux émissions de 90 en 2050. Aucune année ne sera de trop pour y arriver. Concernant l'agriculture, les émissions non CO2 doivent être réduites de 36 à 37% à l'horizon 2030 et 42 à 49% à l'horizon 2050. Donc il va falloir maintenant que nous nous organisions au niveau de l'Europe, au niveau des régions, au niveau national. Mais les résultats de nos travaux montrent que la réduction est possible, puisque sur les exploitations qui ont participé, on a des réductions qui vont de 10 à 40%. Donc c'est possible. Aujourd'hui, c'est à titre expérimental et il va falloir trouver quelles mesures on va pouvoir mettre en œuvre pour inciter l'ensemble des agriculteurs européens à s'engager dans ce type de changement.

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0: irrémédiable, Monsieur William. 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
1: Bonjour et bienvenue pour les infos durables. Aujourd'hui, on va se rendre du côté de Pinsaguel. Ça se trouve au sud de Toulouse. Et si vous habitez eh bien ce petit village ou si vous n'êtes pas très loin, et si vous avez envie de vous impliquer ou donner de votre temps, et on vous propose tout simplement de participer donc à des actions sur des sorties de nature et notamment sur une sortie qui s'appelle Chuchotement d'automne, les oiseaux de la plaine toulousaine. Ce sera l'occasion d'échanger en toute convivialité, de découvrir ces actions de nature et de trouver une manière de vous engager. Que vous soyez curieux, futur bénévole ou déjà engagé, vous êtes les bienvenus lors de cette sortie, mais aussi pour participer bien aux activités de cette association en tant que bénévole. Ça se passera en ce qui concerne la sortie donc le mercredi 23 septembre et un peu plus tard le jeudi 19 novembre. Autre sortie donc le dimanche 27 septembre à 8h30, les oiseaux se font plus rares et plus discrets en automne, mais ils sont bien présents. Vous pourrez peut-être les reconnaître et voir comment ils séjournent dans les contrées en basse saison, notamment découvrir le faucon crécelle et bien d'autres. Si vous êtes amoureux d'ornithologie, et bien si vous êtes bénévole, n'hésitez pas à participer à ces sorties. Dimanche 27 septembre, je vous rappelle aussi le contact aussi bien pour Pinsaguel que pour cette sortie, c'est Nature en Occitanie sur Internet. À bientôt pour un prochain rendez-vous.
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1: Bonjour et bienvenue pour les infos durables. Aujourd'hui, on va partir du côté de la Provence et de la région PACA. Vous savez que vous pouvez aussi entendre Radio Terre à Nice, donc en DAB+. Et là, il s'agit d'une visite de la fête de la nature au muséum. Donc, c'est à Marseille pour cette information. Donc, du 19 mai au 27 septembre, vous pourrez, en allant au muséum, voir une exposition photographique. Il y aura aussi des sorties nature, découvrir Flore des Calanques, des soirées de restitution City Nature Challenge et puis une fresque de la biodiversité. On se posera la question de savoir si la nature à Marseille est plus riche que celle de Paris ou de Los Angeles. Depuis 2024, ERCS Marseille Université et la ville de Marseille participent à cette aventure de City Nature Challenge. Ce défi international permet à chacun de découvrir et de contribuer à la connaissance de l'incroyable richesse naturelle de son territoire communal. En tout cas, si vous êtes intéressé par l'exposition photographique qui, je vous le rappelle, se tiendra jusqu'au 27 septembre, et bien contactez le musée d'histoire naturelle de Marseille, l'adresse, donc c'est Palais Longchamp, à Marseille. Et si vous voulez un numéro de téléphone, c'est le 04 91 14 59 50. À bientôt pour un prochain rendez-vous sur Radio Terre.

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1: Les choix, c'est quoi? C'est principalement c'est la santé. Mm-hmm. C'est se dire que si on mange mieux, ben on est plus en forme, on vit plus longtemps. Et aujourd'hui, dans nos écoles, nous on a fait un choix très fort. C'est de dire que 30% de l'alimentation de nos enfants serait issue de l'agriculture biologique. Dès que je suis arrivé en 2014, j'ai voulu créer une AMAP. Aujourd'hui, on a 3 AMAP. Elles sont ici au centre-ville, parce que, bien sûr, vous avez vu que notre centre-ville est plutôt un cul-de-sac. Je voulais que, par ce biais de AMAP, que je pensais qui n'allait pas fonctionner très très fort, je le sentais plutôt modeste, ça allait faire revenir des gens dans le centre-ville. Ça a un succès fou. Les gens sont pour ça. Je crois qu'il faut qu'on parle.
2: Ça crée du lien.
1: Voilà, il faut que l'on explique les choses. Tout se passe par ce lien et ce dialogue. Et la MAP, on a commencé par une AMAP légumes, de là s'est créé une AMAP viande, il s'est créé une AMAP volaille, et là il se parle là maintenant d'en faire une pour les fromages. Donc vous voyez, moi depuis 2014, sur les AMAP, ça dépasse même ce que je pensais pouvoir faire.

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0: l'idée de l'air, moi, me semble quand même très très important pour notre santé. Donc, je pense qu'il faut qu'on aille vers d'autres solutions. Et après, avoir aussi un regard sur le futur. Quand on parle de voltaïque, au bout de 10-15 ans, quand il faut les remplacer, on en fait quoi? Est-ce que ça ne crée pas d'autres problèmes?
1: C'est une problématique que vous avez eue sur la ZAC, ça, ou...
0: Non, non, non, parce qu'aujourd'hui, ben c'est pris en charge. On essaye de le mettre sur le cahier des charges pour que ça soit pris en charge, mais j'imagine, moi, dans des bâtiments municipaux, je songe refaire ma mairie. Il y a plein de bâtiments municipaux qui pourraient avoir de l'énergie solaire. Qu'est-ce qu'on va en faire dans 10-15 ans de ces panneaux? Est-ce qu'on ne va pas créer d'autres pollutions? Alors j'espère qu'on va trouver tous les moyens pour y arriver, mais c'est un vrai souci, oui.

Angela galope au Napoléon. Manteau bleu, fourrure blanche, béret rouge, pour elle, le jour de gloire est arrivé. C'est drôle. Je voulais faire plein de gags dans la grande scène entre Alfred et Angela. Mais finalement, il n'y a rien. Ils parlent presque immobiles, assis sur une banquette, chacun sage comme 12 images, puisque c'est du cinéma parlant. D'ailleurs, j'ai remarqué ça au cinéma. On fait presque toujours exactement le contraire de ce que l'on avait d'abord prévu. Et puis, finalement, ça ressemble quand même à ce qu'on avait imaginé au départ. Qu'est-ce que ça prouve? Ça prouve que Chabrol a raison. Ce qui est important, ce n'est pas le message, c'est leur regard.

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Pourquoi c'est difficile d'étudier la biodiversité des sols? Eh bien, parce qu'il y a une diversité qui est énorme. L'ordre de grandeur, c'est à peu près 1 million d'espèces de bactéries par gramme de sol. 1 million de bactéries par gramme de sol. Or, pour vous donner la grandeur de la difficulté, au jour d'aujourd'hui, ça vaut ce que ça vaut au niveau des espèces, parce que ce n'est pas facile de définir une espèce bactérienne, mais on a décrit uniquement 7300 espèces bactériennes. Et au regard de ça, pour vous donner l'ampleur de la tâche, on a décrit pour l'humanité, sur notre planète, simplement, entre guillemets, 5400 espèces de mammifères, 10 000 espèces d'oiseaux, 310 000 espèces de plantes et 950 000 espèces d'insectes. Ça vous donne un ordre de grandeur de la tâche qui se trouve devant nous.

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1: Bonjour et bienvenue dans les infos durables. Aujourd'hui, on va partir du côté de Nice où vous pouvez écouter Radio Terre sur le DAB+. Pour vous parler d'une manifestation qui aura lieu pendant la matinée du samedi 26 septembre. Donc, c'est à Nice une période, le mois de septembre, idéale pour partir à la découverte des oiseaux du Liban. La douceur de la arrière-saison et la lumière de fin d'été offrent des conditions parfaites pour se balader en bord de mer. Cette sortie donc proposée par la métropole de Nice le 26 septembre s'inscrit dans le cadre de l'Atlas de la biodiversité communale et elle vous invite à observer les espèces emblématiques du littoral entre plages, rochers et zones portuaires. C'est aussi un moment clé pour les passages migratoires avec de belles surprises à la clé. Une sortie conviviale et accessible pour prendre le temps d'observer, d'apprendre et de profiter du littoral niçois autrement. Si vous voulez en savoir plus sur cette sortie du 23 septembre, eh bien vous allez sur le site de la métropole de Nice. En fait, c'est nicecôtedazur.org. A bientôt pour un prochain rendez-vous sur l'antenne de Radio Terre.
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1: Bonjour et bienvenue dans cette rubrique sur les infos durables. Eh bien, aujourd'hui, on parle de mobilité, puisqu'il y a chaque année une semaine européenne de la mobilité, et cette année, elle se déroulera du 16 au 20 septembre. Pendant la semaine de la mobilité, eh bien, tout le monde est encouragé à opter pour des modes de déplacement plus durables. Partout en France, des événements seront axés sur les mobilités durables pendant une semaine, avec des ateliers de sensibilisation. Tous les ans, l'association World Clean Up Day encourage les citoyens, les entreprises et les collectivités, ainsi que les associations, les écoles, d'ailleurs, à participer à ou à organiser des opérations de nettoyage partout en France. Sur le site de l'association, un guide des outils et des idées pour organiser un ramassage de déchets est disponible pour les entreprises. Si vous voulez, pendant cette semaine du 16 au 20 septembre, participer à ce grand nettoyage de la planète, eh bien, vous pouvez vous rendre sur le site de World Cleanup Day. À bientôt pour un prochain rendez-vous sur l'antenne de Radio Terre.

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0: Premier témoin, Lamarck, Jouy, Milbert. Extrait de Système analytique des connaissances positives de l'homme, restreinte à celles qui proviennent directement ou indirectement de l'observation, de Jean-Baptiste Lamarck. L'homme, par son égoïsme trop peu clairvoyant pour ses propres intérêts, par son penchant à jouir de tout ce qui est à sa disposition, en un mot, par son insouciance pour l'avenir et pour ses semblables, semble travailler à l'anéantissement de ses moyens de conversation, semble travailler à l'anéantissement de ses moyens de conservation et à la destruction même de sa propre espèce. En détruisant partout les grands végétaux qui protégeaient le sol, pour des objets qui satisfont son avidité du moment, il amène rapidement à la stérilité ce sol qu'il habite, donne lieu au tarissement des sources, en écarte les animaux qui y trouvaient leur subsistance et fait que de grandes parties du globe, autrefois très fertiles et très peuplées à tous égards, sont maintenant nues, stériles, inhabitables et désertes. On dirait que l'homme est destiné à s'exterminer lui-même après avoir rendu le globe inhabitable. C'était un texte de Jean-Baptiste Lamarck. Jean-Baptiste de Lamarck est né en 1744 à Bazentin dans la Somme et mort en 1829 à Paris. Naturaliste français, il est l'un des premiers, en 1802, à introduire le terme « biologie » pour désigner, dans sa conception d'une bonne physique terrestre, l'étude des organismes vivants, à côté de la météorologie, étude de l'atmosphère, et de l'hydrogéologie, étude de la croûte terrestre. Dans sa théorie de la Terre intitulée « Hydrogéologie » en 1802, il suggéra, selon une note de Vernadsky, le concept de biosphère pour désigner l'ère de la vie, c'est-à-dire l'interaction de la matière vivante avec l'écorce terrestre, sans toutefois inventer le concept fonctionnel et évolutif moderne. Dans ses principes de géologie, Liel résume et critique les idées transformistes de la philosophie zoologique de Lamarck, mais ne mentionne pas son hydrogéologie, ouvrage également ignoré par Darwin. Dans la théorie biologique de l'évolution, les controverses entre néo-lamarckisme et néo-darwinisme persistent jusqu'à nos jours. L'ermite en province ou observation sur les mœurs et les usages français au commencement du XIXe siècle par Étienne de Jouy. Bientôt nous arrivâmes aux gorges de Septem, où, dans un des cantons les plus arides de l'aride Provence, on a construit plusieurs fabriques d'oxyde et de soude factice. Les vapeurs qui s'exhalent de ces laboratoires noircissent et brûlent tout aux environs. On croirait être au bord d'un volcan. J'interrogeais le négociant sur les résultats de cette découverte remarquable. « Belle demande !» s'écria le porte-croix. « Brûler et détruire !» Voilà le but et le moyen de toutes vos innovations. Et partant de là pour fulminer un burlesque anathème contre toute amélioration qui ne remonte pas à plus d'un demi-siècle, il se déchaîna contre la soude factice, la vaccine et surtout contre l'enseignement mutuel. Elle est ouverte, cette boîte de Pandore d'où vont s'échapper tous les fléaux. Et comme si ce n'était pas assez de ce foyer de corruption, on nous menace d'en établir un autre sous le nom de chair de chimie. Mais les hommes religieux sont là, ils ont repoussé cette proposition insidieuse et refusé l'argent que l'on demandait pour un usage aussi pervers. C'était un texte d'Étienne de Jouy. Étienne de Jouy est dramaturge et librettiste français, né le 19 octobre 1764 à Versailles et mort le 4 septembre 1846 à Saint-Germain-en-Laye. Itinéraire pittoresque du fleuve Hudson et des parties latérales de l'Amérique du Nord, de Jacques Gérard Milbert. Mais il est un point où dans chaque canton le défrichement doit s'arrêter, si l'on veut, en peu d'années, voir se succéder à un pays verdoyant et fertile, une terre aride et dépouillée. Or, cette juste mesure dans les défrichements, c'est cet équilibre entre les parties données à la culture et celles laissées à la grande végétation. C'est enfin cette économie qui ménage avec prudence ce que la nature ne produit qu'avec le concours de siècles, que méconnaissent entièrement les Américains. Ce peuple, sans doute à cause des obstacles qu'il éprouve lors d'un premier établissement, s'est habitué à regarder toute forêt comme un ennemi qu'il faut absolument exterminer. Et pour y parvenir efficacement, il y emploie sans relâche la hache, l'incendie et la mine elle-même. Il ne considère point que ces forêts qu'il abat, principalement sur les hauteurs, s'opposent à l'impétuosité du vent qui ne sont déjà que trop violents dans cette contrée. Qu'elles arrêtent et fixent les nuages qui se distillent ensuite en rosée sur elles-mêmes. Qu'elles sont la source féconde et intarissable de ces fontaines qui s'échappent de toutes les hauteurs et surgissent même des plantes. Enfin, qu'elles sont une cause puissante de salubrité par les torrents d'oxygène qu'elles versent dans l'air. C'était un texte de Jacques-Gérard Milbert, né en 1766 et mort en 1840 à Paris, naturaliste et dessinateur, membre de l'expédition Baudin, un voyage d'exploration scientifique français. Ses divers voyages d'études aux États-Unis l'amènent à faire partie des premiers lanceurs d'alerte sur les dégradations provoquées par une déforestation massive.
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il est très compliqué de voir la parole politique si elle est sincère ou pas. Celle qui peut nous rassurer, c'est de voir les actes en train de se réaliser. Les problèmes de la Tchad, ça ne date pas d'aujourd'hui, ça date de plusieurs années. Et il y a toujours des conférences, et il y a toujours des paroles politiques. Mais ça manque jusqu'à maintenant de voir les évidences, les mises en œuvre sur le terrain pour les populations. On n'arrête pas de chanter derrière et pour en avoir. Bon, peut-être, pour une fois encore, cette parole politique va se réaliser. Il y a eu des promesses, mais je crains que ces promesses finissent dans des études et dans des ateliers. Moi, ce qui m'intéresse, c'est les actions sur le terrain et de voir comment changer les conditions de vie des populations sur le terrain, sur tout ce qu'on a promis et sur tout ce qu'on est en train de dire. Donc, on attend, on va demander et redemander et poursuivre

J'aimerais d'ailleurs dire à la Haute Assemblée que cette stratégie offensive va se prolonger, et qu'il n'est pas question de demander aux forces de l'ordre de se retirer, et encore moins de

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1: Je dirais on est un élément du plan climat de la métropole. Je crois qu'on est aujourd'hui, la ville de Canville est un petit peu, alors je dis pas initiateur de dans certains domaines, notamment au niveau des écoles, puisqu'on a une réflexion sur le manger bio et le manger intelligent. Aujourd'hui, ce travail sur l'anti-gaspillage, sur le tri des aliments, la réception notamment de ces déchets fermentés ici pour les remettre en compost. Donc on a créé des pavillons composteurs dans chaque école de Canville. On va le développer aujourd'hui, notamment sur le logement social, parce qu'on estimait que cette chaîne-là, et notamment dès le plus jeune âge, était quelque chose d'intéressant. Donc c'est un travail qui a été mené aussi bien dans les maternelles que dans les écoles élémentaires, et qu'on souhaite aujourd'hui développer de façon plus large au niveau du bâtiment social. Donc ces composteurs vont être mis en place au cours prochaines années. Mais au-delà de ça, c'est tout avoir cette réflexion. Tout à l'heure, je parlais de l'agriculture biologique. Donc, on a 20% de produits bio aujourd'hui dans les assiettes canvilloises, à coût constant. C'était aussi une volonté, montrer aussi que le bio pouvait être traité de façon intelligente, mais aussi à coût constant. Et puis aussi un travail par rapport à des activités, par rapport aux enfants. On est en partenariat avec le groupement Érable, qui va nous aider dans cette démarche-là. Aussi bien au niveau des enfants qu'au niveau de leurs parents, parce que finalement on s'aperçoit que l'enfant est quand même un vecteur essentiel, et que l'adulte est parfois très réfractaire à certaines évolutions, mais en passant par l'enfant, et lorsque l'enfant est incitateur, et bien effectivement, finalement, l'adulte rentre dans cette démarche-là. Donc c'est un travail que l'on mène maintenant depuis quelques années, parce que bon, je ne sais pas si c'est ma fille enseignante qui le veut, mais le fait de parcourir cette diversification au travers de l'école, au travers de l'éducation et de l'apprentissage à l'école, nous semblait intéressante et que l'on essaye de développer aujourd'hui par l'énergie famille. On a travaillé notamment l'an dernier sur l'énergie.
2: Défi famille, énergie positive.
1: Énergie positive, on l'a fait, on va le poursuivre, aussi bien également sur le plan de l'alimentation, parce que c'est des actions qui nous semblent intéressantes. Systématiquement, lorsqu'elle peut être développée, notamment sur notre marché dominical, avec des actions bien spécifiques, pour montrer qu'aujourd'hui, ce travail-là, ce n'est pas simplement des actions ponctuelles, c'est aussi un travail que l'on doit mener, un travail de longue haleine, certainement, parce que nos générations ne sont pas forcément habituées à tout ça, on a du mal, parce qu'on vit encore dans une société de confort, mais de confort dans le sens, comment dire, où finalement, ces problématiques-là nous touchent, certes, mais elle nous touche simplement. On n'est pas totalement pris à la gorge. Et c'est ça qui est dérangeant aujourd'hui, c'est d'arriver à faire comprendre à toute notre société, à toute cette population, que c'est un défi pour demain, et notamment pour nos enfants et petits-enfants qui arrivent.

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Les points importants, je pense, qu'il faut retenir, c'est déjà l'élévation de température qu'on a pu constater par le passé. Donc, globalement, environ 1 degré sur la France, un peu moins de 1 degré sur le monde, avec une répartition spatiale qui est forcément pas tout à fait homogène, qui impacte plus donc les zones, on va dire, tempérées de l'hémisphère nord et de l'hémisphère sud, mais surtout l'hémisphère nord, donc avec notamment par exemple, la Sibérie, donc, qui est connue pour avoir un réchauffement assez important. Et si on regarde en termes agronomiques, quand on s'intéresse aux projections,

On a toujours aussi un certain nombre d'incertitudes sur on va dire les scénarios d'adaptation exactement qui vont être conduits. C'est-à-dire que si jamais vous modifiez des dates de semis de telle ou telle culture, forcément, c'est des scénarios qui vont fortement impacter le rendement de votre culture face à des variations du climat. Donc ça, il y a beaucoup d'incertitudes qui existent là-dessus. Il y a globalement un avantage compétitif qu'on peut attendre sur certaines régions du globe qui étaient jusqu'ici défavorisées. Vous reprenez l'exemple ici de la Sibérie, par exemple. En Sibérie, le changement climatique, plus 1 ou 2 degrés, ils ne sont pas forcément mécontents d'avoir ça. C'est-à-dire qu'ils vont avoir des augmentations de rendement, des zones qui étaient impropres à la culture, qui peuvent le devenir. Inversement, vous allez plutôt, on va dire, au sud de l'Europe ou au nord de l'Afrique. Ces changements climatiques, ils ne vont pas du tout avoir le même impact parce qu'on est pour certains cas dans des limites de systèmes culturels. Donc, on s'attend à avoir un avantage compétitif pour avoir un certain nombre de cultures, donc les cultures plutôt comme par exemple de blé dans ces régions tempérées.

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1: Bonjour et bienvenue pour les infos durables de Radio Terre. Et bien aujourd'hui, je vais vous emmener en Occitanie, à deux lieux pour vous proposer des sorties nature. La première, ce sera pour le dimanche 13 septembre, c'est en après-midi à partir de 13h. Il s'agira de découvrir un petit rongeur, un petit animal fort sympathique qui s'appelle le compagnol amphibie. C'est animé par Manu Jacot, donc de l'association Nature en Occitanie. Il faudra vous chausser de quelques bottes pour partir en exploration et essayer d'appréhender cette espèce sur le terrain. Autre sortie qu'on vous propose, donc en dehors du dimanche 13, eh bien c'est le samedi 19, toute la journée. Là, cette fois, c'est une balade sur les sentiers et hors des sentiers. Ça fera à peu près 6 km au cours de cette journée. Eh bien, vous pourrez découvrir le massif du Plantorel, différents attributs donc, qui composent la maturité forestière. Découvrir la forêt entre les gros arbres et le bois mort. Et puis, découvrir aussi comment tous ces éléments ont un rôle à jouer pour offrir les capacités d'accueil nécessaires à héberger la biodiversité en forêt. Alors voilà, si vous êtes intéressé par le massif du Plantorel ou par la sortie donc sur le Campagnol amphibie, il faudra vous adresser à Nature en Occitanie. Vous les trouverez facilement avec votre moteur de recherche. À bientôt pour un prochain rendez-vous.

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1: Bonjour et bienvenue pour un rendez-vous des infos durables. Aujourd'hui, on va parler de l'école d'été, biodiversité et vecteurs. Ça se passera du 14 au 18 septembre. C'est soutenu par la région Occitanie. Les objectifs des écoles d'été qui vont se dérouler juste auparavant, eh bien, ce sera un lien entre la perte de biodiversité et l'émergence de maladies qui est fréquemment soulignée. Le rôle des vecteurs en tant qu'élément de biodiversité, l'objectif de cette formation, c'est d'explorer les maladies vectorielles qui affectent les humains, les animaux et les plantes dans une perspective One Health à travers divers modèles impliquant moustiques, tiques, mollusques, pucerons et compagnie. C'est donc ouvert à tous les gens qui font des études dans ce domaine ainsi qu'aux professionnels des structures non académiques. L'ambition serait de réunir différents profils pour les faire interagir dans une approche unique de la santé. Voilà pour cette école d'été sur la biodiversité et les vecteurs soutenue par la région Occitanie. Donc vous pouvez aller sur le site, je vous rappelle, de la région. Ça se passera du 14 au 18 septembre prochain. À bientôt pour un prochain rendez-vous sur l'antenne.

Donc Lavape, elle va s'attarder sur ce qui caractérise l'architecture, les couvertures, la façon de traiter les percements et les menuiseries, et de bien s'attarder sur la question de la peau, les enduits des façades maçonnées, parce que précisément par rapport à ces caractéristiques énergétiques, la peau des bâtiments, elle joue un grand rôle dans leur passivité, on va dire, dans leur capacité à être des bâtiments qui savent résister au chaud d'un côté ou au froid de l'autre. Donc Lavape, elle tient aussi compte du développement durable, le patrimoine restant fondamental. Donc il y a une approche qui a été envisagée dans le cadre de cette étude simplement par rapport aux questions des grands équipements liés à la production des énergies. Donc c'était nécessaire de parler de la place de grands équipements comme aurait pu être une éolienne dans ce paysage-là, ne serait-ce que pour dire que la confrontation entre les échelles est guère envisageable si on parle de valeur patrimoniale dans une confrontation directe, et puis reparler de la qualité du bâti ancien au regard justement de ses caractères passifs, de la façon dont l'équilibre par rapport à l'eau qui est présente en permanence dans les bâtis anciens a une valeur en termes des économies d'énergie. Voilà. Donc ces choses-là, elles ont toutes été envisagées, regardées à travers Lavape, et elles permettent aussi de faire bouger un peu les idées préconçues sur la qualité environnementale de ce bâti hérité.

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4: Alors combien parmi vous a entendu des spots radio par Leclerc ou par Carrefour ou Auchan leur disant « Si vous changez votre chaudière, vous allez avoir une prime de 500 euros, voyons. » Mais voilà, donc vous savez ce que sont les certificats d'économie d'énergie, puisqu'au fait, c'est très simple. Hein. Depuis 2006, il y a eu la fameuse loi POP, où deux mesures phares très importantes, une que l'on appelle diagnostic de performance énergétique. Hein, on a vu sur toutes les vitrines d'agences fleurir les petits arcs-en-ciel ABCDEF. On a soudainement, on s'est rendu compte qu'une maison classée G, qui est la pire des catégories, ben, consommait moins qu'une maison classée A, qui allait correspondre à une consommation de 50 kWh par mètre carré par an. Et la deuxième mesure phare, puisqu'on y reviendra, et Thierry Salomon est un spécialiste de ce sujet des diagnostics de performance énergétique, la deuxième mesure phare, c'était le certificat d'économie d'énergie. Et au fait, c'est quoi? Ben, c'est très simple et en même temps très compliqué. On a dit aux énergéticiens, c'est-à-dire aux vendeurs d'énergie, vous savez quoi? Vous allez aider vos clients à consommer moins.
5: Donc, là, à gagner moins.
4: Autant vous dire qu'exactement, c'était tempête sous un crâne, parce que quand on dit à des vendeurs d'énergie qui, depuis plus de 100 ans, plus évidemment le business model, c'est plus je vends d'énergie, plus je gagne de l'argent, quand on vous dit, et j'en faisais partie, donc j'ai d'autant plus de facilité à l'exprimer, vous allez aider vos clients à consommer moins, c'est vraiment, je crois que je sais dire, dans toutes les langues, on va se tirer une balle dans le pied. Bon, une fois qu'on a dit ça, c'est la loi. Et là, on a commencé à faire. Pourquoi? Pas seulement parce que c'est la loi. On leur a dit, vous avez le choix de ne pas faire. Sauf que si vous ne faites pas, ça va vous coûter quelques milliards. 20 euros par gigawatt-heure Q-Mac non économisé. Donc, en clair, sur la période actuelle, ça représente 7 milliards d'euros. Je peux revenir sur les calculs, ça vous intéresse.

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4: Quand vous avez un espace de jardin dans un quartier, bah c'est tout un espace de fraîcheur, d'évapotranspiration. Donc finalement, travailler sur la nature, la pleine terre, travailler aussi sur la végétalisation des façades et toitures, bah c'est un moyen déjà d'anticiper ou de travailler sur les lots de chaleur. La pleine terre, les végétaux, c'est aussi un moyen de travailler sur l'eau, la rétention de l'eau. Travailler aussi sur des bassins de rétention paysagers, qui sont des espaces de rencontre et de récréation, mais qui ont des vrais espaces utiles en cas d'inondation. On a beaucoup parlé des grandes inondations qu'on a eues en France juste avant, au printemps, juste avant l'été. On a montré ces centres-villes qui étaient inondés, mais on n'a pas montré les centres-villes qui n'étaient pas inondés parce qu'en amont, on avait fait des parcs paysagers, etc. Donc, c'est aussi intéressant de montrer que la biodiversité pour ces milieux urbains, très urbains, est une vraie solution. Sur la pollution, sur les questions de filtrage de l'air, etc. Et puis aussi sur la question du vivre ensemble. On se rend compte que si vous êtes en face, si on a une cour et qu'au milieu de la cour, vous avez un arbre, ben finalement, c'est vrai que c'est un indice, on va regarder l'arbre plutôt que la façade en face. Donc,

un véritable intérêt finalement de travailler cette biodiversité dans les milieux urbains ou très urbains qui finalement vont apporter des vraies solutions aux éléments problématiques qu'on va se poser ou qu'on se pose déjà dans ces milieux-là. Donc finalement, le fait de se dire milieu urbain biodiversité, est-ce que finalement c'est un couple qui ne s'entend pas ou est-ce que c'est une alliance un peu difficile à mettre en place, de toute manière, c'est en tout cas une très bonne idée à développer.

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1: Bonjour et bienvenue dans les infos durables de Radio Terre. Aujourd'hui, on parle de Suisse normande, de tourisme. Alors, c'est pas du tout en Suisse que ça se passe, mais ça se passe en Normandie. Comme le nom l'indique en partie, il s'agit d'une fête des arbres, le Festival de la Nature, qui revient cette année le 12 et 13 septembre. Les amoureux de la nature, du jardin et des savoir-faire locaux, eh bien, devraient réserver ce week-end, car le 12 et le 13 septembre, vous pourrez découvrir au château d'Outrelaise à Gouvix. Alors, Gouvix, ça se trouve à peu près une trentaine de kilomètres au sud de Caen. Pendant deux jours, vous pourrez profiter d'un événement convivial et inspirant au cœur de la nature. Un éco-village engagé, un village d'art et de saveurs, des animations et des spectacles, des rencontres avec des passionnés du jardin, de la biodiversité et aussi la découverte de variétés anciennes, d'arbres, de savoir-faire locaux, de dégustation des produits du terroir. Voilà, si vous voulez en savoir plus sur cette manifestation qui se déroulera, je vous le rappelle, le 12 et 13 septembre à Gouvix au sud de Caen, eh bien, vous faites une recherche sur Suisse Normande Tourisme. À bientôt pour un prochain rendez-vous.
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1: Bonjour et bienvenue dans ces infos durables. Aujourd'hui, on va parler des Assises nationales de la biodiversité. Elles se tiennent chaque année et voyagent un peu en France. Je crois que l'année dernière, c'était Bordeaux. Cette année, ça sera Tours et ce sera du 29 septembre au 1er octobre 2026. Donc, cet événement rassemble de nombreux acteurs engagés pour la préservation du vivant, comme des collectivités territoriales, des associations, des experts, des entreprises et des institutions publiques. Pendant 3 jours, donc, il y a des conférences, des ateliers, beaucoup d'échanges, de nombreux sujets donc sont proposés à cette occasion. Le réseau des conservatoires d'espaces naturels, donc le CEN, sera également présent sur l'événement cette année avec un stand pour valoriser ses actions et échanger avec tous les participants. Si vous habitez Tours, eh bien vous pouvez toujours aller y faire un tour parce que c'est ouvert à certains moments et il y a des conférences très intéressantes. Les Assises de la biodiversité, donc 29 septembre au 1er octobre à Tours. À bientôt pour un prochain rendez-vous.

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0: La Madonna!
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0: Flange, Amédée, Paul François, né le 3 février 1900. Tiens, l'année de l'exposition. Recherché pour meurtre.
1: Recherché pour meurtre?
0: Oui, pour meurtre. A été signalé dans la région.
2: Allez, au revoir.

0: Eh ben voilà l'endroit, vous voyez, c'est pas formidable. Mais la patronne fait très bien la cuisine.
1: Alors là-bas, vous avez les dunes. Derrière les dunes, la frontière. Et la frontière passée, c'est la liberté, comme on dit.
2: Merci beaucoup.
3: Monsieur, nous voudrions une chambre tout de suite. Nous devons partir très tôt demain matin.
4: Mais c'est possible, madame.
3: Oui.
4: Si vous n'êtes pas trop difficile.
5: Louise.
4: Louise. Conduis madame et monsieur.
5: Écoute, papa.
4: Eh ben, qu'est-ce que t'as?
5: Écoute. Je dis que c'est lui. J'en suis sûr, je l'ai reconnu. Il faut appeler les gendarmes.
4: Dans ma maison, un assassin. Un assassin?
6: Oh, toi, il en est sûrement pas. C'est donc des assassins dans ta maison.
5: Mais qu'est-ce qu'il faut que j'ai qu'il a fait? Mais je te le dis, moi, je l'ai reconnu. Il faut les dénoncer.
6: Les dénoncer, ben, il faut quoi faire?
5: Ben
6: quoi, toi, tu veux toucher ta prime, évidemment.
5: Non, bien sûr.
6: Enfin, quand même, on peut pas laisser les criminels courir sur les routes. Ce sera trop facile.
5: Occupe-toi de tes fesses, toi, d'abord.
4: Oh, puis j'en ai assez. Il y a un assassin dans la maison. Faut qu'il s'en aille.
6: Oui, mais la frontière est pas loin.
3: L'homme dont vous parlez est là, à côté. Il dort. Si vous voulez le livrer, c'est facile.
7: On n'a pas dit ça.
6: On parlait.
7: On discutait.
5: Non, si, moi, je dis que...
3: Il a tué, c'est bien lui qu'on cherche. Je vais vous dire ce qui s'est passé, enfin, comment ça s'est passé. Et si vous trouvez qu'il faut le livrer, eh ben, vous le livrez.

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0: Et voilà. Manien nous a conduits jusqu'ici. Bon, je vais pas chercher à excuser l'ange, je vous ai raconté ce qu'il faut penser. Maintenant, vous connaissez toute l'histoire, le sinistre, mes élèves.
1: Ça demande réflexion.
2: Et réponds-moi, c'est toi réfléchir.
3: Moi aussi. Ah, moi aussi.

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Et c'est absolument horrible parce que ce que je dis, je le pense réellement. Et je pourrais rester tout le temps avec vous. Tellement je me sens heureuse. Je me sens aimée par vous deux. Et l'autre qui me regarde avec ses yeux en couille de mythe, d'un air sournois en pensant « Oui, ma petite, tu peux toujours poser, mais je t'aurai. » Je vous en prie, Alexandre, je joue pas la comédie, mais qu'est-ce que vous croyez? 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
3: Au début de l'année 2012, le label HVE, dit de haute valeur environnementale, était officiellement créé sous l'égide du ministère de l'Agriculture. Conçu pour préserver l'écosystème naturel des exploitations agricoles et réduire au maximum la pression sur l'environnement, ce label HVE, pour aussi vertueux qu'il puisse paraître, n'est pourtant pas exempt de critiques. Parmi elles, celle de l'Office français de la biodiversité qui relevait fin 2020 que cette certification ne présente, dans la grande majorité des cas, aucun bénéfice environnemental. Au cours de cette même année 2020, la Cour des comptes a déploré de son côté que les différents plans consécutifs au Grenelle de l'environnement de 2007 demeurent pour l'instant très en deçà des objectifs fixés alors, notamment celui de réduire de moitié l'usage des pesticides en France à l'horizon 2018. Non seulement cet objectif n'a pas été tenu, mais l'utilisation de pesticides en France aurait même, selon la Cour des comptes, augmenté de 12% entre 2009 et 2018. 2018, c'est justement l'année où Valérie Murat et son association Alerte aux Toxiques, basée à Bordeaux, ont décidé d'envoyer 22 bouteilles de vin certifiées HVE au laboratoire du Bernay pour détecter d'éventuelles traces de pesticides dans la composition de ces vins pourtant estampillés haute valeur environnementale. La publication des résultats de ces analyses a valu à Valérie Murat et à son association une condamnation à 125 000 euros de dommages et intérêts pour dénigrement collectif suite à une action en justice portée notamment par le Comité interprofessionnel des vins de Bordeaux et près d'une vingtaine d'autres plaignants. Valérie Murat, ou quand la dénonciation des pesticides ulcère le vignoble bordelais, c'est le titre de ce nouveau numéro d'Interférence.
4: Je suis la fille d'un vigneron qui est décédé en 2012 d'un cancer bronchopulmonaire et qui a été reconnu en lien avec une exposition à l'arsenic du sodium de 1958 à 2000. J'ai engagé pour mon père, qui n'en a pas eu le temps, deux procédures judiciaires pour qu'il soit reconnu victime de l'industrie chimique et la première plainte au pénal en France pour homicide involontaire d'un vigneron qui tentait de mettre en lumière les responsabilités pénales de la firme Bayer et des services de l'État qui ont homologué pendant plus de 40 ans des produits à base d'arsenic du sodium qu'a utilisé mon père sans jamais être informé des dangers pour sa santé. Toute ma militance en fait vient de là, de ce qui lui est arrivé et de ce qui a détruit notre famille. Et quand mon père est décédé, je lui ai promis d'engager des procédures pour lui qu'il n'a pas eu le temps d'engager, parce qu'il tenait à alerter ses confrères, ses consoeurs, ses voisins, ses amis sur la dangerosité de ces produits dont on ne parlait pas. Il y a 10 ans, on n'en parlait pas comme aujourd'hui. Et j'engageais donc ces deux procédures. Et puis, dans les recherches que j'ai commencé à faire en 2013, j'ai commencé à rencontrer des chercheurs, à m'intéresser à certains travaux. Et j'ai très rapidement fait la connaissance de Marie-Lise Bimeran, qui est devenue ma camarade de lutte et qui, elle, avait entamé des procédures judiciaires pour son frère. Nous avions le même avocat, Maître François Laforgue, à Paris. Et Marie-Lise et moi, nous avons commencé à mener des actions ensemble, ici, très spontanément, très naturellement, ça s'est fait. Et on a commencé à faire ce que nous appelons des actions coup de poing. Parce qu'ici, nous sommes au royaume de l'Omerta. Le Bordelais, c'est une région dans laquelle on ne peut pas parler librement des pratiques de la bourgeoisie viticole. Elle n'y tient pas et elle fait tout pour que, au contraire, ce soit tu et que l'on ne sache pas ce qu'il y a dans une bouteille de vin et comment le vin est fabriqué et toutes les conséquences que cela comporte à la fois pour les professionnels et pour les riverains. Donc on a commencé à faire des soirées d'information, on a commencé à, par exemple, on a fait une marche blanche en 2016, qui est un acte quand même très très fondateur de la mobilisation que nous avons réussi à mettre en place ici, avec d'autres collectifs, ONG, syndicats, et aussi nous avions par exemple recouvert un rond-point en allant vers le nord du Médoc, où nous avions installé 70 croix blanches symbolisant les victimes des pesticides dans les ouvriers et les ouvrières agricoles, pour tracter aussi. Donc toujours des choses très très visibles, parce que ici, les institutions de la viticulture font tout pour que, dès que quelque chose émerge, ce soit tu, on remette le couvercle de l'omerta sur la marmite qui est déjà en train de bouillir depuis longtemps. Alors c'est vrai qu'ici, depuis 10 ans avec Marie-Lise, on peut se vanter toutes les deux d'avoir mobilisé du monde. Ça, on ne peut pas nous l'enlever. Et on a vraiment fait émerger cette question des pesticides. Aussi, beaucoup grâce aux médias. Parce qu'il fallait aussi que cette question elle puisse dépasser les frontières du département et dépasser les frontières du pays. On n'est pas le seul pays en Europe ou dans le monde à utiliser des pesticides de synthèse en agriculture. Et on peut vraiment aujourd'hui, on en parlait encore avec Marie-Lise il n'y a pas longtemps, se vanter d'avoir vraiment mobilisé et fait émerger cette question. Et en 2018, nous avons pris la décision de nous mettre à faire des analyses en résidus de pesticides dans les vins. Pourquoi ? Parce que, à force d'action coup de poing, les institutions de la viticulture à ce moment-là, voyant que nous avions vraiment mobilisé du monde derrière nous, société civile, ONG, collectifs, syndicats, presse, quelques politiques locaux aussi, se disaient comment faire pour calmer le jeu. Et donc il y a eu en 2016 une grande année où il y avait beaucoup beaucoup d'annonces et les institutions laissaient croire à la société civile qu'on travaillait main dans la main. Et ça nous énervait bien entendu beaucoup. Donc on a pris la décision pour créer un levier de force en plus, supplémentaire et nouveau, de faire des analyses. Donc en 2018, on décide de faire analyser, bien sûr on ne choisit pas les bouteilles au hasard, de faire analyser le vin de M. Farge, qui est le président du CIVB, le comité interprofessionnel des vins de Bordeaux. Et là, première bouteille, rien d'étonnant, on retrouve 16 résidus différents de pesticides de synthèse, dont 4 CMR. Et c'était ce monsieur qui, en 2016, avait dit, à grand renfort de conférences de presse, main dans la main avec la préfecture, lors d'une grande conférence qui durait 3 jours, le Bordelais sortira des pesticides. Et on s'est rendu compte avec cette analyse que ce monsieur qui faisait cette promesse, lui-même, n'était pas du tout au clair avec ça. On a ensuite fait analyser plusieurs vins du Médoc, mais chaque fois qu'on faisait les analyses, parce que ça coûte très cher, on ne dépassait pas en général 7-8 bouteilles. Parce qu'il fallait trouver au moins 250 euros par bouteille pour payer le laboratoire agréé qui les faisait. Puis les bouteilles en elles-mêmes, quand c'est des crus classés, il faut rajouter des dizaines et des centaines d'euros de plus. Et puis les expéditions aussi, parce que le laboratoire n'est pas sur Bordeaux, il est dans le département 11. On avait à chaque fois, on en avait vraiment pour notre argent, parce qu'il n'y a pas eu une seule fois où le laboratoire n'a détecté aucun résidu de pesticide. Alors pour expliquer un petit peu, parce que c'est un petit peu technique, En fait, dans les analyses de résidus de pesticides, quand on en retrouve, quand le laboratoire les détecte, c'est détecté à partir d'un certain seuil. Donc selon le laboratoire, on peut détecter avec des seuils très bas ou des seuils un petit peu plus hauts. Donc ça, c'est déjà une chose à savoir. Selon les laboratoires, ce n'est pas forcément les mêmes. Et ensuite, on peut aussi, par exemple, il peut y avoir une présence d'une substance active dans une bouteille qui n'est pas détectée par le laboratoire parce que le seuil est trop bas. Pourquoi ? Pour plusieurs raisons. D'abord, quand le vin en fermentation, la fermentation alcoolique, cela précipite les résidus qui sont dans le raisin de cuve, c'est-à-dire la vendange qui commence à être vinifiée dans le chai. Donc déjà, ça réduit. Après, il peut y avoir aussi des utilisations de décontaminants à pesticides qui permettent en fait de réduire les traces, voire de les effacer. Donc ça veut dire que si certaines substances actives ne sont pas détectées par le laboratoire, ça ne veut pas dire qu'elles n'ont pas été utilisées. Elles ont peut-être été utilisées, on n'en a pas la garantie, mais elles ont peut-être été utilisées, mais elles ont été soit réduites, soit effacées par les différentes fermentations et aussi peut-être l'utilisation de ces décontaminants à pesticides comme la zéolite, le charbon actif et le plus performant, le flot pur. Et je voudrais faire juste une petite focus sur le flot pur. Il est tellement efficace, et surtout sur les pesticides cancérogènes, mutagènes, reprotoxiques, perturbateurs endocriniens et SDHI, qui sont les plus dangereux sur le marché, mais il est tellement efficace sur cela que dans des webinaires qui sont à destination des professionnels de la viticulture, on conseille aux professionnels d'utiliser des pesticides CMR pour pouvoir les effacer ensuite ou réduire leur présence dans les bouteilles quand il y a des analyses grâce au flot pur. Et c'est pour ça que nous avions beaucoup mis en garde il y a 2 ans et que nous étions en train de nous dire qu'il deviendrait peut-être obsolète de faire prochainement des analyses de nouveau, parce que si le flot pur effaçait toutes les traces des résidus présents dans les bouteilles de vin, on ne pourrait plus les détecter et du coup ça permettrait à des professionnels de dire zéro résidu de pesticides, ce qui est très grave parce que cela invisibiliserait complètement la pratique professionnelle, à savoir l'utilisation de pesticides de synthèse pour produire le vin d'avril à septembre, et ça invisibiliserait aussi, et c'est le plus dangereux, l'exposition en premier lieu des ouvriers, des ouvrières agricoles et des populations riveraines. Donc les gens qui vivent, qui travaillent, qui sont là de manière fortuite près des rangs de vignes, ou bien les gens qui fréquentent les établissements publics, culturels, sportifs, les ESAT, les EHPAD, etc. Et le problème est que ici en Gironde, dans le plus grand département de France, plus de 60 000 hectares...
3: Viticole.
4: Viticole, oui. Absolument, le plus grand département viticole, vous faites bien de le préciser. Le paysage géographique est très très imbriqué dans les vignes. Ici, il y a des maisons, des établissements sportifs, culturels, des écoles, qui sont très près des vignes. Parfois, les cours de récréation sont à 3 mètres, 5 mètres des premiers rangs de vignes. Et il y a quand même 132 écoles enclavées dans le Bordelais. C'est pas rien. Et ce que nous dénonçons, et ce que moi je dénonce depuis 10 ans, c'est l'utilisation de pesticides de synthèse parmi les plus dangereux pour produire des vins et qui exposent en premier lieu les ouvriers et les ouvrières agricoles et en second lieu les populations riveraines. Jusqu'ici, dans le centre-ville de Bordeaux, on retrouve la présence de substances actives qui sont utilisées parfois à plus de 60 km d'ici dans des analyses d'air qui sont réalisées par ATMO, qui est une organisation qui fait des prélèvements et d'analyses de l'air. Et chaque année, les résultats d'analyse d'air de ATMO montrent la présence de pesticides qui sont utilisés parfois très loin d'ici, et à des seuils qui ne sont pas si éloignés de ceux que l'on retrouve sur les sites de prélèvement, par exemple au nord du Médoc, à Saint-Estèphe. Déjà, on retrouve les mêmes molécules là-bas et ici. Et ensuite, les seuils sont aussi pas si éloignés que ça. Et ça, c'est la preuve que tous les ans, pour produire des vins, en fait, tout le monde baigne dans des vapeurs de produits toxiques.
3: Justement, sur cette exposition, mm-hmm, à la fois des ouvriers agricoles et puis des populations qui vivent autour des exploitations, mais même un petit peu plus loin,
5: Vous, votre père était viticulteur. Mmh. Et à quel moment cette question des pesticides, avant même qu'il en soit malade, à quel moment cette question des pesticides finalement interpelle peut-être votre esprit, le sien, à partir de quand vous vous posez des questions là-dessus?
4: Quand mon père tombe malade, parce que toute sa carrière, mon père a été... D'abord, il a fait un bac viticulture, il aurait eu 80 ans à la fin de l'année, hein. Donc il faut aussi un peu replacer dans le contexte. Il a fait un bac viticulture, c'est comme ça qu'il a appris à travailler. Toute sa carrière, tous les conseillers techniques, tout dans les chambres d'agriculture, dans les caves coopératives, parce que mes parents étaient coopérateurs avant d'être à leur compte... Tout le monde, tous les professionnels de ce secteur ont toujours conseillé à mon père d'utiliser des pesticides de synthèse pour protéger ses récoltes et en se protégeant lui, et il risquait rien. Et pendant toute sa carrière, pendant 42 ans, on lui a répété ça et lui, il y a cru et il a adhéré à ça. C'est comme ça qu'il a appris à travailler et il se protégeait correctement et pour lui, il prenait pas de risques. Donc le jour où il est diagnostiqué, mais surtout le jour où, 4 mois après son diagnostic, le service du professeur Brochard, le professeur Brochard, le service de pathologie professionnelle à Bordeaux, lui annonce que, suite aux examens menés et à l'étude de son calendrier professionnel, il y a un lien entre exposition à l'arsenic du sodium de 58 à 2000 et que sa pathologie vient de là et qu'elle est inscrite dans un tableau de la MSA et qu'avec ses documents il va pouvoir aller faire valoir ses droits. Et là le toit de la maison lui tombe sur la tête parce que là il se rend compte que même en se protégeant, en respectant toutes les règles d'usage pendant toute sa carrière, il a été exposé à un produit dont on l'a jamais alerté sur les dangers pour sa santé. Parce que si on l'avait alerté, mais bien entendu qu'il ne l'aurait pas utilisé. Bien entendu. Et d'ailleurs, tous les autres professionnels de la viticulture n'auraient pas non plus utilisé ce produit si on leur avait dit qu'ils pouvaient attraper un cancer, une tumeur de 15 cm d'épaisseur sur 10 de long. Forcément. Mais le problème, c'est que justement, ils n'ont jamais été alertés et que tout ce qui a été formaté dans leur tête, c'est que les pesticides, c'est une assurance récolte, que c'est comme ça qu'on travaille et que si on se protège, il n'y a pas de problème. Et ça, c'est une foutaise. Et là, ce qui a été très difficile pour mon père et qui lui a pris quand même un peu de temps, bah, c'est de digérer la pilule de ça et de l'encaisser parce que c'est extrêmement injuste. En respectant la règle, en travaillant correctement, il a été trompé, il a été dupé. Donc ça, ça a été quelque chose de très difficile à vivre pour lui. Et puis d'autant plus qu'on lui avait annoncé qu'il avait une pathologie lourde, irréversible, et qu'il n'avait aucune chance de s'en sortir. Il était métastasé dès le départ. Donc les seules choses qu'on pouvait faire, c'était faire en sorte qu'il ne souffre pas trop, mais arrivé à un moment, il avait quand même des douleurs résistantes à la morphine. Et après la morphine, ben, il n'y a plus rien. Voilà. Et il faut le dire ça aussi, parce que les cancers de la viticulture, c'est ça. Ce sont des pathologies hyper lourdes, hyper agressives, hyper bizarres aussi, et on n'en réchappe pas. Et c'est ça qui détruit les familles, d'autant plus que pendant toute sa carrière, on a respecté la règle et qu'on a respecté les conditions d'utilisation et les précautions d'usage. Donc ça a été très difficile à vivre pour lui. Et quand il s'en est rendu compte, et qu'on avait commencé ses recherches aussi, nous, de notre côté, il s'est dit, mais c'est pas possible. Ce truc de l'usage contrôlé, là, ça va être un carnage avec les jeunes qui s'installent et qui bossent encore avec de la chimie de synthèse. Je peux pas me taire. Donc, lui, il a commencé à souhaiter rencontrer un avocat. Donc, François Laforgue, déjà, nous a beaucoup aidés quand il était question de faire les démarches de reconnaissance de maladie professionnelle. Car même si la maladie de mon père était inscrite dans le tableau de la MSA de 1955, donc ça, c'est pareil aussi, il faut en parler, jamais une campagne de prévention, jamais une alerte sur l'arsenic du sodium, bien que la MSA, la Sécurité sociale des paysans, inscrivent et créent un tableau en 1955, c'est-à-dire avant que mon père s'installe à son compte, ils créent un tableau qui établit des liens entre exposition à l'arsenic du sodium et plusieurs pathologies. Qu'est-ce que ça veut dire? Ça veut dire que la MSA sait qu'il y a un problème à cette substance et malgré ça, la MSA n'alerte jamais les bénéficiaires, les assurés dont elle est censée protéger la santé et assurer les soins. Parce que le problème, c'est que malgré cette inscription, mon père, il a dû aussi se bagarrer contre cet organisme. Il était à la retraite, donc spontanément, il a demandé à être expertisé par un médecin de la MSA. Ça a pris un temps incroyable, mais il fallait aussi qu'il se batte contre la pathologie. Et tout le monde n'est pas comme mon père. Mon père était très bagarreur, très tenace. Lui, il avait ce caractère-là, mais tout le monde n'est pas fait comme ça. Et il y a des gens qui jettent l'éponge. Dès qu'ils apprennent qu'ils sont malades, ils ne font pas les démarches de reconnaissance de maladie professionnelle parce que c'est trop pour eux. Et on ne peut pas leur en vouloir. On ne peut pas leur en vouloir. Et donc, une sorte de double peine comme ça, et qui fait qu'il y a une sous-représentation aussi des pathologies professionnelles au sein de la MSA. Parce que moi, je comprends les gens qui sont atteints d'un cancer ou d'un lymphome ou d'un Parkinson et qui préfèrent concentrer leur énergie pour se bagarrer contre la maladie, qui doit déjà mobiliser beaucoup de ressources. Et quand on s'est rendu compte à quel point c'était difficile et qu'il y avait en plus ça, au bout d'un moment, mon père m'a dit mais il faut absolument voir si on ne peut pas engager une procédure judiciaire pour prévenir les autres. Voilà, parce que lui, contrairement à la majorité des paysans qui sont quand même beaucoup des taiseux et des taiseuses, hein, on ne parle pas de ses problèmes de travail, on ne parle pas de ses problèmes d'argent, on ne parle pas de ses problèmes de santé, une espèce d'orgueil comme ça mal placé. Bon, mon père, c'est quelqu'un qui parlait beaucoup. Il parlait beaucoup de sa maladie, parce que, c'est un cancer, ouais, bah, faut dire les choses, quoi, voilà. Hein. Et puis parler, des fois, ça fait beaucoup avancer les choses. Et moi aussi, j'en suis convaincue. Et lui, il parlait beaucoup de tout ça. Et parce qu'il voulait alerter tout le monde autour de lui, parce qu'il savait que ça allait être vraiment un carnage. Et donc, il décide de entamer des procédures judiciaires, mais malheureusement, il n'a pas eu le temps. Son état de santé s'est dégradé très brutalement en août 2012. Et il a été rapatrié, il a été interné en catastrophe, et puis rapatrié à la maison pour vivre ses derniers jours et mourir chez lui en décembre 2012.

0: de quand date la création de Alerte aux Toxiques ?
1: Alerte aux Toxiques a été créée en 2016. Et donc c'était l'année où nous avons fait le plus d'actions avec Marie-Lise. Et c'était l'année, peut-être que vous vous en rappelez, du cache investigation de Élise Lucet, qui est venue dans le Médoc faire elle aussi des analyses. Nous avons fait la marche blanche avec Marie-Lise 13 jours après le cache investigation d'Élise Lucet. On avait été en relation avec les journalistes. On savait que ça allait être un électrochoc. Et Marie-Lise et moi, on se disait depuis des années, un jour, on fera marcher les gens à Bordeaux contre les pesticides dans les rues de Bordeaux. Parce que ça n'est jamais arrivé. Et ça, il faut que ça arrive. Dans cette ville-là qui se rêve la capitale de l'œnotourisme, de luxe, hein, il faut que les gens sachent. Et donc, le soir de cache investigation, on reçoit beaucoup de messages de gens qu'on connaît, de gens qu'on ne connaît pas, et qui nous disent « mais c'est incroyable, mais on tombe à la renverse, on tombe de notre chaise, mais tout ça pour produire des vins, mais on ne savait pas, mais... Oh !» Et les gens sont très choqués. Et avec Marie-Lise, on s'envoie des messages et on se dit « mais c'est maintenant qu'il faut la faire, la marche blanche, c'est maintenant !» Et on a organisé cette marche en 13 jours. 13 jours. Et on a réussi à mobiliser 1500 personnes. Et cette année-là, il y a eu beaucoup d'actions. Il y a eu aussi le Daïn devant la Cité du Vin.
0: Qui venait d'ouvrir, là.
1: Voilà, et qui avait été inauguré par François Hollande. Donc nous, on avait pris d'assaut la rue d'un côté, si bien que tous les journalistes et les invités officiels étaient obligés d'arriver par bateau de l'autre côté. Et à l'intérieur de la Cité du Vin, en fait, ils bloquaient l'accès de notre côté pour que les journalistes ne voient pas ce que nous étions en train de faire. Et on a fait allonger, je pense qu'on était 200 personnes au moins au sol, avec beaucoup de public autour. On a fait allonger du monde par terre pour symboliser les victimes des pesticides, les morts au sol. Et c'était très, très visuel. C'était une grande réussite. Hein. Et il y avait eu aussi, la veille au soir, pour la première illumination de la Cité du Vin, il y avait eu une illumination réalisée par un collectif de camarades militants où ils avaient projeté Stop Pesticides avec des projos cachés en dessous sur les murs de la Cité du Vin pour le premier soir. Donc c'était voilà, un truc hyper visuel et impossible de passer à côté. Bien sûr, les journaux s'en saisissent, les journalistes s'en saisissent. Donc nous, de toute façon, c'est évidemment ce qu'on cherchait. Et ça a fait beaucoup de bruit localement. Et puis après, avec la bulle Internet, l'information circule très très vite. Et c'est vrai que cette année-là, en 2016, on avait fait beaucoup de choses. Et du coup, en fin d'année, moi et Marie-Lise aussi, on était en réflexion et on se disait « mais il faut qu'on crée quelque chose ici et pas qu'on soit rattaché systématiquement à d'autres associations qui ne sont pas forcément basées à Bordeaux et qui parfois ont un peu un décalage aussi parce qu'ils ne sont pas ici, parce qu'ils ne vivent pas ici, parce qu'ils ne travaillent pas ici, ne sont pas confrontés au quotidien, aux problèmes des ouvriers, des ouvrières et des riverains. » Et ils n'ont pas toutes les informations. Et donc, voilà comment est venue l'idée de fonder, pour nous, Alerte Toxique et le collectif Infomédoc Pesticides pour Marie-Lise, pour aussi avoir notre organisation à nous, et puis avoir quand même une visibilité et un nom qu'on puisse reconnaître, rattaché ici, au local, au Bordelais.
0: À la suite de ces actions collectives, vous décidez donc de faire analyser des bouteilles de vin que vous choisissez comment d'ailleurs ?
1: Alors, en général, on choisit toujours des personnes qui sont propriétaires de châteaux et aussi représentants de la filière viticole des institutions bordelaises. Donc par exemple, M. Bernard Farge, qui a déjà été président du CIVB et qui est redevenu président du CIVB.
0: On rappelle ce que c'est le CIVB ?
1: C'est le Comité interprofessionnel des vins de Bordeaux. Et il y a une chose importante à savoir à propos de ce comité, c'est que c'est un syndicat de professionnels à cotisation volontaire obligatoire. C'est-à-dire qu'on doit cotiser, c'est obligatoire, mais on dit que c'est volontaire. Donc tous les récoltants et récoltantes doivent verser une cotisation à la hauteur de ce qu'ils récoltent. Et le CIVB est censé promouvoir le travail de ces professionnels et les produits vins de Bordeaux. C'est très représentatif, le CIVB, surtout de la viticulture de luxe, la viticulture beaucoup du Médoc. et pas vraiment des petites propriétés à taille familiale, à taille humaine. C'est plutôt la promotion d'une viticulture industrielle et pas de petites propriétés qui vont faire de la qualité.
0: Et donc c'est plutôt les bouteilles issues de cette viticulture-là que vous choisissez d'envoyer au laboratoire, en quelque sorte.
1: On choisit des bouteilles qui appartiennent à des représentants de la filière, parce que, il y a une raison à ça aussi, c'est parce que ici, il y a une petite typicité bordelaise. Régulièrement, ces représentants se retrouvent sur les bancs des tribunaux administratifs à Bordeaux. Par exemple, je pense dernièrement au frère Medeville, qui avait été reconnu coupable et qui avait eu de lourdes amendes parce qu'ils avaient rajouté du sucre dans leur vin. Ou bien ils avaient...
0: Ce qui s'appelle la chaptalisation et qui est interdit en France.
1: Alors, ils avaient aussi utilisé une autre méthode pour augmenter ou faire baisser le degré d'alcool, je ne sais plus. En dehors des frères Medeville, il y en a d'autres qui ont été, par exemple, reconnus coupables d'autres faits, voilà, de pratiques qui sont interdites. Et je pense à un autre représentant... qui a été président de la Fédération des Grands Vins de Bordeaux, obligé de démissionner car 11 organismes de gestion ont mis sur la table sa présidence en disant « ce n'est plus tenable, ce monsieur ne peut plus nous représenter, il vient d'être reconnu coupable par le tribunal administratif, il a triché, donc il doit démissionner ». Et ça, c'est quelque chose de très typique à Bordeaux. Et lorsque nous faisions les analyses, en général, les gens que nous choisissions, c'était des personnes qui avaient été reconnues coupables. Et ce que nous cherchions à montrer avec cela, c'était que ces institutions sont tenues par des personnes qui ont des pratiques de mafieux. Moi, ça fait 10 ans que je dis la mafia viticole bordelaise. Très souvent, des journalistes ou des interlocuteurs, des adversaires, on va dire, me disaient « Valérie Murat, vous exagérez ». Non, j'exagère pas. Quand on triche comme ça et qu'on est aussi censé représenter et promouvoir le travail des professionnels, c'est pas honnête. Ça s'appelle de la corruption. Donc ces choses ne sont pas acceptables. Et c'était ça que nous, on cherchait à mettre en lumière.
0: Alors le label HVE, qui a été créé sous l'égide du ministère de l'Agriculture il y a 10 ans, en 2012, vous considérez qu'il s'agit uniquement d'un label de ce qu'on appelle de greenwashing, parce que ces critères sont trop souples, beaucoup trop souples, pour pouvoir garantir une plus-value environnementale d'un point de vue agricole.
1: Mais absolument. En fait, ce qui est vendu, c'est que ce serait même mieux que le bio. C'est ça qui est vendu aux consommateurs qui sont mal informés et pas avertis. Parce que les consommateurs et les consommatrices amateurs, amatrices de vin, ne lisent pas les cahiers des charges. Il y a une infime minorité qui s'intéresse à ça. Ils regardent la bouteille, ils regardent les étiquettes, et ils regardent ce qui est dessus. Or, déjà, on ne peut pas savoir la composition d'un vin, puisque le vin est le seul produit en France qui ne tombe pas sous le coup d'une obligation légale d'afficher sa composition. Et puis, secondement, il y a cette histoire de LMR. Si, par exemple, la LMR de l'eau que l'on boit était appliquée au vin, il n'y a même pas une bouteille sur 5 qui arriverait sur la table. Pourtant, c'est bien quelque chose qu'on boit, qu'on consomme. Mais il n'y en a pas. Et justement, voilà, pour parler du fond, c'est précisément de ça dont ils ne veulent pas parler. Ils ne veulent pas qu'on sache ce qu'ils utilisent pour produire ces vins. Et HVE, c'est quelque chose qui autorise les pesticides de synthèse parmi les plus dangereux sur le marché. Les cancérogènes, les mutagènes, les reprotoxiques, les perturbateurs endocriniens, les SDHI, par exemple. Alors que, quand je vous dis « haute valeur environnementale », et que vous voyez cette petite pastille, ce petit macaron avec le bosquet au loin, la forêt, un arbre, un papillon et le soleil. Mais ça évoque quelque chose dans l'imaginaire qui serait respectueux de la santé, de l'homme et de l'environnement. Mais ce n'est pas le cas dans la réalité. Et c'est ce décalage, nous, que nous souhaitions montrer et sur lequel nous souhaitions alerter les amateurs, les amatrices de vin, pas forcément informés. Nous, en fait, ce qu'on a fait, c'est utiliser notre droit d'informer. On a juste fait ça. Et donc, effectivement, rien de nouveau avec ce qu'on faisait et ce qu'on dénonce depuis 10 ans. Absolument rien de nouveau.

Alors, sur les dernières analyses, celles qui nous ont valu cette fameuse plainte, justement, nous avons envoyé 22 bouteilles au laboratoire. 18 issues du vignoble de Bordeaux, puisque ben, c'est quand même ce que je connais le mieux. Hein. Je serais bien embêtée si je devais parler du vin en Australie ou au Chili. Je connais pas la viticulture australienne ou chilienne. Donc effectivement, il y a une majorité de vins de Bordeaux, 18, et il y a aussi des champagnes, et il y a aussi d'autres AOP comme du Cabardès, par exemple. On les a pas choisis au hasard. Alors, il y avait deux bouteilles de champagne qui appartiennent à Monsieur Henri Giraud et nous l'avions choisi parce que sur son site internet, Monsieur Henri Giraud a inventé un sigle qui représente une petite main qui fait une sorte de hoquet et qui signifie zéro résidu de pesticide. Et partout sur son site internet, il se vante d'être zéro résidu de pesticide. Il est aussi souvent en train de se filmer dans des vidéos avec des célébrités en train de boire de son champagne et d'assurer qu'il n'y a pas de pesticides dedans. On a fait analyser son vin et je crois qu'il... Alors, sûr, il y en avait plus de 10 dans chaque bouteille, dans les deux. Et je crois qu'on était à 14 ou 16 résidus hein, pour Monsieur Giraud. Hein. Alors, l'équivalent du CIVB en Champagne, c'est le CIVC. C'est un organisme très puissant, hein, aussi très long, hein, aussi très luxueux, très chatouilleux du côté de la plainte en diffamation.

Le dossier de presse a été publié le 15 septembre et mis en ligne le 15 septembre 2020. Il y a eu une exclusivité dans Le Monde. Il a été un peu repris par les journalistes locaux et nationaux. Peu à l'étranger, hein, pas beaucoup, en Europe essentiellement, je crois. Mais par contre, alors là, les insultes, les injures pleuvent très très vite dans les jours qui suivent sur le site internet de l'association, dans les commentaires, sur mes pages de réseaux sociaux Facebook et Twitter, sur mon téléphone portable, puisque mon numéro de téléphone portable est très très facilement trouvable, il est en ligne sur le site de l'association, mon adresse mail, et je suis traînée dans la boue comme ça n'est jamais arrivé. J'étais habituée à être discréditée, humiliée, décrédibilisée, invisibilisée dans ma militance depuis de nombreuses années, parce que ça fait partie du jeu quand on s'expose et qu'en plus on dénonce quelque chose qui tente d'être tue ici. Mais là, à ce point-là, très très vite, on est dans une violence inouïe. Et très rapidement, nous recevons un premier courrier de mise en demeure du CIVB. Nous demandant de retirer ce dossier qu'il qualifie de dénigrant pour la filière des vins de Bordeaux. On a travaillé un petit peu plus d'un an sur ces analyses, et puis c'est pas notre genre de nous laisser impressionner par de telles intimidations, mais le courrier arrivant quand même en recommandé, on se dit ça sent on vous prévient. Et on se dit que non, on ne retirera pas ce dossier de tous les supports demandés. Et naturellement, très rapidement, je crois 15 jours après, le 26 octobre, la plainte tombe. Donc nous sommes prévenus par voie d'huissier. Alors là commence un défilé d'huissiers au siège de l'association et à mon domicile, puisque la plainte est contre l'association et aussi contre moi. Donc un balai incessant d'huissiers représentant 26 plaignants différents. Donc lorsque je suis à mon domicile, je rate les huissiers qui sont au siège de l'association à quelques kilomètres plus loin où je ne vis pas. Lorsque je suis au siège de l'association, que l'on me prévient qu'il y a des huissiers devant la porte et que j'y vais, je rate les huissiers qui sont chez moi. Et je me retrouve donc avec une boîte aux lettres pleine d'avis de passage des deux côtés. Et ça commence le jeudi soir et ça se termine le mercredi qui suit. Et je suis harcelée sur mon lieu de travail, au téléphone, au siège de l'association, à mon domicile. Et là, je sens que la pression, là, il donne le ton. Là, ça va aller très très fort. Attention, quoi. Et après, je suis obligée aussi de quitter mon poste de travail pour aller chercher les documents qui n'ont pas pu m'être remis en main propre. Donc ça déjà, ça montre le niveau aussi de pression des adversaires.

Donc on contracte aussi, bien entendu, très rapidement une convention avec un avocat. Donc nous choisissons Maître Éric Morin, qui est très connu ici, qui a gagné plusieurs procès, notamment récemment, par exemple, contre M. Hubert Debois, ex-président du CIVB, propriétaire de l'Angélus, qui a été reconnu coupable parce qu'il était juge et partie. C'est-à-dire qu'il était propriétaire d'un grand cru classé. Il était aussi, il siégeait dans l'organisme qui délivrait cette nomination, entre guillemets. Donc il a été reconnu coupable. Petite parenthèse, quand c'est M. Debois qui est condamné, bon ben lui, il peut faire appel. Bon ben finalement, il ne l'a pas fait. Et lui, il a eu 60 000 euros de peine avec 20 000 de sursis. Ce monsieur est richissime, multimillionnaire, propriétaire de l'Angélus. Donc on voit aussi la différence de traitement de la justice quand c'est Monsieur Debois et quand c'est Alerte Toxique et Valérie Murat. Donc voilà, il y a au total 26 plaignants, donc des organisations, des institutions de la viticulture et aussi donc des représentants de la bourgeoisie viticole industrielle bordelaise, très consommatrice de pesticides et qui cherche à protéger ses petits intérêts et qui cherche

0: surtout à éviter que l'on sache comment il travaille réellement, c'est-à-dire tout ce qui n'est pas affiché sur l'étiquette, et d'où vient leur économie.
1: Alors l'affaire se retrouve devant le tribunal judiciaire de Libourne, quelques mois à peine après la publication de votre étude sur votre site, hein, 3 mois à peine, et là vous êtes condamné à 125 000 euros de dommages et intérêts. Comment vous réagissez quand vous l'apprenez, Valérie
0: Murat ?
1: Alors,
0: c'est à la fois sans aucune surprise et à la fois quand même un coup de poing dans le ventre parce que c'en est grotesque, cette somme. La plainte, le nombre de plaignants, la démesure de ce qu'ils demandent, les bizarreries judiciaires de cette plainte aussi, il faudra en parler. Donc c'est à la fois, voilà, il y a un côté vraiment grotesque, surtout après avoir entendu leur ligne de défense.
1: Parce que vous êtes condamné pour dénigrement...
0: collectif de la filière, c'est
1: voilà,
0: ça.
1: Voilà, dénigrement collectif de la filière.
0: Voilà, en fait, ils sont allés sur le terrain du dénigrement parce que c'est une plainte en diffamation déguisée. Et depuis le début, notre avocat, Maître Morin, demande la requalification de cette plainte en diffamation. Et ils sont allés sur le terrain du dénigrement et ils ont réussi à gagner là-dessus. Et cela crée un précédent qui est gravissime parce que le dénigrement est réservé, jusqu'à maintenant, aux sociétés commerciales. Nous sommes association loi 1901 et personne physique, moi, Valérie Murat. Il y a aussi une autre bizarrerie, c'est que les analyses n'ont jamais été contredites. Jamais. Par qui que ce soit. Je me suis toujours tenue à la disposition des personnes dont nous faisions analyser les vins depuis qu'on a commencé, hein, toujours. Jamais un seul ou une seule d'entre eux ne s'est mis en relation avec nous en disant bah, « mettons-nous autour d'une table avec les analyses et parlons, échangeons ». Jamais. Le dénigrement ne peut pas être invoqué dans une affaire judiciaire quand il s'agit de santé publique et d'intérêt général. C'est bien ce que nous défendons. Nous dénonçons une utilisation de pesticides dangereux chaque année d'avril à septembre pour produire des vins qui exposent les populations de professionnels et les populations de riverains tout autour. La justice libournaise ne s'en est absolument pas émue et nous a malgré tout cela condamnés. Et donc ça a été oui quand même un coup dur à encaisser en janvier de se retrouver reconnu coupable. Donc immédiatement, bien entendu, nous faisons appel. Et l'appel a été formulé par nos avocats très très vite, dès le mois de mars qui a suivi. Comme nous étions en plus, ça montre bien la volonté de nous asphyxier, nous avons été condamnés avec un appel non suspensif. C'est-à-dire que même en faisant appel, nous devions nous acquitter de cette somme. Et bien entendu que ni l'association ni moi ne possédons cette somme. Donc ils savaient que ça allait nous mettre vraiment en difficulté. Et puis dans la deuxième audience, il y a eu quelque chose de vraiment dégueulasse. Ouais, c'est vraiment le mot qui me vient le plus facilement à l'esprit. Ils sont allés chercher l'acte notarial intégral de la succession de mon père, où figure le domicile de ma maman qui vit dedans, en disant que peut-être ma mère vivrait dedans, peut-être. Et ils ont agité ça sous le nez du président de la cour d'appel en disant, mais vous voyez, elle est nue propriétaire d'une partie de cette maison, elle pourrait payer en vendant cette maison ou en l'hypothéquant. Cette maison, elle ne m'appartient pas, elle appartient à ma mère. Et ils sont allés chercher ça et montrer ça pour faire croire que je suis une riche héritière. Je n'ai hérité de strictement à rien. Quand mon père est mort, mon père est mort. Je n'ai pas eu d'apport de fonds de quoi que ce soit. Ma vie, elle n'a pas changé économiquement, quoi. Ma maman vit dans la maison où mon papa est mort. Voilà, c'est tout. Et ils ont voulu utiliser ça pour faire croire à la société civile, à nos soutiens, que je serai une riche châtelaine comme eux. Alors ça, c'est quelque chose qui habituellement choque les présidents de cour. Et bah, Monsieur Roland Poté ne s'en est absolument pas ému.
1: Et il a pas... Monsieur Roland Poté, qui...
0: C'est le président de la cour d'appel de Bordeaux qui nous a condamnés définitivement et qui est arrivé, bah, ça va faire un an, là seulement. Qu'est-ce que ça montre ? Ça montre que ce monsieur, eh ben, il ne s'est absolument pas ému de ça. Alors que moi, j'en ai parlé avec nombre d'avocats qui m'ont dit « Mais ça, les présidents de cour, ils n'aiment pas du tout, quoi. » Et en général, ils renvoient paître les avocats. Donc, ça veut dire que ben, y a connivence avec les demandeurs. Ce monsieur, il a pris une décision historique. Il a condamné une association pour la première fois pour dénigrement. C'est réservé aux sociétés commerciales. Le dénigrement ne peut pas être invoqué quand il s'agit de santé publique, etc., etc. Eh bien, il a quand même pris cette décision et il a donné raison, lui aussi, comme la présidente de la Cour d'appel de Libourne, Valérie Bourzet, qui s'est complètement calquée sur la volonté du CIVB sans aucune preuve apportée du dénigrement. C'est quand même formidable, ça. Ils disent oui, alerte aux toxiques et Valérie Murat a dénigré. Elle dit oui, d'accord, 125 000. Oui, d'accord, pas de preuve. Même pas de lien avec le dénigrement. Parce qu'à un moment donné, moi, je me disais, mais ils vont nous apporter une facture d'une agence de communication qui va dire, bon, mais maintenant, il faut qu'on fasse une campagne pour laver notre image. Alors, c'est ce qu'ils ont dit hein, pendant une des audiences. Maintenant, il faut laver l'image des vins de Bordeaux qu'Alerte aux Toxiques et Valérie Murat ont sali. Mais par contre, aucune preuve. Alors ça, c'est quand même formidable. Donc, on est accusé de quelque chose qui ne concerne pas une association la 1901 ni un particulier, on est reconnu coupable et la justice se cale complètement sur les volontés du CIVB qu'ils ont exaucées. Donc ça montre la typicité du Bordelais et la connivence aussi avec la justice. Et c'est très bien que cette affaire ait lieu parce que aujourd'hui elle prend des proportions qui ont dépassé largement les frontières du département, largement les frontières du pays et du continent Europe. Hein, on a des relais jusqu'en Amérique du Sud aujourd'hui. Et ben c'est très bien parce que tout le monde entend parler des pratiques professionnelles de la majorité des entreprises viticoles du Bordelais et aussi de leurs pratiques et de leur connivence avec la justice et de quoi ils sont capables.
1: Alors justement, est-ce que et vous allez nous le dire, est-ce qu'un dépaysement de l'affaire aurait été possible? Est-ce qu'il est désormais possible? Et est-ce que, d'après vous, ça changerait quelque chose si cette affaire était jugée dans une région... Alors, il n'y en a pas beaucoup en France où on ne produit pas de vin, mais dans une région qui n'est pas le plus grand vignoble de France ou l'un des plus grands vignobles de France est considéré comme tel à travers le monde.
0: Alors, bien entendu que si ça avait été possible, ça aurait été fait. Mais moi, je pense que si on en est là aujourd'hui, avec tout ce contexte-là et toutes ces typicités bordelaises, y compris jusque dans la justice, c'est beaucoup dû, pour moi, à l'histoire de l'appellation Bordeaux. Et effectivement, si on avait pu aller ailleurs, on peut espérer que ça n'aurait pas été jugé effectivement de la même manière parce que le lobby de la viticulture bordelaise est extrêmement puissant et c'est pas le cas des autres appellations françaises, effectivement.

0: Donc on se dit, pour montrer notre bonne foi à la justice, puisque nous faisons appel et que nous continuons à croire et à avoir foi en la justice, on va commencer à payer à hauteur de nos moyens. Donc on paye 400 euros par mois aux différents adversaires du compte de l'association et 400 euros sur mes deniers à moi aussi, de mon compte en banque à moi, puisque nous sommes condamnés les deux. Donc on commence à payer 2 fois 400 euros chaque mois. Pression supplémentaire hein, encore pour toujours nous asphyxier, nous tenir la tête sous l'eau et puis nous empêcher de continuer à militer hein, aussi, hein, c'est ça hein, là-dessous. Certains des adversaires ne fournissent pas leur RIB. Donc nous devons envoyer des huissiers à ces adversaires et à leurs avocats en leur demandant « Que souhaitez-vous ?» officiellement par voie d'huissier. « Que souhaitez-vous faire ? Continuez-vous la plainte avec les autres ou est-ce que vous arrêtez ?» 1500 euros de plus. Voilà. Et voilà. Et des pressions comme ça, voilà. Et on commence à payer. Et on commence à payer. En juillet qui suit, on apprend que les adversaires font une demande de radiation de notre appel. Je découvre cette procédure. On se renseigne, on se rend compte que c'est pour en fait annuler une demande d'appel et que jusqu'à maintenant, celles qui ont été acceptées concernaient soit des personnes qui avaient dit ouvertement après la condamnation « je ne paierai pas, je ne me plierai pas à la condamnation » ou des personnes qui avaient complètement disparu de la circulation. Ce qui n'était pas notre cas. Donc on se dit quand même « on ne va pas nous imposer ça ». Nous avons une audience le 13 octobre et on apprend donc le 10 novembre 2021 que le juge de la Cour de l'appel de Bordeaux a accepté la demande de radiation et que désormais, donc, pour avoir le droit de faire appel, nous devons nous acquitter de cette somme grotesque de 125 000 euros. Le seul événement positif dans cette décision, c'est qu'il s'agit d'une décision administrative définitive de la première chambre civile de la Cour d'appel. Ça change le statut de ces dédommagements et intérêts qui ne nous permettaient pas de faire un financement participatif, une cagnotte en ligne, pour recevoir de l'argent. Donc le soir même, on crée un financement participatif. Et depuis, eh bien, on a réussi à amasser quand même plusieurs centaines, milliers d'euros de soutien. Là, quand je vous parle, on a dépassé les 80 000 euros. On a dépassé les 70 000 euros en 3 mois.
1: Du coup, aujourd'hui, au printemps 2022, Valérie Murat, vous êtes en passe de rembourser, de payer les dommages et intérêts pour lesquels vous avez été condamné, ce qui entrouvre la possibilité prochaine d'un appel et donc d'aller davantage sur le fond de ce dossier qui en était pour l'instant resté sur de l'ingénierie juridique, si je résume bien un petit peu ce qu'on vient de dire.
0: Absolument, c'est très juste ce que vous dites, c'est exactement ça. Et en fait, c'est précisément pour ça qu'ils sont allés sur la question du dénigrement, c'est précisément pour ça qu'ils essayent de me décrédibiliser en disant par exemple qu'il y a la grêle, le gel et puis il y a Valérie Murat et qu'ils me comparent par exemple à des catastrophes climatiques. C'est ça qu'ils veulent en fait, c'est ne pas parler du fond de ces analyses-là. Parce qu'en fait, il n'y a rien de nouveau hein, dans les analyses des vins HVE, absolument rien par rapport à ce que nous dénonçons depuis 10 ans. Rien du tout. La seule nouveauté, c'est que cette fois-là, on a fait analyser 22 vins et qu'on a réussi à lever en même pas 3 mois 5 000 euros de financement participatif. Et moi, mon sentiment, c'est que c'est ça qui leur a fait peur. Ils se sont dit, à coup de 22 bouteilles par analyse, on va tous y passer. Et oui, effectivement, ils vont tous y passer. Oui, voilà. C'est le projet. Je disais encore à un journaliste la semaine dernière, oui, mais si on s'était assise sur le bord de la route avec Marie-Lise et que très gentiment, nous avions agité un petit drapeau en disant « Ouh là là, attention, la santé publique, des ouvriers, des ouvrières agricoles, venez avec nous, rejoignez-nous. » Non, mais personne ne nous aurait écouté. Personne ne nous aurait écouté. Pour faire avancer les choses, il faut vraiment marquer les esprits. Parce que déjà, quand on est dans un endroit où il y a une chape de plomb, où tout est tu, où j'ai encore lu un article tout à l'heure dans Vitisphère, où je lis des vignerons qui, sans aucun complexe, disent « les maladies professionnelles dues aux pesticides n'existent pas ». Putain, on est en 2022, et j'ai envie de lui dire à ce monsieur « aujourd'hui la chimie et demain la chimio ». Qu'est-ce qu'il va vous falloir pour avoir un déclic ? Donc vous voyez, 2022, aujourd'hui, un article de Vitisphère, on lit encore ça. Ça veut dire que le formatage dans les têtes, il est encore extrêmement présent, il est encore extrêmement fort. Et le déni de ce monsieur, il est très très fort aussi. Donc qu'est-ce qu'il va lui falloir à ce monsieur pour comprendre qu'en utilisant des pesticides, il se met lui-même en danger aujourd'hui? On n'est plus dans les années 60. Aujourd'hui, tout le monde le sait, c'est de notoriété publique. Mais il y a quelque chose qui coince en lui pour arriver à avoir ce déclic.
2: Merci à Valérie Murat d'avoir été l'invitée d'Interférence et merci à vous, chers auditeurs, de nous avoir suivis. Interférence est un programme conçu et réalisé par Nicolas Coulot, rédaction en chef Luc Malgrina, pour une coproduction Radio Terre et Radio Radio Plus. Vous pouvez réécouter ou podcaster cette émission sur le www.radioterre.net, le www.radioradiotoulouse.net et toutes les plateformes de streaming. On se donne rendez-vous la semaine prochaine et d'ici là, restez à l'écoute et en alerte.

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2: Je me rappelle de une cinquantaine d'années, hein, je me rappelle à des feux rouges sur Toulouse où vous voyez un gars ouvrir une porte, sortir son cendrier et le vider. Aujourd'hui, on n'a plus du tout ça. Et tant mieux. Et tant mieux. Il faut qu'on continue à expliquer, à éduquer. C'est malheureux à dire, mais c'est éduquer. Mais se dire aussi que le développement durable, il n'est pas fait pour la ville voisine. Il est fait pour tout le monde. Et même si on fait une petite action, et moi j'ai l'impression de ne pas faire de grandes actions quand même, hein, mais que toutes les petites actions que je fais, cumulées, ben, ça peut faire des choses bonnes pour la santé, j'insiste sur ça, parce que c'est vraiment vers ça que je souhaite faire passer ce message, c'est bon pour la santé.

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Les actions innovantes, pour moi, c'est aujourd'hui, et moi je suis assez soucieux de ça, c'est tout ce qui est mode de transport et tout ce qui est lié au déplacement. C'est vrai que tout ce qui va être des véhicules propres, des voies d'accès qui soient plutôt dédiées au transport en commun, pour moi c'est un point important, bien qu'on soit éloigné de la métropole, mais c'est enfin de la métropole, du centre de la métropolitaine, mais je crois qu'aujourd'hui, quelques collectivités ont commencé à avoir des démarches dans ce domaine-là, notamment sur l'aspect véhicule propre avec des mises en place de bornes. Bon, Toulouse l'a fait, nous on va le faire. C'est quelque chose sur lequel je pense on va essayer d'actionner dans les années qui arrivent, quoi.

c'est le jazz sur son 31, un grand festival à Toulouse, ma foi. Je suis très très heureux de participer pour la troisième fois. Vous pourrez entendre Franck Agulon à la batterie, ainsi que Thomas Bramery à la contrebasse. Franck, il a un son fantastique, exceptionnel, et puis il a surtout la tradition du jazz et puis aussi du reste, c'est-à-dire il est très très ouvert au rock, à la pop et tout, donc ça donne un très très bon mélange, un mix idéal pour l'interprétation de ce qu'on jouera ce soir. Et Thomas, c'est un peu pareil, donc il a un son énorme de contrebasse et j'adore jouer. Quand on a joué avec Thomas, c'est qu'après il est difficile de jouer avec quelqu'un d'autre. Alors ce soir, on va rendre hommage à un groupe qui s'appelle The Cure, qui est un groupe anglais qui a fait donc un tabac, on va dire, dans les années 80, donc sur la planète.

L'idée, c'est de ne pas dénaturer, ce qui peut être assez facile quand on fait du jazz, c'est-à-dire qu'on a toujours, quand on réorchestre des choses qui existent déjà, on a toujours tendance à donner de la difficulté à ça. Et au contraire, j'ai essayé, et j'espère que ça a marché, de donner quelque chose d'assez simple et surtout de reconnaissable. C'est-à-dire que quand on joue, même si c'est un trio très acoustique, bah, qu'on ait quand même l'impression d'entendre les morceaux initiaux. Ce soir, pour les gens qui me connaissent un petit peu sous une autre étiquette, je dirais un peu plus traditionnelle, et ben, c'est l'occasion d'écouter le groupe et de m'écouter dans quelque chose d'un petit peu différent, mais je ne trahis absolument pas mes origines et puis les groupes que j'ai écoutés depuis tout le temps.

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La question, c'est de savoir effectivement jusqu'à quel point, quand on parle sur fréquentation, on a réellement impact sur le milieu, que ce soit sur un habitat, sur des espèces, hein, faune, flore. Donc accueillir, on est tous d'accord, oui, il faut accueillir, il faut voire même continuer dans la logique de la stratégie nationale pour la biodiversité, de sensibiliser donc le plus grand nombre de citoyens, c'est absolument essentiel, et qu'ils deviennent acteurs aussi par la suite, bien entendu, hein, c'est ce que l'on recherche. Mais la question qui se pose, c'est donc jusqu'où peut-on aller sur un espace naturel protégé. Vous le voyez, on travaille sur des espèces et des habitats à haute valeur, de nature extraordinaire et extrêmement sensible, hein, fragilité du milieu liée à la forte fréquentation de ces espèces, notamment en période de reproduction, mais pas uniquement. On a eu, en préparant tous les cinq cet atelier, juste un petit échange rapide, savoir est-ce qu'il faut limiter la fréquentation uniquement en période de reproduction sur certains sites et dans certains lieux des espaces, où il faut finalement, on va dire, ne pas autoriser sur l'année entière donc un certain nombre de lieux dans cet espace-là, de zones, pas uniquement et en dehors des périodes de reproduction. Donc ça fait appel en fait au moins à deux éléments, hein. Le premier, c'est comment définir la capacité de charge d'un site, qui est important, et c'est bien sûr décider quand et comment accueillir.

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1: Bonjour et bienvenue dans les infos durables. Aujourd'hui, on va parler d'un colloque aménagement et biodiversité des continuums fluviaux et littoraux. Ça se passera le 30 septembre, du 30 septembre au 2 octobre exactement, à Mont-Saint-Aignan, en Seine-Maritime. C'est un rendez-vous scientifique qui fait le point sur les impacts des aménagements hydrauliques et industriels, notamment sur la biodiversité des milieux aquatiques, sur les cours d'eau, estuaires et zones humides des littoraux. Le colloque aménagement et biodiversité des continuums fluviaux se tiendra donc cette année comme une deuxième conférence organisée par la Société Hydrotechnique de France sur les aménagements et la biodiversité. Il s'intéresse aussi à l'ensemble des continuums terre-mer, des milieux naturels aquatiques, depuis la source des cours d'eau jusqu'aux milieux littoraux et leur interface que constituent les estuaires et les deltas. Beaucoup de choses qui seront en débat donc ce jour-là. Je vous rappelle les trois dates, c'est du 30 septembre au 2 octobre 2026 et ça se passe au CURIB, l'université de Rouen, donc à Mont-Saint-Aignan dans le 76. À bientôt pour un prochain rendez-vous sur l'antenne.
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1: Bonjour et bienvenue dans les infos durables de Radio Terre. Du 1er septembre au 4 octobre se déroule la fête des hérissons. Ces petites bêtes qu'on voit parfois près des maisons ou sur les routes malheureusement souvent écrasées, eh bien ont une fête et c'est un moment pour mieux découvrir leur environnement, pour mieux découvrir leur rôle aussi dans la biodiversité de la nature. Des ateliers, des sorties nature et des interventions en classe auront lieu à cette occasion. De nombreuses animations seront retrouvées un petit peu partout en France. Bah, si vous voulez vous faire pote avec les hérissons, c'est la bonne occasion. Donc du 1er septembre au 4 octobre, tout un tas de semaines de sensibilisation. Vous pouvez retrouver ça dans certains magasins d'ailleurs qui ont accepté de participer à cette opération, comme Jardiland, Delbar ou Gamme Vert, et les jardineries du terroir. Et chacun vous accueillera donc avec une sensibilisation aux hérissons que l'on salue bien. A bientôt pour un prochain rendez-vous sur l'antenne de Radio Terre.

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0: Bertrand de Jouvenel. Né en 1903 et mort en 1987 à Paris. Écrivain et journaliste français, politologue et économiste de réputation internationale. Fondateur de la revue Futurible, il est l'un des pionniers de la prospective. Il est également le premier, dès 1957, à lancer l'expression « écologie politique » au sens d'une nouvelle économie politique. Il aura exploré nombre des thèmes de la pensée écologique, à commencer par la critique du PIB. Il paiera toute sa vie sa sympathie passagère pour Doriot et une interview d'Hitler. Bertrand de Jouvenel, « La terre est petite », l'économie politique de la gratuité, 1957 et 1959. Nous n'habitons plus la même planète que nos aïeux. La leur était immense, la nôtre est petite. Pour la première fois dans l'histoire de notre espèce, il n'est plus vrai que les terres s'étendent à perte de vue, puisque notre terre tout entière a pu être embrassée d'un coup d'œil, fixée par la photographie, ce qui nous permet de mettre en pendant à l'image de notre demeure familiale, celle de notre demeure collective. C'est de façon quasi soudaine que cette lenteur et ces isolants ont disparu. Oui, quasi soudaine à l'échelle historique, et nous voilà dans un monde où l'éloignement est aboli. On en sait les avantages, mais il s'ensuit aussi des problèmes. La distance n'est pas seulement un obstacle, c'est aussi une protection. Les hommes se sont toujours représentés la Terre comme une géante sur l'épiderme de laquelle ils s'agitaient, passant éphémère, vivant d'elle, mais incapable d'affecter sa vie. Pour la première fois dans l'histoire de l'humanité, la Terre nous paraît petite. Non seulement petite, mais fragile. Au-dessous de nous, quelques pieds d'humus fertile. Au-dessus de nous, quelques kilomètres d'air respirable. Nous nous savons capables de corrompre cet air et de transformer ce sol en désert. Nous avons déjà produit dans l'air ce phénomène nouveau qu'on appelle smog. Nous avons conscience que certains territoires naturellement infertiles ont été rendus tels par l'action de l'homme. Mais nous pouvons à présent faire plus. Nous pouvons, ou pourrons bientôt, empoisonner la mer, fondre les capsules de glace polaire, nous pourrons détruire les bactéries qui nous sont vitalement nécessaires ou propager les virus qui nous sont mortels. Par conséquent, l'orgueil juvénile que nous a inspiré notre capacité fantastiquement accrue d'exploiter la nature doit faire place désormais à un sentiment plus adulte de responsabilité à l'égard de cette petite terre fragile dont nous devons prendre soin. Et il serait beau que ce fût non seulement pour l'intérêt du genre humain, mais par amour pour cette petite terre qui nous porte. Impatient de la faiblesse de ses mains, l'homme a changé cette faiblesse en force, mais aussi dès lors son maniement doit devenir plus prudent et plus délicat. Nous sommes semblables à l'enfant qui, à mesure qu'il acquiert une plus grande vigueur, doit être averti de sa plus grande capacité de causer des dommages. Beaucoup d'entre nous, sans doute, en sont arrivés dans leur maturité à soigner tendrement un jardin à travers lequel ils se ruaient avec turbulence dans leurs jeunes années, y croyant voir un domaine illimité et invulnérable à leur déprédation. La terre doit à présent nous apparaître comme notre jardin, ce qui implique à la fois le soin de sa conservation et celui de sa beauté, à quoi nous marquons une lamentable indifférence. Assez généralement, on estime possible la navigation spatiale, elle-même produit de ce gain en vitesse qui a constitué mon thème. S'il est vrai, quelle nouvelle raison de chérir ce qui apparaîtrait dès lors comme notre port d'attache, notre patrie et notre foyer. Déjà, il nous est loisible d'avoir à notre mur une photographie de la Terre, prise par un satellite artificiel. Comment ne point la regarder avec les yeux que l'on porte sur la demeure de famille, que l'on s'attache à conserver et embellir? Si la limitation de la science économique est la condition de sa rigueur, Chercher à établir son domaine n'est pas sans danger. Mais c'est inévitable puisque la croissance de notre pouvoir, l'évolution toujours plus rapide et les résultats de nos techniques exigent qu'on ait une science capable de donner des conseils pour l'action. Or, la science économique est appelée à jouer ce rôle. Pour y parvenir, il faudrait que l'économie politique devienne l'écologie politique. Je veux dire que les flux retracés et mesurés par l'économiste doivent être reconnus pour dérivation hantée sur les circuits de la nature. Ceci est nécessaire, puisque nous ne pouvons plus considérer l'activité humaine comme une chétive agitation à la surface de la Terre incapable d'affecter notre demeure. Comme notre pouvoir sur les facteurs naturels s'accroît, il devient prudent de les considérer comme un capital. En bref, l'économie est la zone de lumière qui s'étend entre les ressources naturelles sur lesquelles s'appuie notre existence, les biens gratuits, et le suprême épanouissement de notre nature, les services gratuits.
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1: D'abord, on a travaillé sur le conflit d'intérêts à la fabrique écologique. Ça, c'est un point important parce qu'on voit bien qu'on est quand même dans un pays en France où le débat démocratique est parfois encore trop restreint. Et donc chacun d'entre nous, chacun des membres, mais membres de la fabrique comme membres des groupes de travail, doit faire des déclarations d'intérêts pour qu'on voit d'où il parle. À partir du moment ensuite on a travaillé, on met des contributions sur le site. C'est ouvert aux commentaires pendant plusieurs semaines. Ensuite, on organise des ateliers qui sont des ateliers co-écologiques dans lesquels, de nouveau, comme ce qu'on vient de faire aujourd'hui, on discute en fait du contenu d'une note. Et je peux vous le dire, pour rédiger une note, ensuite, on intègre des contributions venues du net, y compris des contributions critiques, on bouleverse les choses. Donc il y a une espèce d'élaboration effectivement démocratique, mais pas pour le blabla qui débouche sur de l'écriture transformée. Et puis ensuite, le sujet, une fois qu'on a les notes, c'est qu'on va les porter à des décideurs, les discuter avec des décideurs. Alors, je pense que c'est d'ailleurs notre phase, quelque part, sur laquelle il faut encore qu'on devienne plus efficace, parce que autant ça fonctionne bien sur la démocratie, et je trouve que la qualité des notes en est vraiment enrichie, autant ensuite, lorsqu'il faut entrer dans le vif du sujet et dans les politiques publiques, ça résiste encore.

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1: Donc pour nous, la mer est l'avenir de la planète, effectivement, et nos actions prélever, identifier, analyser, agir, et nous luttons contre sa pollution et recherchons effectivement, au-delà d'une étude scientifique sur la situation de ces déchets, nous cherchons évidemment des solutions pour la protéger et la valoriser. Donc je vais vous parler de Expédition Med, qui est un laboratoire citoyen pour la protection de l'environnement marin. Donc notre volonté, c'est de permettre à la science de bénéficier du plus grand nombre, et au plus grand nombre de participer à la science. Donc qu'est-ce que ça veut dire? En fin de compte, ça veut dire que nous embarquons à bord tous les ans, depuis 5 ans que nous travaillons principalement en Méditerranée, nous embarquons des citoyens qui font partie de l'équipage, des citoyens qui viennent de tout horizon, sans aucune spécialité particulière, et qui veulent découvrir un petit peu l'océanographie, le travail qu'on peut faire à bord, la vie à bord sur un bateau, et aussi la problématique de la pollution. Donc nous avons plusieurs partenariats qui ont été réalisés depuis plusieurs années, et pour la campagne 2015, nous avons un partenaire scientifique historique qui est l'Observatoire de Villefranche-sur-Mer, le LIMAT B de Lorient de l'Université Bretagne-Sud, pour les analyses chimiques des différents échantillons qui sont prélevé, l'université d'Aix-Marseille, l'IRD et le CIRAD, on le verra tout à l'heure pour un nouveau programme sur justement les insectes qu'on pourrait retrouver en mer et qui pourraient éventuellement influencer et être influencés par les déchets plastiques, le CNAM d'Inpecmer, qui est une école des sciences et technologies de la mer à Cherbourg, et l'université de Tuscia en Italie. Donc comme partenaire privé pour 2015, bien évidemment, nous venons, ça a été précisé tout à l'heure, de faire un partenariat avec Suez Environnement qui va nous permettre vraiment de pouvoir travailler dans le temps et avec une logique par rapport aux métiers qui sont liés à Suez Environnement. Donc nous travaillons aussi avec d'autres industriels qui sont des industriels plutôt orientés sur les bioplastiques, des bioplastiques qui sont biodégradables mais surtout compostables. Et également un soutien de la Fondation Club Méditerranée. Donc pour nous, Expédition Med, nous sommes sous forme associative et l'objectif, c'est un programme évidemment scientifique et participatif contre la pollution par les déchets marins, mais nous souhaitons aussi que le grand public s'approprie un petit peu cette problématique, d'où notre volonté de vouloir embarquer régulièrement tous les ans, même si ce n'est pas évident dans le cadre de sciences participatives, des personnes à bord pour découvrir ce monde de recherche et notamment par rapport à cette pollution. Et nous menons aussi un programme de sensibilisation évidemment auprès des jeunes, du grand public, des chercheurs, des industriels et bien sûr des responsables politiques. Donc je me réjouis de la présence d'une élue avec nous tout à l'heure parce que pour nous, il y a vraiment trois entités majeures par rapport à cette problématique. Il y a évidemment les citoyens qui doivent prendre en compte cette pollution et qui sont aussi qui peuvent être des acteurs pour trouver des solutions. Il y a évidemment les industriels pour mettre en place les différentes solutions et aussi les politiques pour mettre un cadre et trouver des lois pour arriver à terme à essayer de éviter cette pollution qui arrive régulièrement depuis 60 ans que le plastique a été inventé. On n'a jamais pensé un petit peu à sa fin de vie. Donc le programme d'Expédition Met, un programme de recherche, nous sommes une plateforme de prélèvement. Et l'objectif, tous les ans, c'est de faire des prélèvements d'échantillons, principalement d'eau de mer et aussi, évidemment, de déchets, et notamment axés sur les microplastiques. Donc, une fois que les échantillons sont prélevés à bord, donc dans le cadre de plans de campagne qui sont préparés en amont avec les partenaires scientifiques, ces échantillons, en fin de mission, sont remis aux laboratoires partenaires qui, eux, ensuite, en font les analyses et exploitent les données. Et ensuite, nous, de fait, de notre présence sur le terrain, de notre maîtrise et de notre expérience sur les prélèvements de ces déchets plastiques, nous en arrivons à un petit peu influencer les scientifiques pour leur suggérer des nouvelles études et orienter un petit peu certaines recherches.

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1: Il y a le biome, il faut se méfier, il faut un bon label. Le label européen ne suffit pas. Il y a des labels que je ne citerai pas pour ne pas faire de publicité, mais qui sont de très très bonne qualité, avec un degré d'exigence sur la culture des produits et sur les manipulations de transformation du produit, qui sont très exigeants, et d'autres qui le sont moins. Donc il faut être regardant sur le label, il faut prendre les bons labels. Et les circuits courts, évidemment, c'est quelque chose de fantastique, parce que si on y ajoute la troisième dimension, qui est celle de l'agriculture raisonnée, c'est-à-dire avec moins de traitements, avec moins de produits, on n'a pas besoin de tous ces produits, il n'y a que les vendeurs de produits qui vous disent qu'il faut absolument utiliser les produits en grande quantité, c'est leur intérêt, bien entendu, et je ne cite personne, mais on peut aisément mettre des noms. Si on est lucide sur cette question des traitements, on met juste ce qu'il faut, on ne détruit pas évidemment le produit avant qu'il soit consommé. Parce que le problème, c'est que les produits que nous consommons sont pollués. Tenez, je vais vous donner un petit exemple. Je lisais il y a deux jours, c'est pas vieux, qu'en 2016, il y avait une étude qui a été faite, et elle a été refaite d'ailleurs en 2017, sur tout ce qui bouleverse notre vie endocrinienne, ce qu'on appelle les perturbateurs endocriniens. Et bien en 2016, on en a détecté dans les produits basiques, je dirais, de beauté, d'hygiène, environ 200, et aujourd'hui, on est à plus de 400.

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1: Bonjour et bienvenue dans les infos durables. Bien, aujourd'hui, on va parler de l'Office français de la biodiversité qui vous propose avec le Life Artisan, en partenariat avec le Programme national de recherche Solubiode, un parcours, les milieux agricoles de demain. Donc, il s'agira d'un parcours qui permet de découvrir les façons de s'adapter avec la nature. C'est dédié aux solutions fondées sur la nature, justement, pour l'adaptation des territoires et pratiques agricoles face aux risques liés au changement climatique. Alors, ça se passe de juin à octobre. Ce sont des webinaires donc qui s'adressent à tous, plus particulièrement dans la cible, à savoir agriculteurs, collectivités, organisations non gouvernementales, professionnels de la biodiversité. Vous pourrez découvrir le rôle et les co-bénéfices des solutions fondées sur la nature pendant ces 7 webinaires. Donc, si vous voulez en savoir plus, ça se passe, je vous le rappelle, jusqu'au 31 octobre prochain. Eh bien, vous contactez l'Office français de la biodiversité qui vous donnera tous les détails pour vous brancher sur ces conférences numériques. À bientôt pour un prochain rendez-vous sur l'antenne de Radio Terre.
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1: Bonjour et bienvenue pour les infos durables. Aujourd'hui, on va se rendre du côté de Pinsaguel. Ça se trouve au sud de Toulouse. Et si vous habitez eh bien ce petit village ou si vous n'êtes pas très loin, et si vous avez envie de vous impliquer ou donner de votre temps, et on vous propose tout simplement de participer donc à des actions sur des sorties de nature et notamment sur une sortie qui s'appelle Chuchotement d'automne, les oiseaux de la plaine toulousaine. Ce sera l'occasion d'échanger en toute convivialité, de découvrir ces actions de nature et de trouver une manière de vous engager. Que vous soyez curieux, futur bénévole ou déjà engagé, vous êtes les bienvenus lors de cette sortie, mais aussi pour participer bien aux activités de cette association en tant que bénévole. Ça se passera en ce qui concerne la sortie donc le mercredi 23 septembre et un peu plus tard le jeudi 19 novembre. Autre sortie donc le dimanche 27 septembre à 8h30, les oiseaux se font plus rares et plus discrets en automne, mais ils sont bien présents. Vous pourrez peut-être les reconnaître et voir comment ils séjournent dans les contrées en basse saison, notamment découvrir le faucon crécelle et bien d'autres. Si vous êtes amoureux d'ornithologie, et bien si vous êtes bénévole, n'hésitez pas à participer à ces sorties. Dimanche 27 septembre, je vous rappelle aussi le contact aussi bien pour Pinsaguel que pour cette sortie, c'est Nature en Occitanie sur Internet. À bientôt pour un prochain rendez-vous.

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Effectivement, c'est pour sortir de l'idée que la vape est une contrainte réglementaire, et uniquement une contrainte réglementaire. C'est essayer de faire comprendre aux élus, aux habitants, aux techniciens, que la vape, elle est effectivement une base sur laquelle, à partir de laquelle on peut construire une politique patrimoniale, une base de connaissances, une base certes réglementaire, mais pas que, et qu'elle peut intégrer les problématiques de développement du territoire, et ne surtout pas, c'est surtout pas l'objectif du NAVAP, de muséifier la ville ou muséifier un paysage. C'est permettre l'évolution de ce paysage, de ces espaces urbains, dans le respect du patrimoine.

0: je suis assez cynique pour en faire ma ligne de conduite.
1: Oh, t'es dégueulasse! Dégueulasse, mon vieux!
0: Ouais, ouais, un peu amnésique sur les bords, hein. Voilà où ça mène. Un poison violent, c'est ça l'amour. Un truc à pas dépasser la dose, c'est comme en bagnole. Au compteur 180, à la borne 190, effusion de sang.

0: coup après une ombre, tu vois.
1: Et c'est même pas la mienne. Encore elle serait sur les colonnes Maurice. Je pourrais l'attendre à l'entrée des artistes. Mais elle est insaisissable. Où veux-tu que je la trouve?
2: Oh, mon petit Armstrong Jones, il fallait pas faire de la photographie.
1: Oh, toi t'es écœurant. On peut pas discuter avec toi. Tu prends toi la blague.
2: Erreur, erreur justement. Un de ces quatre, tu verras, tu m'en rendras raison. Écoute. Quand tu en auras marre, j'ai une petite pour toi. Complètement demeurée, mais tellement esthétique.
1: Oh, ne fatigue pas, va. Allez, salut.

fait, je crois que vous l'avez compris, ça a été dit par mes deux collègues, hein, c'est un domaine très technique, donc pour moi, la base, c'est d'essayer de rendre le plus simple possible des choses qui sont parfois techniques. Et donc, je confirme bien sûr que dans une maison, il y a un gros poste autour du chauffage et de l'eau chaude sanitaire. Au fait, moi, je classifie ça, pour rendre le plus simple possible, en 6 grandes familles d'utilisation de l'énergie, parce que je trouve que c'est plus parlant. Hein. Depuis l'homme préhistorique, on a découvert que c'était meilleur cuit que cru. Donc déjà, on a un poste cuisson dans la maison. Ensuite, on passe aux Romains. Et ça donne de bonnes illustrations de l'évolution de nos besoins d'énergie. Donc les Romains ont découvert l'eau chaude sanitaire et le chauffage. C'est un des deux postes très importants, je vais y revenir. La révolution industrielle, on est passé de la bougie à l'éclairage. Et puis, effectivement, pourquoi les besoins en électricité, ce sont ce qu'on appelle cette fameuse électricité spécifique, se sont multipliés? Parce qu'on arrive à la génération mère Denis avec tout l'électroménager, la machine à laver, etc., etc. Il y a de moins en moins d'appareils ménagers qui fonctionnent autrement qu'à l'électricité. On trouve encore quelques réfrigérateurs au gaz, mais il y en a peu. Et puis, la dernière génération, on va l'appeler la génération Apple, tout est électrodépendant. Donc en clair, il n'y a plus d'électricité, il n'y a plus rien, pas un ordinateur, pas un téléphone portable qui fonctionne autrement qu'à l'électricité. Et Thierry a raison, les progrès qui ont été faits pour avoir des appareils sobres sont très insatisfaisants. Ça, c'est un premier point. Deuxième point, je reprends aussi le propos de Thierry, quand on met une limite... pour les économies d'énergie, il y a clairement deux leviers. Hein. Il y a le levier des comportements et le levier des investissements. C'est-à-dire, en clair, si, contrairement aux voitures, dans nos maisons, nous n'avons pas un compteur qui nous permette de connaître l'ensemble des énergies et, en clair, quelle énergie nous utilisons, dans quelle quantité, pour quelle utilisation. Donc, on nous parle de Linky, par exemple, mais Linky mesure l'électricité. Elle ne va pas mesurer le bois que vous utilisez pour le poêle à chauffer, le cas échéant, ou le gaz pour votre chaudière.

Je vous parlais d'objectifs à partager, celui de la protection, de la préservation et de la reconquête de la biodiversité. En 1976, la France adoptait une grande loi consacrée à la protection de la nature. En 2016, on parle de protection et reconquête de la biodiversité, de la nature et des paysages. Si les mots changent, ce n'est pas un caprice sémantique, c'est que la situation a changé et au moins la conscience des défis a évolué. Cette évolution n'est pas le fruit du hasard. Notre mode de développement fait que chaque année, notre consommation des ressources naturelles est supérieure à ce que la nature peut recréer par son processus de régénération. Comment, face à cette réalité scientifique, ne pas penser aux paroles attribuées, je ne sais pas s'il les a prononcées, au chef indien Geronimo? Quand le dernier arbre aura été abattu, quand la dernière rivière aura été empoisonnée, quand le dernier poisson aura été pêché, alors on saura que l'argent ne se mange pas. La responsabilité de notre génération est de faire en sorte que ces paroles ne soient pas prémonitoires.

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1: Bonjour et bienvenue pour les infos durables. Aujourd'hui, on va partir du côté de la Provence et de la région PACA. Vous savez que vous pouvez aussi entendre Radio Terre à Nice, donc en DAB+. Et là, il s'agit d'une visite de la fête de la nature au muséum. Donc, c'est à Marseille pour cette information. Donc, du 19 mai au 27 septembre, vous pourrez, en allant au muséum, voir une exposition photographique. Il y aura aussi des sorties nature, découvrir flore des calanques, des soirées de restitution City Nature Challenge et puis une fresque de la biodiversité. On se posera la question de savoir si la nature à Marseille est plus riche que celle de Paris ou de Los Angeles. Depuis 2024, ERX, Marseille Université et la ville de Marseille participent à cette aventure de City Nature Challenge. Ce défi international permet à chacun de découvrir et de contribuer à la connaissance de l'incroyable richesse naturelle de son territoire communal. En tout cas, si vous êtes intéressé par l'exposition photographique qui, je vous le rappelle, se tiendra jusqu'au 27 septembre, eh bien contactez le musée d'histoire naturelle de Marseille, l'adresse, donc c'est Palais Longchamp à Marseille. Et si vous voulez un numéro de téléphone, c'est le 04 91 14 59 50. A bientôt pour un prochain rendez-vous sur Radio Terre.
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1: Bonjour et bienvenue dans les infos durables. Aujourd'hui, on va partir du côté de Nice où vous pouvez écouter Radio Terre sur le DAB+. Pour vous parler d'une manifestation qui aura lieu pendant la matinée du samedi 26 septembre. Donc, c'est à Nice une période, le mois de septembre, idéale pour partir à la découverte des oiseaux du lit. La douceur de la arrière-saison et la lumière de fin d'été offrent des conditions parfaites pour se balader en bord de mer. Cette sortie, donc proposée par la métropole de Nice le 26 septembre, s'inscrit dans le cadre de l'Atlas de la biodiversité communale et elle vous invite à observer les espèces emblématiques du littoral entre plages, rochers et zones portuaires. C'est aussi un moment clé pour les passages migratoires avec de belles surprises à la clé. Une sortie conviviale et accessible pour prendre le temps d'observer, d'apprendre et de profiter du littoral niçois autrement. Si vous voulez en savoir plus sur cette sortie du 23 septembre, eh bien vous allez sur le site de la métropole de Nice. En fait, c'est nicecôtedazur.org. À bientôt pour un prochain rendez-vous sur l'antenne de Radio Terre.

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0: je m'arrangeais très bien avec le reste de mon temps. J'ai souvent pensé alors que si l'on m'avait fait vivre dans un tronc d'arbre sec, sans autre occupation que de regarder la fleur du ciel au-dessus de ma tête, je m'y serais peu à peu habitué. J'aurais attendu les passages d'oiseaux et de rencontres de nuages, et comme dans un autre monde, je patientais jusqu'au samedi pour étreindre le corps de Marie. Or, à bien réfléchir, je n'étais pas dans un arbre sec. Il y avait plus malheureux que moi. C'était d'ailleurs une idée de moment, et elle le répétait souvent, qu'on finissait par s'habituer à tout.
1: Et là, la Guisard et puis la Rando qui vont chercher les millièmes.
2: Mais on va chercher la Jeannette. Hé, Jeannette! Où va les prêtres?
3: Amusez-vous, mes filles. C'est bien gai d'avoir des robes de toutes les couleurs.